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1: Léa, elle est pas terroriste, elle est pas antiterroriste, elle est pas intégriste, elle est pas seule sur terre, elle est pas commode, non, elle est pas commode, elle est pas froide, elle est pas chaude pour une nuit réaliste, elle est pas créditeur, elle est pas méchante, mais putain qu'est-ce qu'elle est chiante. 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

0: Mais il la remercie de l'avoir accompagné à la gare.
1: Vous parlez sérieusement ou vous vous moquez de moi?
0: Ben non, il se moque pas d'elle, mais regardez, tous ces journaux, ces cigares, tout ça.
1: C'est... Ah, je manque d'originalité, c'est vrai. Savez-vous que nous nous séparons pour la première fois?
0: Oui, mais enfin, c'est pas très long. Et puis, il part que 15 jours.
1: Attendez un petit peu. Dois-je comprendre que vous...

0: Eh bien voilà, vous avez une place tout à fait tranquille, sans voisine, sans vis-à-vis, personne pour vous déranger.
1: Bah, il espère que c'est un fumeur.
0: Oh, décidément, vous êtes incorrigible. Et moi qui pensais qu'un

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3: Bonjour, je m'appelle Joachim.
4: Bonjour Joachim.
3: J'ai 6 ans et demi. Voici ma blague. Qu'est-ce qui est vert et qui pousse au fond du jardin? Un petit pois qui fait caca.
5: Bonjour, je m'appelle Julia et j'ai 9 ans.
4: Salut Julia.
5: Et je vais vous raconter ma blague. Pourquoi Napoléon n'a-t-il jamais déménagé? Parce qu'il avait un Bonaparte. À bientôt.
4: Ah mais oui, bien sûr. Napoléon, Bonaparte.
6: Bonjour, je m'appelle Joshua, j'ai 7 ans.
4: Hello Joshua.
6: J'habite à Caen. Toto et sa petite sœur sont vraiment épuisants pour leur pauvre maman. Un jour, Toto lui demande « Maman, maman, tu voudras quoi pour ton anniversaire ?»« Deux enfants sages », répond la mère fatiguée. « Ah super, s'écrie Toto, on va être 4 à la maison, on va bien se marrer. »
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3: Allez, maintenant, un truc que je suis incapable de faire.
4: Bonjour, je m'appelle Juliette, j'ai 7 ans et demi, et je voudrais savoir comment font les ventriloques pour parler avec le ventre. Merci, au revoir.
3: Les ventriloques qui parlent sans même bouger les lèvres, mais donc grâce à leur ventre, dis-tu, Juliette. Comment est-ce possible et est-ce que ça marche vraiment comme ça, docteur Jean Habitbol, vous qui êtes chirurgien ORL, spécialiste de la voix? C'est quand même assez fascinant.
5: C'est ce côté mystérieux. Cette voix, d'où elle vient? J'ai une poupée, j'ai un monsieur à côté, il bouge pas ses lèvres, c'est la poupée qui parle. C'est pas possible. Une poupée, ça parle pas. C'est la raison pour laquelle, au XVIIe siècle, on brûlait les ventriloques. On disait que c'était une magie noire, le diable qui parlait. Et petit à petit, on s'est aperçu, grâce à M. de la Chapelle, qui était un prêtre à Saint-Germain-en-Laye, qui a dit « Attends, moi je veux comprendre, avant de les brûler, qu'est-ce qui se passe ?» Alors, comment font-ils? Pour parler, est-ce que c'est le ventre? Comme il le disait à l'époque, « et gastritus », c'est-à-dire, est-ce que c'est le ventre qui parle? Est-ce que finalement le ventre peut parler avec des voyelles, des consonnes? C'est quand même curieux. Eh bien non. Depuis près de 25 ans, j'ai eu vraiment l'énorme chance de filmer Christian Gabriel, qui est un superbe ventriloque, puis ensuite d'autres ventriloques connus aujourd'hui comme Panacloc, mais beaucoup plus jeunes, mais je vous parle de ça il y a 25 ans. Et il a voulu, le pauvre, pendant une heure et demie, avoir un fibroscope. C'est quoi? C'est un petit tube que je passe dans le nez, en arrière de l'aluette, que je descends dans la gorge, mais il peut parler, puisque je ne touche pas la bouche pour examiner la voix, pour examiner le larynx. Et grâce à ça, il parlait en ventriloquie. Eh bien, ma première surprise a été, eh bien non, c'est pas le ventre, c'est les cordes vocales. Mais la chose extraordinaire, géniale, c'est qu'il fabriquait des lèvres derrière ses lèvres avec sa langue. Et en fait, les lèvres ne bougent pas. La langue, avec les muscles qui sont dans la joue, dans sa gorge, reformait comme une bouche pour faire comme si, quelque part, la voix reconstituait la totalité de la mobilité des lèvres. Donc oui, les ventriloques parlent avec deux cordes vocales. Oui, ils sont comme vous et moi, mais c'est des contorsionnistes de la gorge, c'est des contorsionnistes de la voix que ne sont pas les imitateurs. Là, c'est une autre histoire.
3: Eh ben, vivement la prochaine histoire, alors. Salut les matelots.

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1: Pardon, excusez-moi.
2: Cheveux longs et soyeux, yeux clairs, petit manteau rose, cet homme sur lequel la foule se retourne et qui... Oui, vient de se prendre un tronc d'arbre en pleine poire et l'un des plus brillants esprits que l'humanité ait jamais connu. Il s'appelle Léonard de Vinci. Wow, c'est un génie!
1: Allez-y mollo alors, parce qu'après, moi, je dois me montrer à la hauteur. Cela dit, je mesure 1m85, alors ça devrait aller.
2: Insatiable curieux, obsédé par la nature ou encore le corps humain, Léonard de Vinci a 1000 idées à la minute. Artiste et scientifique, peintre, architecte, philosophe, musicien, sculpteur, ingénieur. Ses carnets sont remplis d'incroyables inventions. Des machines volantes, des sous-marins, des parachutes, des automobiles qu'il a dessiné des centaines d'années avant tout le monde. Wow ! Mais comment faites-vous ?
1: Ma foi alors, il suffit d'observer. Oh, là, dans le ciel, un Corton ! Vite !
2: Hé, attendez-moi ! Alors oui, il est parfois difficile à suivre, mais l'avantage, c'est qu'on va avoir du pays. Florence, Venise, Milan, Rome, le Colisée.
1: Pardon, Laure, mais vous êtes là pour faire du tourisme ou raconter ma vie?
2: Oups. Entre ombre et lumière, tempête de merveille, voici l'odyssée du plus grand créateur de tous les temps, Leonardo da Vinci.
3: C'est parfois difficile ce métier. Bon, allez, on enchaîne.
2: Ah, nous sommes à Florence. C'est l'année 1466. Il est à peine 7h et... Ah bah, ça sent déjà fort, dis donc, hein.
4: Filet mignon, côte de bœuf, elles sont pas de mes saucisses.
2: Sur ce pont couvert qu'on appelle le Ponte Vecchio, les bouchers et les tripiers ouvrent leurs échoppes. Léonard, 14 printemps au compteur, tente de se frayer un chemin au milieu des poules et des carcasses de viande.
4: Il est bon, pâté, il y a tout ce qu'il faut ici.
2: Voilà 4 ans qu'il a débarqué en ville.
1: Avant, j'habitais à la campagne. Alors, c'est vrai que ça change pas mal.
5: Surtout au niveau des odeurs.
6: Leonardo! Volantio!
2: Élevé par son grand-père,
6: ouvre l'œil!
2: Il a passé son enfance à courir à travers les vignes et les champs d'oliviers. Un carnet à la main.
1: J'ai toujours eu la manie de dessiner. J'en ai besoin pour comprendre. J'observe les animaux, la nature, et peu à peu, mon crayon devine leurs secrets.
2: Léonard est déjà extrêmement doué. Un jour, plus jeune, il s'est amusé à décorer un bouclier avec un monstre à tête de serpent. La peinture s'est trouvée si réussie que son père, en la découvrant, a fait un bond de 5 mètres, terrorisé.
1: Entre nous, je me suis bien marré. Bref, ça l'a convaincu de ma vocation et c'est comme ça que j'ai intégré l'atelier du maître Verrocchio.
2: Verrocchio? Mazette! C'est l'un des plus grands artistes de Florence.
1: Ah ça, vous allez voir ce que vous allez voir. Enfin, si j'arrive à ouvrir la porte...
2: Il y a du monde. À cette époque, qu'on appelle la Renaissance, peintres et sculpteurs travaillent avec tout un tas d'apprentis. Assiettes et bijoux en or, peintures, sculptures, fontaines ou encore dômes géants, ici à la Bottega, la boutique, on fabrique un peu de tout.
1: En fait, ça dépend de nos clients.
2: Riches marchands ou puissants seigneurs, ce sont eux qui passent les commandes et surtout... qui payent.
1: Sans leur pépette, pas de jambonneau dans nos assiettes. En attendant, moi, je me régale.
2: Léonard apprend à souder des métaux, à fabriquer des couleurs, à modeler l'argile ou encore à ciseler le bronze. Et puis, il visite des chantiers.
1: Alors ça, c'est vraiment ce que je préfère. Non mais regardez ces treuils, ces roues à eau. Oh, elle est énorme. Oh,
2: oh. À Florence, en ces années, les bâtiments, plus grandioses les uns que les autres, poussent comme des champignons.

0: Oh, une lettre.
1: Bizarre, il n'y a pas d'expéditeur.
2: Oh, les scélérats. Ah !
3: En 1476, un courrier anonyme dénonce la relation amoureuse de Léonard avec un autre garçon. L'homosexualité est alors interdite par l'Église catholique.
2: Non mais je risque gros, Laure ! La prison, ou pire, le bûcher ! Pas le choix, je dois prendre le large.

0: Six ans plus tard, Léonard, 30 ans, débarque à Milan, une riche cité plus au nord. Est-ce l'air frais qui descend des montagnes pas très loin? Ou peut-être les délicieuses escalopes milanaises? Notre bonhomme a le cerveau en ébullition.
1: J'ai des tonnes d'idées. J'ai trop d'idées. Arrêtez, j'ai trop d'idées. Non, stop.
0: C'est plus fort que lui. Où qu'il plonge son regard, il voit jaillir des centaines de questions qui se transforment aussitôt en inventions, en idées.
1: Mais bien sûr, Anissa.
0: C'est complètement dingue. Il observe un tisseur enroulé du fil sur sa bobine et... Il imagine une machine qui imite le mouvement de ses bras.
1: Non mais pourquoi s'enquiquiner quand on peut concevoir des engins pour nous aider?
0: Horloge, pompe, scaphandre, canot, machine à puiser l'eau. Ces carnets sont remplis de croquettes. Non, de croquis, bien sûr.
1: Je rêve où des étourneaux sont à l'approche. Ah, oui, non, j'y vais.
0: Léonard est fasciné par les oiseaux. Mais ma foi,
1: attendez,
0: ça se comprend.
1: Mon premier souvenir tout petit, c'est une buse. Non, un milan, enfin un rapace. Qui m'a caressé le visage avec sa longue queue. Et puis, il s'est envolé.
0: Depuis ce jour, il rêve de percer le secret de leur vol.
1: Non mais c'est une question de mécanique. Avec le bon système, les humains aussi pourraient voler. Alors voyons voir. Voilà. Avec deux grandes ailes en tissu et des pédales pour les actionner. Voilà, on fait comme ça. Voilà. Bingo! Il suffirait de les enfiler et de battre des bras. Laure, vous voulez essayer?
2: J'ai cours de poney, puis après j'ai piscine, tennis, patin à glace, je suis occupée, quoi.
1: Ouais, c'est ça. Bon, de toute façon, j'ai d'autres chats à fouetter. Façon de parler.
0: Léonard cherche à se rapprocher du pouvoir.
1: Artiste indépendant, c'est pas mal. Mais je serais 10 fois plus protégé si j'arrivais à entrer à la cour.
2: Vous avez essayé d'ouvrir la porte? Bah oui! Pour entrer!
1: Oh, franchement, Laure. Tenez, mettez plutôt un masque.
0: En 1485, la peste ravage la ville de Milan.
1: Ah, on ne peut pas laisser les cadavres s'empiler. En réorganisant la ville, on pourrait peut-être arrêter l'épidémie.
0: Ni une, ni deux. Léonard imagine une cité idéale, répartie sur 2 niveaux, pour isoler les flux contaminés et séparer les biens portants des potentiels malades. Attendez une minute. Là, sur vos plans, les malades, c'est les pauvres?
2: Ah, en fait, vous voulez surtout protéger les nobles.
1: C'est-à-dire que, c'est surtout pour eux que je travaille. Hein?
0: Bon. Le projet, en tout cas, attire l'attention du duc Ludovic Sforza, le prince de Milan, l'homme le plus puissant de la cité. Bingo! Léonard entre enfin à son service. Et on peut dire que le duc rentabilise son bonhomme. Construction, rénovation, décoration, Léonard n'arrête pas. Entre nous, il sait aussi se rendre indispensable. Charmeur et blagueur, Léonard se met tout le monde dans la poche. Son secret? Organiser d'incroyables bambouches! Pour divertir la noblesse, il met en scène des spectacles sensationnels, avec parades enchanteresses, costumes somptueux et, bien sûr, effets magiques! Mais Léonard va plus loin. Et mettre une ambiance de folie! Salut!
3: Allez, un petit kawa et en route.
0: 5h du mat? Oh, ça pique. Oh purée, vous vous réveillez tôt, hein?
1: Oui, mais c'est à cause de ce nouveau projet que m'a confié le duc Ludovic Sforza.
0: En 1494, l'illustre seigneur commande à Léonard une gigantesque fresque pour décorer le réfectoire du monastère Santa Maria delle Grazie.
1: Je dois représenter la scène, le dernier repas de Jésus avec ses 12 apôtres. Bon, souhaitez-moi bonne chance.
3: Oui, la saucisse. Oh, c'est haut.
0: Léonard passe des heures sur son échafaudage. Il ne lâche son pinceau qu'après le coucher du soleil.
1: Oh, zut alors. J'ai encore oublié de manger et de boire.
2: Et comme d'habitude, eh ben il est en retard, hein.
1: Bah oui, moi je suis un laborieux, un perfectionniste. Je fais, je refais, et après je refais tout. Je reprends depuis le début que je refais un petit peu. Après la fin, je refais le milieu. Et après je refais tout en entier avant de tout refaire par petit.
0: À 40 ans, Léonard, immensément célébré, est aussi sacrément jalousé.
4: Léonard de Vinci? Pff, il n'a jamais été à l'université. Franchement, on se demande ce qu'il fait là.
0: Léonard est blessé. C'est vrai qu'il n'a jamais été à l'école. Qu'enfant, son grand-père lui a appris à lire, à compter et puis c'est tout. Mais il ne se laisse pas démonter.
1: Tout ce que je sais vient de la nature. Mes idées sont le fruit de mon expérience, pas celle des autres.
0: Bien envoyé. Oh oh. Le sol tremble. Oh, oh purée. Les troupes du roi de France sont en train d'attaquer Milan. Le duc Ludovic Sforza doit fuir pour chercher du renfort. Léonard, mais enfin, faut partir.
1: En fait, je crois que je vais rester là. Oui, je vais travailler pour les Français.
2: Ah, d'accord. Alors vous, la loyauté, tout ça...
1: Disons que j'ai une très belle veste. Alors, ça ne me dérange pas de la retourner. Hein. Vous avez vu? Retourner la veste. Je suis imaginé.
0: Après ça, Léonard de Vinci vogue ici et là, à Rome, Mantoue, Venise. Il se met au service des princes et des clients les plus offrants. En 1503, un riche commerçant de Florence lui commande un portrait de sa femme, Mona Lisa.
1: Ah, j'espère que vous êtes patiente, Laure, parce que ça va durer un bon bout de temps. Hein.
0: Ce qui l'intéresse, c'est la jeune femme, c'est son sourire.
1: Ah, je veux y cacher un mystère pour les générations futures.
0: Pour distraire son modèle, le peintre fait venir des contorsionnistes, des magiciens, des musiciens.
1: Oui, voilà, là, l'expression est pure, sincère. Ne bougez plus. Voilà.

0: Léonard est désormais un vieux monsieur. Sa réputation dépasse depuis bien longtemps les frontières. En 1516, invité par le roi François Ier, il s'installe en France.
1: Non mais moi, je vous ai toujours bien aimé, les Français. Vous payez bien, et puis vous respectez mon travail.
0: Il emporte avec lui quelques-uns de ses plus précieux tableaux. Son portrait de Mona Lisa, qu'on appelle aujourd'hui la Joconde, ou bien celui de Saint Jean-Baptiste. Au cours de sa vie, Leonardo da Vinci, incroyable créateur, a dessiné environ 400 machines et écrit près d'une centaine de traités sur une multitude de sujets. Quant aux tableaux qu'il a peints, il nous en reste seulement 18, dont la plupart sont inachevés.
1: Bah, ma foi, c'est dur de finir un tableau. Je vois toujours des choses améliorées. Et puis je fais, je refais, et puis je refais après avoir fait. Et après je refais la couleur, je refais un trait, et je refais, et puis je fais, je refais, je fais, puis je refais, je fais. Et voilà, j'ai pas fini.
0: Oh purée, je vous comprends, hein. Pas facile non plus, croyez-moi, d'arrêter une aventure quand on a voyagé avec quelqu'un comme vous. Mais bon, là, je crois qu'on y est. Alors, gros bisous! Arrivederci!

0: Derrière cet épisode, il y a Marion Lelay, Fanny Leroy, Basile Bocquer et moi, Laure Grand-Besançon.
1: Et moi aussi, François Audouin.

0: Avec toi, t'as envie de penser à ta mère, t'es pas très contente d'avoir une belle-mère méchante?
1: Bah moi j'ai pas les parents séparés mais je me dis que j'aimerais pas du tout parce que c'est dur. Puis moi j'ai du mal à pas voir mes parents pendant une semaine. Et par exemple pendant les vacances si je partirais avec un seul de mes parents, je penserais toujours à l'autre et j'arriverais pas à me concentrer sur ma joie et ma sérénité.
2: Moi, personnellement, j'ai les parents séparés et je trouve c'est bien parce qu'ils ont retrouvé quelqu'un, ils sont heureux. Et moi, ils sont gentils avec moi. C'est pas du tout le cliché des belles-mères ou des beaux-pères méchants. Ils sont gentils, et ils me comprennent. On a pu faire plein d'activités avec eux. Sauf que bah, ma belle-mère, elle habite à Beauvais et du coup, bah, on la voit pas souvent.
3: Moi, je pense que c'est ni une chose mal ni une chose bonne. Ça dépend des familles, des parents et peut-être des enfants. Moi, j'ai une amie, elle vit mal. Je suis attristée pour elle. Puis en même temps, comme l'a dit Morgane, je pense que c'est une question familiale parce qu'elle, elle le vit très bien.
4: Dans un sens, ça doit être bien, dans le sens où t'as deux fois plus de maisons, deux fois plus de jouets, deux fois plus de parents. Mais le mauvais sens, vu qu'ils sont séparés, c'est soit bah tu switches avec l'autre, soit bah tu restes avec le papa ou la maman toute ta vie.

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2: Bonjour, salut l'info, je m'appelle Sandro, j'ai 6 ans. J'habite à Taverny, je vais vous raconter une blague. Pourquoi les éléphants ne veulent-ils pas jouer à l'ordinateur? Parce qu'ils ont peur de la souris. Au revoir, salut l'info.
0: Génial cette blague, je vais la raconter à mes potes.
3: Bonjour, je m'appelle Andrea, j'ai 10 ans, j'habite à Montreuil-de-Gaz. Et j'ai une blague pour vous. Qu'est-ce qui fait 999 fois tic et une fois

0: toc?
1: Je ne sais pas, une horloge qui perd la boule?
0: Un hélipad avec une jambe de bois.
2: Je la connaissais pas celle-là et je valide.
3: Bonjour, Aline Info.
1: Wow, mais il y a du monde ici. À vous le micro.
4: C'est Léo, je vous appelle de l'école Robert Schumann à Étréchy dans l'Essonne. Et voici ma blague. Il y a des mois qui ont 30 jours. Des mois qui ont 31 jours. Quels mois ont 28 jours?
1: Quels mois ont 28 jours? Février déjà et je ne sais pas.
4: Tous. Merci, salut l'info.
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Bienvenue à bord de la Disco Mobile, une voiture mélodique dans laquelle vous et moi, j'aimerais qu'on parte à l'aventure, à la découverte d'artistes qui sont devenus des légendes de la musique. Vous êtes prêts? Alors attention, transformation. Et oui, aujourd'hui, c'est moi qui prends le volant. Alors attachez vos ceintures, je vais vous raconter mon histoire. Aujourd'hui, je suis James Brown. Je crois que je suis née en 1933 à Barnwell, aux États-Unis. Mais j'en suis pas sûre. Mes parents m'ont abandonnée quand j'étais tout petit et je suis restée avec ma tante, qui s'occupait d'une maison close. Pour gagner un peu d'argent, j'ai ciré des chaussures, lavé des voitures, rabattu des clients et j'adorais danser aussi. Mais j'étais souvent tout seule, ça a fini par dégénérer. Un jour, j'ai volé une voiture et on m'a envoyée en prison. Bon, ça n'a pas duré très longtemps et c'est là-bas que je rencontre le pianiste Bobby Bird. Avec lui, je découvre ma véritable passion, chanter. Ensemble, on monte un groupe, The Famous Flames. On fréquente aussi Little Richard, un chanteur et pianiste qui a déjà pas mal de succès à ce moment-là. Et un jour, il écrit trois petits mots sur une serviette en papier. Je sais que je peux en faire quelque chose.

0: C'est un succès immédiat. Ces trois mots auront été magiques pour moi et la chanson se vend à plus d'un million d'exemplaires. Il y en aura beaucoup d'autres. Je deviens tout logiquement le leader avec ma voix puissante. Vous avez entendu mon cri, non ? J'ai aussi une voix suppliante et un charisme incroyable. Nos concerts affichent complets et maintenant sur les devantures, il est noté James Brown and the Famous Flames. Le public se déchaîne, mais il n'y a pas que le public, moi aussi. Sur scène, je suis une véritable bête. C'est là que je brille. Avec mes musiciens, on enchaîne nos morceaux comme si c'était une seule et même chanson. Et puis surtout, je danse. Mais je danse de manière prodigieuse. J'ai une énergie phénoménale. Et cette énergie, je veux qu'elle se ressente dans mes disques. Alors je produis avec mon argent un album enregistré en live à l'Apollo Théâtre de New York. Les labels n'y croient pas trop, mais ils se trompent. Attendez de voir un peu qui est le boss.
1: Bah hey, up, pop, dap, bottom, bop, bop, bop. Hey, you get it? That's a pop, okay? One, two, three.

Je deviens alors un businessman, mais pas que. Je suis aussi un incroyable chef d'orchestre et un inventeur. C'est moi qui invente le funk, un style musical qui va conquérir le monde. Ce nom, funk, viendrait de puant, un clin d'œil à ceux qui sont en sueur après avoir trop dansé et qui donc puent. Eh bien moi, je fais danser la planète entière. Ma musique est rythmée, lumineuse, effrénée. Mes costumes à paillettes et mon jeu de jambes enflamment les foules.

0: question.
1: Martin Luther King avait un rêve, voir les enfants noirs et les enfants blancs assis sur les mêmes bancs dans la même école. Assassiné le 4 avril 68 à 39 ans, il ne verra pas son rêve se réaliser. Sa mort sera suivie d'émeutes, d'une extrême violence à Washington, Chicago. Rapidement, le pays est à feu et à sang. 50 000 soldats et gardes nationaux sont mobilisés pour rétablir l'ordre.
2: Il y a des dates qui marquent l'histoire. Celle-là en est une. Martin Luther King, un pasteur qui militait pour la liberté des Noirs américains, a été assassiné. Moi aussi, je suis noir et américain. Et ça m'a énormément affectée. Et ce n'est pas parce que je suis noire que je suis inférieure. J'exige qu'on me respecte. On s'adresse à moi comme à Mr. Brown. Je suis payée avant chaque concert, sinon je ne joue pas. Alors de ce jour, je mets ma notoriété au service de ma communauté. Nous, les Afro-Américains, nous sommes noirs et nous sommes

Je suis partie de rien et je suis devenue le symbole du succès. J'étais un acharné de travail. Je me suis occupée de tout, tout seul, de la conception de mes albums à leur vente, leur promotion, l'organisation des tournées. J'avais beaucoup d'ego, oui, et pas la meilleure des réputations. J'exigeais de mon entourage la rigueur que je m'imposais à moi-même. Mais derrière mes costumes brillants, j'ai révolutionné le monde de la musique. J'ai inspiré le hip-hop, les musiques électroniques. Je suis Mr. Dynamite, le parrain de la soul. Je suis le ministre du super heavy funk. Je suis James Brown.

0: J'oubliais, je suis l'un des artistes les plus samplés de tous les temps. J'ai vendu plus de 200 millions d'albums et été 45 fois disque d'or. J'étais un véritable tyran avec mes musiciens. Je leur donnais des amendes s'ils jouaient mal ou si leurs habits ne me plaisaient pas. C'est moi qui ai inspiré son moonwalk à Michael Jackson avec mon camel walk, la marche du chameau. Et d'ailleurs, j'ai inspiré beaucoup de danseurs. Oh, j'ai demandé à mon manager de se faire la même coupe de cheveux que moi. Bah oui, il me représente. Et aujourd'hui, je fais le buzz sur TikTok. Enfin, pas moi, hein, mais mon cri. Le but du jeu, c'est de faire le plus peur possible à des gens en lançant mon cri très fort et par surprise. 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
2: La vache.
3: Oh, la vache. Mais qu'est-ce qu'on ne sait pas déjà sur la vache? Première révélation sur la vache.
2: La vache ronronne.
3: Miaou! Mais comment ça?
2: Ce n'est pas à proprement parler une découverte scientifique, mais la trouvaille faite par des soigneurs de refuges animaliers qui ont la chance de pouvoir caresser et gratouiller des vaches. Quand elle est détendue et câlinée, la vache ronronne. Même si elle ne peut pas venir sur nos genoux comme le chat, elle semble apprécier autant que lui d'être cajolée, et notamment sous le menton.
3: Alors, je t'adore, mais là t'es trop lourde. Tu peux te lever s'il te plaît. Deuxième révélation sur la vache.
2: La vache prend plaisir à résoudre des énigmes.
3: Alors, mon premier est une vache. Écoute.
2: Connaissez-vous l'effet Eureka? C'est la joie et l'excitation ressentie lorsque l'on parvient à résoudre un problème. Une expérience scientifique a été menée autour de l'effet Eureka avec un groupe de génisses. Dans cette expérience, les jeunes vaches devaient ouvrir une porte en trouvant et actionnant une poignée dissimulée pour ensuite emprunter un couloir au bout duquel des friandises les attendaient. Et au moment où les vaches ont trouvé la poignée et réussi à ouvrir la porte, leur rythme cardiaque s'est accéléré et elles se sont montrées joyeuses.
4: Il y a de la joie.
2: Tressaillements, sauts, etc. Elles ont ressenti l'effet Eureka. Et ce, bien avant d'atteindre les friandises.
3: Par le slip en soie de l'escargot, c'est fou! Et enfin, troisième révélation sur la vache!
2: Dans le troupeau, les vaches ont une meilleure amie.
3: Comment ça?
2: Les vaches ont leur copine, avec qui elles se toilettent, se flairent, broutent et se promènent. Et on sait aujourd'hui que les vaches amies font preuve d'une grande tolérance mutuelle en cas de compétition, pour l'accès à la nourriture par exemple. Souvent, ces liens se tissent chez les veaux entre la naissance et l'âge de 6 mois, et ces relations sont extrêmement stables dans le temps.
3: Mais qui est la plus bonne de mes copines? À mes copines, bon résumé, on retient quoi?
1: Ben oui, ça c'est vrai, on retient quoi?
2: 1. La vache ronronne. 2. La vache prend plaisir à résoudre les énigmes. 3. Dans le troupeau, les vaches ont une meilleure amie.
3: Car je resterai ta meilleure amie, Satterlipopette.
1: Merci. Bisous.

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1: Et coucou les petites curieuses et les petits curieux, ça sent pas un peu mauvais par ici ?
2: Bonjour, je m'appelle Anna, j'ai 5 ans. Je voudrais savoir où vont les deux chats quand ils sont dans le camion poubelle. Merci, au revoir.
1: Ah, le mystérieux voyage du camion poubelle. Anna, je suis avec Sabine Barle, professeure d'urbanisme à l'université Paris 1 Panthéon-Sorbonne et qui a fait un livre aussi il y a quelques années sur l'invention des déchets en ville. Quelle est donc la destination finale de nos poubelles ?
3: Alors Anna, bien, il y a quelques années, c'était facile de répondre à cette question parce que il se passait pas grand-chose quand les déchets étaient mis dans le camion poubelle. Soit ils allaient en décharge, donc on allait les déposer sur un grand terrain et puis les empiler sur ce terrain, soit ils allaient dans des incinérateurs, c'est-à-dire qu'on les faisait brûler. Mais depuis une trentaine d'années, disons, on procède au tri. Tu as probablement vu que chez toi, il y a plusieurs poubelles. Et dans chacune de ces poubelles, on met des choses différentes. Et donc, ces différentes poubelles, elles vont avoir des destinations différentes. La poubelle qui contient, par exemple, les papiers, cartons, plastiques et même canettes des boissons, elles vont aller dans un centre de tri où on va séparer tout ça. Et puis, on va amener ce qu'on a séparé dans des usines, par exemple dans une usine pour faire le recyclage des plastiques. Et là, on va transformer les plastiques en petites billes de plastique qui vont être réutilisées pour fabriquer de nouveaux plastiques.
1: Dans le meilleur des cas, hein, c'est pas toujours le cas.
3: Oui, sachant qu'il y a beaucoup de plastiques qui ne sont pas recyclables, donc qui, eux, vont être écartés de cette destination. Et puis, pour les papiers cartons, on va faire de nouveaux papiers cartons. Et pour ce qui concerne tout ce qui vient des déchets alimentaires, on a deux possibilités. Soit on va les amener dans une espèce de gros réservoir fermé dans lequel on va produire un gaz qui s'appelle du méthane, qui peut être mis dans le réseau de gaz que tu as peut-être chez toi, mais il y en a pas partout des réseaux de gaz, et qui sert au chauffage ou à l'eau chaude ou à faire cuire les aliments. Ou bien on va fabriquer du compost. Le compost, ça sert à amender et à fertiliser les terres agricoles. Et puis ce qui reste, ce qui n'est pas dans ces poubelles de tri, ce qu'on appelle parfois les ordures résiduelles comme reste, ça va aller donc soit en décharge, soit dans un incinérateur. Et dans cet incinérateur, ce que l'on va faire, c'est que l'on va produire de la chaleur ou de l'électricité, ou les deux. Et cette chaleur, elle va permettre notamment de produire du chauffage urbain et donc d'amener du chauffage dans les maisons. Et donc, c'est assez pratique.
1: Et tout cela, enfin, je le redis, mais dans le meilleur des cas quand même.
3: Je l'ai décrit en donnant l'impression que tout était recyclé de façon optimale, etc. La réalité est un petit peu différente parce que ces filières de recyclage ne sont souvent pas très rentable. Et donc, ça fait que ce recyclage n'est pas toujours fait de manière très précise. Il n'est pas fait de façon aussi importante dans toutes les villes. Il y a beaucoup de villes en Europe qui ne le pratiquent pas encore, même si la loi dit qu'il faut le faire. Donc, il vaudrait mieux arriver à produire moins de déchets, même s'il faudra les recycler après, ce serait la meilleure solution si on voulait s'en sortir.
1: Voilà, moins de déchets, des toutes mini poubelles. Un beau défi, tiens, à faire à la maison. Salut les matelots.

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3: Je me trouve au cœur de la savane du parc national de Matobo. C'est une grande réserve naturelle au Zimbabwe, dans le sud de l'Afrique. Il est midi. Le soleil vertical frappe sans pitié. J'entends comme un son de trompette enrouée. Ah, j'y suis. C'est le barissement d'un rhinocéros. Si c'est un rhinocéros blanc, c'est une chance, car c'est une bestiole rarissime.
4: Le

0: mais c'est pas possible. C'est la troisième fois cette semaine. J'en ai vraiment marre de cet envahisseur.
1: Oh, il est à quelques mètres à peine devant moi. Sa peau est grise, mais c'est bien un rhinocéros blanc. Sa grosse tête allongée est munie de deux cornes placées sur son museau, l'une au-dessus de l'autre. La plus proche de son front est tellement petite qu'on dirait une bosse. La plus longue mesure au moins 65 cm, la taille d'un bébé de 3 mois. Il fait presque 1,80 m au garrot, 4 mètres de long, et doit bien peser 3 tonnes. Les dimensions d'une camionnette, mais le poids d'un gros camion. Il tourne en rond en scrutant le sol.
0: Qui va là? Ah, t'es une drôle de bestiole, toi. Un peu chétif. Puis t'as une drôle de crinière. Une sorte de suricate. Tu serais pas un humain par hasard? Oh, punaise. T'es un braconnier.
1: Moi, braconnier? Pas du tout.
0: Ouais. Ben, t'avise pas de faire des crottes sur mon territoire. Je dois déjà m'occuper de l'autre rhino qui défecte dans ma zone depuis 3 jours. Je ne voudrais pas avoir à te déloger. Ici, c'est chez moi. 50 hectares agrémentés d'un côté par un petit bois d'acacia. Le paradis du rhinocéros blanc.
1: C'est un sacré travail de protéger ce terrain.
0: Je passe mon temps à faire la patrouille et marquer mon territoire. D'ailleurs, va falloir que je m'y remette.
1: Tu vas vraiment faire ça? Faire des crottes?
0: Quoi? Y a pas mieux pour faire comprendre aux autres bestioles que c'est mon territoire. Nous, les rhinos, avons un excellent odorat. Nous pouvons reconnaître un autre individu grâce à l'odeur de sa crotte. C'est comme ça que je sais que depuis une semaine, c'est le même mâle qui se promène ici. C'est peut-être la vue basse, mais j'ai l'ouïe et l'odorat très fin. J'ajoute quelques gouttes de pipi. Je vais même faire un marquage supplémentaire.
1: Le rhinocéros gratte fortement le sol avec sa patte avant munie de 3 doigts. Tu signes ton caca comme si c'était une œuvre d'art, quoi. C'est bestiolement génial.
0: Maintenant, je vais pouvoir brouter tranquille.
1: Le rhino broute comme une vache. Avec sa large bouche et ses lèvres aplaties, il coupe l'herbe puis la mange.
0: J'entends un rhino qui mugit. Ça doit être l'intrus qui me nargue depuis une semaine. Tant mieux. Qu'on se confronte enfin et que l'affaire soit réglée.
1: Je vois l'intrus débarquer à toute allure.
0: En garde, rhino l'intrus. Je n'ai pas peur de toi. Je suis prêt à me défendre.
1: Les deux rhinocéros baissent la tête pour mettre leurs cornes en avant. Leurs cornes sont en kératine, comme nos cheveux ou nos ongles. Mais elles sont ultra solides. Les rhinos courent l'un vers l'autre. Leurs têtes se cognent. Elles sont comme collées. Le rhino pousse son adversaire. L'autre répond en le repoussant vers l'arrière.
0: Il faut que j'arrive à me détacher de lui pour le toucher avec ma corne. Ça y est, tu vas pouvoir pâter de ma corne, squatteur de territoire.
1: Le rhinocéros blanc prend son élan et court vers l'envahisseur. Essaie de donner un gros coup de corne dans les côtes de son adversaire. Ça n'a rien d'évident car la peau d'un rhinocéros est très solide. Ses 5 cm d'épaisseur le protègent comme une armure. Le rhinocéros blanc repart à la charge. Oh ! Il a réussi à donner un coup au niveau de la tête de son adversaire. L'autre rhino n'est pas mort, mais il souffre. Il recule en mugissant.
0: Oh mince alors! Jamais tranquille! Maintenant c'est au tour des tiques de m'attaquer! Oh! C'est insupportable! Je vais aller me gratter contre le tronc de l'acacia. Avec ma corne, je n'arrive pas à atteindre mon dos. Oh là!
1: le rhino est tellement costaud que l'arbre va
0: s'écrouler. Oh, c'est bon ça. Oh, ça me démangeait tellement. Les tiques et les mouches, c'est vraiment pénible. Encore un peu à droite là. Un petit coup sur les fesses. Oh, qu'est-ce que c'est bon de se gratter les fesses. Oh, ça va mieux.
1: Rhino, tu sais que t'as des oiseaux sur le dos?
0: Tu veux parler des pique-bœufs? Bon, t'inquiète pas pour eux. Ce sont des partenaires. Ils se nourrissent des parasites qui sont sur ma peau. Et en échange, ils m'alertent quand il y a des braconniers qui débarquent. C'est un partenariat gagnant-gagnant. Du win-win, comme on dit en anglais.
1: En anglais, to win signifie gagner. Win-win, c'est une situation dont les deux parties tirent profit.
0: Ah ben ça, c'est le cri d'alarme anti-braconnier. Faut que je dégarpisse, et vite!
1: Malgré son poids, le rhinocéros blanc court très vite. Il file au moins à 50 km/h.
0: Faut que j'arrive dans le bois de mon panier d'acacia. Ces arbres bas et denses sont idéales pour se cacher.
1: Les braconniers pourchassent les rhinocéros pour leurs cornes. Transformée en poudre, elle est utilisée dans la médecine asiatique pour ses soi-disant vertus aphrodisiaques. Certaines populations de rhinocéros ont complètement disparu à cause

0: cause de cette croyance. Aujourd'hui, il existe plusieurs programmes de protection pour les préserver.
1: Ils ne pourront pas me suivre par ici. Moi, les épines d'acacia ne me font rien. J'ai soif maintenant. Direction le point d'eau derrière la butte.
0: Le rhinocéros penche sa tête dans l'eau et boit avidement. Il boit. Eh ben, dis donc, tu bois beaucoup.
1: Je peux boire jusqu'à 80 litres d'eau par jour. Essentiel pour me réhydrater. Mais dans les périodes de grande sécheresse, je peux m'abstenir de boire plusieurs jours. Oh, mais... que vois-je de l'autre côté de la rive? Un petit groupe de femelles rhinos qui s'approchent du point d'eau. C'est ma femelle rhino. Elle est enceinte. Notre bébé va naître très bientôt. C'est mon premier petit.
0: Un petit qui pèse entre 40 et 60 kilos à la naissance. Le poids d'un adolescent. Et qui en moins de 6 mois va doubler de taille pour atteindre sa taille adulte. C'est ce qu'on peut appeler un bon bébé.
1: Elles sont au top, les mamans rhino. Elles s'occupent toutes seules de nos bébés. Et au bout de 2 ans et demi, mon pépère deviendra autonome et quittera sa maman. Bon, avant d'aller parader, je vais prendre un bon bain.
0: Je ne savais pas que les rhinos aimaient nager.
1: Moi, nager. Oh là là, est-ce que j'ai l'air d'un hippopotame? Moi, mon bain, je le prends dans la boue. Je barboute, moi. Je ne barbote pas.
0: Le rhinocéros s'approche de la flaque de boue. Il se vautre littéralement dedans.
1: Que ça fait du bien. C'est rafraîchissant. Un petit peu de boue sur mon côté gauche. Et puis, sur mon côté droit. Pané comme une côtelette. Oh, tu devrais essayer, Denis.
0: Non, sans façon, moi je ne barboute pas.
1: Bon, allez, je sors.
0: Tu ne te rinces pas?
1: Certainement pas. La boue, c'est ma protection contre les insectes. Quand elle sèche, elle forme une sorte de manteau anti-piqûre. Mais c'est quoi ce bruit? On dirait... Oui, c'est ma femelle. Elle doit être en train de mettre bas.
0: Le rhino accourt vers le point d'eau. La femelle est là. Allongée sur un côté, elle mugit et soupire. Le rhinocéros ne s'approche pas. Il observe la femelle de loin.
1: Oh, oh ça y est. Il est là, le petit rhino. Oh, en quelques minutes, est déjà debout comme un grand. Oh, il me ressemble comme 2 gouttes d'eau. Et quand il aura 1 an, sa corne sera formée. Ça sera mon portrait tout craché.
0: Au cours de cette aventure, nous avons entendu l'expression anglaise « win-win ». Que signifie « win-win » ? C'est un bruit fait par un jeune rhinocéros. Gagnant-gagnant, une situation dont les deux parties tirent profit. L'oiseau qui se nourrit sur le dos du rhinocéros. Bravo ! Win-win est bien l'expression anglaise qui signifie que les deux parties sont gagnantes. To win en anglais signifie gagner. C'était une aventure boueuse, mais c'était bestialement génial.
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0: Bonjour, vous êtes sur la boîte à blagues.
1: Laissez votre message après le...
2: C'est l'heure de faire marcher vos zygomatiques. C'est parti et on commence par une charade.
3: Bonjour, salut l'info. Je m'appelle Armand, j'ai 8 ans et j'habite à Paris. Mon premier est le contraire du ventre. Enfin, et à l'opposé du ventre. Mon second est le contraire du début. Mon tout est un cétacé.
2: Allez, je suis sûre, chers auditeurs, que vous l'avez trouvé.
3: Bouffin. Au revoir, salut l'info.
0: Elle est trop bien cette blague, je vais la raconter à mes potes.
2: Excellente. Allez, suivante.
4: Bonjour, je m'appelle Alban, j'ai 8 ans. J'habite à Épagny et je vais vous raconter une blague. C'est un magicien qui va chez le docteur. Le magicien dit au docteur, « Docteur, j'ai un problème. À chaque fois que je dis abracadabra, tout le monde disparaît. Docteur, où êtes-vous ?»
2: Tiens, comme le chant très vianais...
5: Trop bien cette blague.
2: Et je vous rassure, notre troisième blague n'a pas disparu. Elle est bel et bien là.
6: Bonjour, je m'appelle Ethan, j'ai 8 ans et j'habite en Ambiou. Je voudrais vous dire une blague. Entre un électricien et un plombier, ils font du judo. Qui gagne ?
2: Le courant doit pourtant bien passer entre eux, mais langue au chat.
6: Bah c'est l'électricien, parce qu'il connaît toutes les prises.
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0: Mais enfin, Alvarado, pourquoi as-tu donné le diamant noir que je t'avais confié ?
1: Les Aztèques me l'ont pris dans la confusion.
0: Je t'avais pourtant dit que cette pierre avait un pouvoir de protection.
1: Mais enfin, capitaine général, la magie de ces gens n'existe pas. Ce sont des croyances de mécréants.
0: Ah, quel imbécile ! Tu t'es fait avoir. Je dois donc tout faire tout

0: Alvarado a compris que l'empereur complotait contre lui. Pris de rage, il assassine Joao et ordonne le massacre de nombreux chefs aztèques. Tina, Mousse et l'empereur sont faits prisonniers. Naoui réussit cependant à convaincre Alvarado de les libérer et d'échanger le diamant noir contre quelques objets en or. Mais à l'arrivée de Cortés dans la capitale, le peuple aztèque se soulève et se venge des Espagnols. Les guerriers aztèques encerclent la ville, forçant les conquistadors à se retrancher dans le palais. Tina, Mousse et Naoui en profitent pour s'échapper avec le diamant.
1: Pourquoi tu ris, Mousse ?
2: C'est quand même marrant d'avoir attendu qu'Alvarado prenne un bain et qu'au final on récupère le diamant autrement.
1: Pourquoi c'est drôle ?
2: Parce qu'à son retour, Cortés a dû passer un savon à Alvarado.
3: C'est pas le moment de rigoler. Il y a des guerriers aztèques droit devant, ils vont vous prendre pour des Espagnols.
1: Ah zut ! Essayons par là.
2: On retombe sur le palais, on peut pas y retourner. Cortés va vouloir récupérer le diamant. On est pris au piège entre les deux.
1: À moins de se cacher par ici.
3: Ah, mais ça, c'est le zoo de l'empereur.
1: Ah, c'était donc ça, le message des lettres. Alors allons-y, faisons confiance aux animaux.
2: Quoi? Qu'est-ce que tu racontes encore?
3: On n'a pas trop le choix.
2: Bon, on a déjà passé une nuit avec des dindons, on est plus à ça près.
1: Ah ah ah ah
2: non, alors non merci les jaguars. La savane des loups, pas top non plus.
1: Oh, tiens, cet enclos a l'air abandonné.
2: D'accord, restons là pour l'instant en attendant que les choses se calment. Allez.
0: Mais loin de se calmer, la situation empire. La foule s'amasse toujours plus nombreuse dans les rues de Tenochtitlan, prête à en découdre avec les Espagnols. Le capitaine général Cortés, en dernier recours, tente d'apaiser les esprits en demandant à l'empereur Moctezuma d'intervenir.
4: Majesté, vous êtes prêt ?
5: Oui. Je dois leur dire qu'il faut renoncer à la violence. Je ne le fais pas pour vous. Vous ne méritez que mon mépris. Mais le sang a s'écoulé. Même si nous gagnons aujourd'hui, les gens comme vous reviendront plus nombreux. Et nous serons balayés.
4: C'est une sage décision. Allez-y.
6: Tu fais une grave erreur, Cortés.
4: Ne t'inquiète pas, Malinche. Je sais ce que je fais.
0: Moctezuma est monté sur le toit de son palais qui surplombe la foule, amassée sur la place principale. Depuis le zoo, Tina, Mousse et Naoui assistent avec inquiétude à la scène.
7: Oh, c'est Moctezuma ? On dirait qu'il va parler.
8: Je me présente devant vous parce que c'est mon devoir. Vous m'avez donné votre confiance en faisant de moi votre empereur. Mais aujourd'hui, c'est l'homme que je suis qui vient vous dire d'arrêter le combat.
0: Mais la foule n'écoute plus Moctezuma. La soif de vengeance est trop forte. Le sang doit couler. Soudain, des pierres se mettent à voler. Plusieurs d'entre elles atteignent Moctezuma à la tête.
6: Il faut intervenir, il va mourir.
4: C'est trop tard.
6: Tu l'as envoyé se faire tuer. Je comprends maintenant. Tu l'as fait exprès pour ne pas avoir à le faire.
4: Je t'ai dit que je savais ce que je faisais.
0: Moctezuma s'effondre sous un flot de pierres ininterrompu. La tête ensanglantée, il succombe à ses blessures en quelques minutes. La foule, toujours ivre de rage et de violence, fond alors sur les barricades érigées devant le palais par les hommes de Cortés. À l'intérieur, les conquistadors préparent leur fuite.
9: Deux bracelets en or, je note, mêlés avec les autres. On continue. Un masque en or, je note. On a pas mal de choses, finalement.
10: Vite, notaire, vite. Il faut qu'on parte.
9: Ne me parlez pas pendant que je travaille, sinon je vais faire des erreurs.
3: Il faut partir. Les Aztèques détruisent les ponts de la ville pour nous bloquer.
10: On n'a pas le temps de faire fondre l'or pour le transporter. Notaire, fais charger les objets qui restent et partons.
0: Cette nuit-là, Un puissant orage éclate et la pluie s'abat sur Tenochtitlan. Cortés et ses hommes se réjouissent car ils pensent que l'obscurité et le bruit assourdissant de la pluie leur permettront de masquer leur fuite. Engagés sur l'un des rares ponts que les Aztèques n'ont pas détruits, les Espagnols sont attaqués par surprise et très vite mis en difficulté, car ils ne sont pas en mesure d'utiliser leurs canons ni leurs chevaux tant le pont est étroit. À proximité des combats, Tina, Mousse et Naoui sont toujours cachés dans le zoo.
1: Qu'est-ce qu'on fait ? On y va ?
2: Pour sortir, il faut passer par le pont sur lequel il y a les combats.
3: Oui, mais si on reste dans la ville, le vainqueur nous mettra en prison.
1: Alors autant foncer maintenant, pendant qu'ils sont occupés à se battre entre eux.
2: Oh non, quelle tannée.
0: Tina, Mousse et Naoui s'élancent hors du zoo et traversent le pont, tête baissée. Sans réfléchir, ils se faufilent au milieu des combats.
1: Pardon, pardon,
3: il s'est passé. Circulez, allez.
0: Miraculeusement indemnes, ils parviennent à atteindre la terre ferme du côté aztèque et se réfugient dans une allée déserte pour reprendre leur souffle.
1: On a réussi à passer.
3: Bon, et maintenant, où est-ce que vous voulez aller ? On retourne à la grotte où on s'est rencontrés ?
1: Non, on ne pourra pas partir par là avec le diamant avec nous. Il faut l'enterrer pour qu'on puisse le récupérer dans quelques siècles.
3: D'accord, mais où ?
1: T'as pas une idée ?
2: Bah, j'aurais bien dit dans la grotte, mais apparemment, c'est justement l'endroit où il faut pas le mettre. En plus, c'est difficile de trouver un endroit sûr avec ce qui se passe ici.
3: Dans ce cas, il faut peut-être le cacher plus loin, loin des Espagnols.
2: Et si on remettait le diamant là où on l'a trouvé ? Sur l'île de Cozumel avec les femmes enceintes.
1: Oh, Naoui, tu serais prête à y retourner avec nous ?
3: En temps normal, je vous aurais dit non. Mais vu ce qui se passe ici, je pense que c'est une bonne idée de quitter Tenochtitlan un certain temps.
0: Naoui, Tina et Mousse font quelques provisions de nourriture avant de quitter le champ de mort et de ruines qu'est devenu Tenochtitlan. Moctezuma est mort, Cortés et Malinche sont parvenus à s'échapper, mais les Aztèques ont tué de nombreux conquistadors et repris le contrôle de la ville. Nos amis poursuivent leur route et atteignent Cozumel après un périple de plusieurs semaines. Sur l'île, la vie a repris ses droits. Les femmes enceintes viennent chercher du réconfort auprès de la déesse Ichel et de la sage-femme Yatsiri.
7: Ne crie pas comme ça, ma jolie, tu stresses tout le monde. Tout le monde a mal ici, tu vois ? Oh, c'est pas vrai, vous êtes de retour, les enfants. Vous voulez quoi, maintenant ?
1: Bonjour, Yatsiri. On veut rien ? Au contraire, on vient vous rapporter quelque chose ?
7: Ah, oh, ben ça, vous l'avez retrouvé ? Eh ben, ça va nous être bien utile. Tiens, prends-le, ma belle.
0: Tina, Mousse et Naoui quittent l'île de Cozumel et retournent au cénote dans les profondeurs duquel se cache le passage secret des couloirs du temps. Au moment de se séparer, l'émotion étreint nos trois amis.
1: Bon bah voilà. Ah là là, je déteste ce moment. Merci pour tout, Naoui. Et on est désolé de t'avoir attiré autant de problèmes.
2: Sans toi, on n'y serait jamais arrivé.
3: Non. Vous avez été incroyable.
1: Et tu vas faire quoi maintenant ?
3: Je n'ai plus envie de voler.
2: Ah, tu reconnais que tu voles.
1: Mousse.
3: Oui. Oui, avant de vous connaître, j'étais une voleuse et je ne pensais qu'à moi. Mais je vous ai vu penser aux autres avant vous-même. Je vous ai vu prendre tous les risques pour récupérer ce diamant noir et protéger les autres. Et ça m'a servi de leçon. Moi aussi, je vais faire des choses pour les autres. Yatsiri a besoin de gens pour l'aider. Je vais rester sur l'île, j'aurai l'impression d'être utile.
1: Tu le seras, c'est sûr. On compte sur toi. Si tu sens un danger pour le diamant, à l'avenir, enterre-le ici, à l'endroit où l'avait caché Joao.
2: Comme ça, on le retrouvera de l'autre côté, en sortant de l'eau.
3: Comptez sur moi, je le ferai.

0: mais c'est pas vrai! Encore vous! Sortez de là, on dirait des crapauds qui pataugent!
1: Tina et Mousse ressortent du cénote et émergent dans le monde moderne. Ils se précipitent aussitôt à l'endroit où Joao avait dissimulé le diamant noir lors du précédent voyage. Ils creusent, et puis...
2: Il est là, regarde!
3: J'y crois pas.
2: On a réussi! Ça veut dire que Naoui a préféré nous le confier?
3: Je savais qu'on pouvait compter sur elle.
2: On a réussi!
4: Allô? Oui, monsieur Brocard, ils sont ici tous les deux.
5: J'étais en train de prendre un bain dans le cénote. Et maintenant, ils font des trous dans la terre.
4: Honnêtement, monsieur Brocard, ces enfants sont des animaux sauvages.
6: C'est pas possible. Hein.
7: On vous a cherché partout. Vous voulez qu'on ait une crise cardiaque ou quoi?
6: Calme-toi, Paul. Rappelle-toi ce qu'on s'est dit. Oui. Ils sont fragiles en ce moment.
2: Oui. Ah, on n'a pas vu leur passer.
7: Vous êtes partis il y a 24 heures. Ça fait un peu long pour pas voir passer l'heure, non?
2: On a passé du temps avec Joao Chalala.
6: Qui ça?
3: Joao Chalala, tu sais, le roux barbu qu'on a accusé.
6: Non, aucune idée.
3: Oh, ça voudrait dire qu'on a réussi.
2: On a changé le prison.
3: Maman, on voudrait juste vérifier quelque chose. Est-ce que Monsieur Harding a volé un diamant noir récemment?
6: Oh, Mousse, tu recommences. Mais enfin!
2: Quoi? Il a toujours le diamant, mais c'est pas possible.
3: J'imagine qu'on a tous vu un serpent à plumes dans la grotte de Sincalco.
7: Un animal, oui. On sait pas encore bien ce que c'est, mais il y a sûrement une explication logique à ça.
6: Écoutez, on a pris une décision avec ton père. On va rentrer, et Tina, on va te ramener chez ta mère. On peut plus tolérer votre comportement. C'est des vacances pour personne, c'est l'enfer.
7: Allez, préparez vos affaires. On part ce soir.
1: Tina et Mousse laissent leurs parents préparer les bagages pour reprendre l'avion. Mais avant de quitter le Mexique, nos deux amis aimeraient bien s'assurer d'une chose.
3: Appartement 3C.
2: Et la clé?
3: Tiens, je l'ai récupérée sur le chariot de la femme de ménage.
2: Tu la remettras en place tout à l'heure?
3: Tu crois qu'on va retrouver les affaires de Joao?
2: Oh là là, j'aimerais bien. Il doit y avoir des indices sur les parangons ou le diamant noir.
1: Tina et Mousse s'introduisent dans l'appartement, mais sont rapidement déconcertés en découvrant par-ci par-là des vêtements d'enfants et autres maillots de bain féminins étendus dans le salon.
2: C'est pas son appartement. C'est ce que je craignais.
3: Malheureusement, c'est logique. Sa mort dans le passé a modifié le présent.
2: Et lui, ça l'a complètement effacé dans le monde dans lequel on vit maintenant. Il n'y a plus de traces de lui.
3: Oh, mais c'est horrible. Heureusement, il trace la bague. Mais dans ce cas, je comprends pas ce qui se passe avec le diamant. On l'a avec nous. Harding ne devrait pas en avoir un avec lui.
2: Non. La seule explication, c'est que ce n'est pas celui que nous avons qui a été mis dans la grotte.
3: Il y a deux diamants?
2: Le grand prêtre m'a dit que plusieurs diamants noirs étaient apparus sur les terres noires au moment de l'arrivée de Quetzalcoatl. On n'a pas pris le bon.
8: J'ai mis du temps à vous trouver. Oh les mains!
9: Monsieur Harding!
8: Mais maintenant, vous allez payer pour ce que vous m'avez fait.

0: Comment nos amis parviendront-ils à se sortir de ce mauvais pas? 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
2: Et coucou les petites curieuses et les petits curieux, direction l'hôpital aujourd'hui.
3: Bonjour, je m'appelle Pauline, j'ai 9 ans et j'aimerais savoir si c'est vrai que les gens qui sont dans le coma, eh ben, ils peuvent nous entendre mais ils ne peuvent pas nous voir ni nous répondre. Merci, au revoir.
2: Et merci à toi Pauline. Le neurologue, donc le spécialiste du cerveau Stephen Lawrence, est là pour te répondre. Le coma fait partie de vos grands sujets de recherche en Belgique à l'Université de Liège ou au Canada à Laval. Vous avez aussi écrit plusieurs livres chez Odile Jacob. Alors dites-nous professeur, est-ce que c'est vrai que les gens qui sont malheureusement dans le coma peuvent nous entendre, mais ni nous voir ni nous répondre ?
4: Eh bien Pauline, c'est une excellente question. Et d'ailleurs, une grande partie de ma carrière, je me suis posé exactement cette question-là. On pensait à l'époque que quand on est dans le coma, on répond plus, donc il n'y a plus rien qui se passe dans le cerveau, dans l'esprit de ces personnes-là. Eh bien, on peut se tromper. On a démontré avec mon équipe et puis d'autres que parfois, on a l'impression que la personne, après un traumatisme crânien ou une hémorragie ou un manque d'oxygène, il se retrouve dans le coma et il n'y a plus rien comme perception ou comme pensée. Et avec nos machines, quand on mesure l'activité dans le cerveau, on a vu que parfois, il y a beaucoup plus qui se passe que ce qu'on pensait. On a même pu utiliser ces machines pour communiquer avec certains d'entre eux. C'est ce qu'on appelle des interfaces cerveau-ordinateur. Donc c'est une très bonne question et on sait maintenant qu'il faut parfois être prudent et du coup, moi, je travaille aux soins intensifs et en neuro-rééducation, je vais toujours faire comme si le patient, la personne dite dans le coma, pouvait peut-être comprendre, entendre une partie de ce que je lui dis et de ce qui se passe autour de lui.
2: Donc c'est important quand on a quelqu'un qu'on connaît qui est dans le coma, de continuer d'aller lui parler, peut-être même de faire écouter de la musique ou des choses que la personne aime.
4: Tout à fait. Donc c'est très important quand on est confronté à ce drame, aux soins intensifs, que la famille puisse interagir. Les émotions sont très importantes. Donc, comme vous dites, sa musique préférée, utiliser son prénom, avoir la voix familière, ça a été clairement démontré que quand on va les stimuler de cette sorte, on a parfois une activation, même pour certains patients qui sont dites dans le coma.
2: Est-ce que ces personnes, quand elles se réveillent, et si elles se réveillent, on l'espère, est-ce qu'elles s'en souviennent ?
4: Alors, il y a une différence entre être conscient de quelque chose à ce moment et puis m'en souvenir quand je sors du coma. Beaucoup des personnes vont avoir ce qu'on appelle une amnésie, c'est-à-dire là, il y a un trou noir. Ils n'ont pas nécessairement des souvenirs. C'est pour nous très difficile de vérifier exactement ce qui s'est passé à quel moment. Certains nous disent qu'ils ont des souvenirs. Difficile de dire est-ce que c'était des cauchemars ou vraiment ce qui s'est passé aux soins intensifs. Donc, oui, il y a une perception consciente chez certains de ces patients, c'est possible, mais la grande majorité va plutôt avoir aucun souvenir de ce qui s'est passé.
2: L'essentiel étant d'en sortir et dans le meilleur état possible. Salut les matelots !

0: Chers auditeurs, chères auditrices, un grand bonjour à toi. Ingrid au micro, bienvenue dans ce nouvel épisode de Salut l'Info.
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0: Et nous allons commenter l'actualité avec une fidèle de l'émission.
2: Bonjour, je m'appelle Anouk, j'ai 10 ans et je vis à Lyon. Je vais commenter le podcast Salut l'Info avec Ingrid aujourd'hui.
0: Dans ce numéro, on t'explique comment fonctionne un vaccin. On te parle des adieux d'un champion de tennis français au tournoi de Roland-Garros et aussi d'une vente surprenante concernant la Tour Eiffel.
3: Allez, c'est parti ! Il fait chaud !
0: Depuis le 21 mai, la France connaît une très grosse vague de chaleur. C'est la première fois qu'il fait aussi chaud aussi tôt dans l'année. Jeudi 28 mai, 17 départements étaient encore placés en vigilance orange canicule. L'alerte orange signifie que la chaleur peut devenir dangereuse, surtout pour les personnes fragiles comme les bébés, les personnes âgées ou les personnes malades. Dans de nombreux départements, le thermomètre a dépassé les 30 degrés. Cela représente 10 à 15 degrés de plus que les températures normales à cette saison.
4: Waouh !
0: Mais pourquoi fait-il si chaud aussitôt ? Les météorologues parlent d'un dôme de chaleur. Imagine une énorme cloche invisible au-dessus de la France. Sous cette cloche, l'air chaud venu d'Afrique du Nord reste coincé et la chaleur ne peut plus s'échapper.
2: En fait, c'est à cause du réchauffement climatique, donc si on pouvait vraiment arrêter, ce serait vraiment très malin. Mais surtout que peut-être que dans 10 ans, il fera chaud même en hiver, on n'aura plus de saison.
0: Et oui, Anouk, à cause de la pollution créée par les hommes lorsqu'ils utilisent des énergies fossiles, comme le pétrole ou le charbon, le climat se dérègle. Les scientifiques expliquent qu'avec ce dérèglement, ces vagues de chaleur risquent de devenir plus fréquentes, plus longues et plus intenses. Alors, il va falloir apprendre à mieux s'y préparer, comme à l'école par exemple, où souvent les bâtiments ne sont pas adaptés aux fortes chaleurs.
2: Dans notre école, vu qu'il n'y a rien du tout et il n'y a que du béton, je me disais qu'on pourrait avoir des jeux d'eau, des seaux qui se renversent sur nous, et que si on a envie, on pourrait avoir un maillot de bain dans notre sac et aller le chercher pour pouvoir être bien.
0: Certaines écoles disposent justement de cours oasis, de nouvelles cours de récréation où le béton a été remplacé par des arbres et de la végétation pour garder de la fraîcheur.
2: Ça a l'air bien.
0: Mais ces cours n'existent pas encore partout, hélas. Et parfois, pour mieux vivre les périodes de chaleur, pour éviter les maux de tête ou les malaises par exemple, les maîtresses et les maîtres peuvent juste fermer les volets et les rideaux quand le soleil tape fort, faire boire régulièrement les enfants, éviter qu'ils restent trop longtemps au soleil et demander aux élèves de faire eux aussi attention à tout ça à chaque fois qu'il fera chaud cet été.
1: C'est quoi les news ?
0: La terre battue de Roland-Garros a déjà offert beaucoup d'émotions depuis le début du tournoi de tennis le 24 mai dernier. Le Suisse, Yannick Sinner, numéro 1 mondial et grand favori, a été éliminé dès le deuxième tour. Un autre moment a déjà marqué la compétition, les adieux de Gaël Monfils à Roland-Garros. À 39 ans, le joueur français est proche de la retraite. Il a disputé son tout dernier match dans ce tournoi et a été éliminé au premier tour.
5: Terminé, 3h22 et il finit sa carrière majestueuse à Roland-Garros.
2: Je pense qu'il a fait une fin très heureuse, que tout le monde a applaudi. Il devait être très fort. Ça a dû lui faire bizarre de partir après.
0: Très ému, Gaël Monfils a remercié les spectateurs en déclarant « Roland-Garros, je vous aime ».
6: Chaque année, je viens jouer à Roland-Garros. J'ai des frissons. À chaque fois, je dis ici, c'est magique, c'est quelque chose d'incroyable.
0: Depuis plus de 20 ans, il fait vibrer le public avec ses coups spectaculaires et son incroyable énergie sur le court.
2: Je trouve que c'est bien parce qu'avec tout le malheur qu'on a dans le monde, il y a quand même un petit bout de vie dans le sport.
0: La dernière fois qu'un joueur français a gagné Roland-Garros, c'était Yannick Noah en 1983.
4: Waouh !
0: Oui, cela fait plus de 40 ans. Alors, quels Français peuvent encore rêver d'un exploit cette année ? Parmi les joueurs encore en lice, les espoirs reposent notamment sur Moïse Kouamé, classé 318e joueur mondial et qui n'a que 17 ans. Le prodige du tennis français a réalisé un exploit jeudi en se qualifiant pour le troisième tour lors d'un match exceptionnel face au Paraguayen Adolfo Daniel Valiero. Chez les femmes, Diane Paris espère aussi aller le plus loin possible dans le tournoi. La dernière Française à avoir gagné Roland-Garros est Mary Pierce en 2000.
2: Je suis contente parce que les femmes montrent qu'elles sont capables de faire des choses.
0: Oui, et qu'il s'agisse des hommes ou des femmes, beaucoup de Français rêvent d'entendre à nouveau la Marseillaise sur le court central.
1: De quoi on parle ?

0: maintenant.
1: D'une vente un peu spéciale. Jeudi 21 mai, un bout d'escalier de la Tour Eiffel a été vendu aux enchères. Les enchères, c'est quand des acheteurs proposent des prix de plus en plus hauts pour un objet et celui ou celle qui offre la plus grande somme remporte le droit de l'acheter. Quand l'objet en question est très recherché, les prix s'envolent, comme pour ce bout de Tour Eiffel qui est parti pour plus de 450 000 euros.
2: C'est beaucoup ça ?
1: Il s'agit d'un bout d'escalier en fer qui a été construit avec la tour en 1889. Il permettait de grimper du deuxième au troisième étage pour avoir une magnifique vue sur Paris.
3: Et vous propose de monter un moment jusqu'au septième ciel de Paris.
1: Mais en 1983, l'escalier a été enlevé pour être remplacé par un ascenseur. Il a été divisé en 24 parties qui ont été vendues un peu partout autour du monde. L'escalier qui vient d'être vendu compte 14 marches et mesure 2,75 m, une taille très pratique puisque c'est la hauteur standard d'un étage de maison. La personne qui l'a acheté peut donc l'utiliser pour aller d'un étage à l'autre. Imagine monter dans ta chambre en grimpant les vraies marches de la Tour Eiffel.
2: Avoir une Tour Eiffel chez soi, bah c'est bien. Ça doit être vraiment joli à voir. Et chaque matin, tu te dis « Ah, j'ai eu de la chance !»

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2: Tu le sais, sur ton carnet de santé, il y a plusieurs pages pour les vaccins. 11 sont obligatoires pour les enfants. Mais pourquoi au fait ? Salut l'info t'explique tout à partir de l'exemple de la rougeole. La rougeole, c'est l'une des trois maladies contre laquelle protège le vaccin ROR. Rougeole, oreillon, rubéole. Et c'est pourtant une maladie dont on entend un peu parler ces temps-ci, car il revient à certains endroits en France et aussi de façon inquiétante aux États-Unis.
3: Ah, aujourd'hui les enfants, nous terminons la classe un peu plus tôt. Nous allons à l'infirmerie pour un rappel de vaccination. Oh, oui.
4: Pourquoi toutes ces piqûres ? Est-ce que ça va nous faire mal ?
3: Ça ne fait pas mal et ça vous protège contre une maladie grave.
5: Alors on y va.
2: Alors j'ai tendu mon micro à Frédéric Tanguy, spécialiste des virus à l'Institut Pasteur. Je lui ai d'abord demandé ce qu'il se passe quand on attrape la rougeole.
6: Donc quand on attrape la rougeole, on commence par avoir de la fièvre, très forte, plus forte que pour la grippe. Puis on a des espèces de boutons à l'intérieur de la bouche, comme des aphtes. On peut avoir des boutons sur tout le corps, dans les paupières, à l'intérieur des oreilles, dans la bouche.
7: Ça fait bien longtemps qu'on est resté caché, chef. Il serait peut-être temps de nous payer une petite infection.
8: Une grosse infection, tu veux dire ? Tiens, regarde, des tas de toxines sont en train de se former. Si par chance cet organisme-là n'était pas encore vacciné.
2: Et le principe d'un vaccin, c'est d'apprendre au système immunitaire, le système de défense du corps face aux microbes, à se défendre si jamais il rencontre un jour ce virus.
6: Donc faire un vaccin, c'est prévoir. Quand on attrape la grippe ou la rougeole, notre système immunitaire est capable de répondre contre ces virus ou ces bactéries. Mais le temps qu'ils répondent, ça prend 15 jours, 3 semaines, le virus a fait ses dégâts. Faire un vaccin, c'est faire la même chose pour prévenir le système immunitaire en avance.
9: Des toxines, capitaine, des poisons dangereux.
10: Oui, mais tu vois, nous sommes vaccinés et revaccinés. Alors on a tout ce qu'il faut sous la main pour nous en débarrasser en moins de 2, tu vas voir.
9: Des anticorps spécifiques.
10: Exactement. On va enrayer l'infection instantanément, d'accord ?
9: D'accord, capitaine, je suis prête.
10: Alors on lâche les anticorps. Prêt ? Go !
2: Mais comment on fait pour apprendre au corps à reconnaître un microbe ?
6: On montre au système immunitaire des morceaux de ces microbes. Ou bien on montre le virus lui-même atténué. Le vaccin contre la rougeole, c'est un vaccin atténué. Donc atténué, ça veut dire que le virus est vivant, mais il ne donne plus de maladie. Et nous génère une mémoire. Pour des très bons vaccins, on garde la mémoire toute notre vie. La rougeole, on fait un vaccin quand on a un an. On nous protège pour toute la vie.
11: Anticorps en avant, suce aux toxines, pas de quartier, à nous de jouer.
12: Dis donc, toi, vilain pas beau, ça pourrait bien être ta fête, tu vas voir.
2: Et si ce vaccin est obligatoire, c'est parce que la rougeole est une maladie très contagieuse, qui peut être grave chez certains.
6: Parce que la rougeole, tout le monde croit aujourd'hui que c'est une maladie pas dangereuse, c'est juste avoir des boutons un peu partout. Mais il y a encore beaucoup de décès dus à la rougeole, parce que c'est un virus très dangereux, contrairement à ce qu'on croit. Et surtout, c'est un virus extrêmement transmissible. C'est-à-dire qu'une personne infectée par la rougeole est capable de contaminer 18 personnes.
2: Selon un rapport de Santé publique France, 44 cas de rougeole ont été déclarés en France depuis le début de l'année. Il faut dire qu'un petit nombre d'enfants n'est pas vacciné malgré l'obligation. À ce sujet, on parle de couverture vaccinale.
6: Ce qu'on appelle la couverture vaccinale, c'est-à-dire le nombre de personnes qui sont vaccinées dans une population, est beaucoup plus faible dans les pays pauvres que dans les pays riches. Voilà, la couverture est d'environ 90-92%. Le calcul mathématique montre qu'il faut un taux de vaccination au minimum de 97%.
2: Et on n'a pas ce taux de couverture vaccinale pour la rougeole en France, donc elle circule peu, mais elle circule quand même. Aux États-Unis, c'est pire. La rougeole revient parce que beaucoup d'enfants ne sont pas vaccinés. Il faut dire que le président, Donald Trump, a plusieurs fois critiqué les vaccins en général et dit des choses scientifiquement fausses au sujet de celui contre la rougeole. Alors, il est dangereux ce vaccin ?
6: Il est parfaitement sûr, c'est-à-dire il donne aucun effet secondaire. Il n'entraîne aucune maladie. À la rigueur, ça va chauffer un peu le bras. Ça peut donner 37,5, 38 de fièvre pendant 24 heures, mais c'est rien du tout comparé à la rougeole.
2: Mais c'est vérifié, ça ?
6: Traditionnellement, quand on a le temps de développer un vaccin, ça prend plutôt une dizaine d'années, un développement de vaccin. Et la phase 1 consiste à montrer sur un petit nombre d'individus, 15, 20 individus. La phase 2, on parle de 100 à 200 individus. Et la phase 3 consiste à montrer que ça protège.
2: Donc, les vaccins obligatoires, c'est pour protéger tout le monde des maladies quand on a prouvé que le vaccin présentait beaucoup, beaucoup plus d'avantages que de risques ?
6: Pour protéger les autres, pour se protéger soi déjà. On a, depuis plus de 50 ans, sur Terre, il a été vacciné à peu près 3 milliards d'enfants. Il n'y a pas eu un mort, il n'y a pas eu un accident. Et par contre, tous, ils ont été sauvés de la rougeole.
0: Victoire totale. Toutes les toxines ont été éliminées.
10: Pas étonnant. Quand un organisme est vacciné, des anticorps bien entraînés sont toujours prêts à faire face à une agression.
2: Merci Frédéric Tanguy pour ces explications.
4: Non, mais vraiment, j'ose pas le dire.
5: J'ai pas envie d'en parler. Mais si, vas-y, on se dit tout.
2: Et cette semaine, c'est Arthur qui nous a laissé un message sur notre répondeur.
13: Je commence à avoir la puberté et ça me fait un peu peur de changer comme ça. J'aimerais que vous me donniez des conseils.
2: Cher Arthur, cela ne t'aura pas échappé. Les enfants ne restent pas des enfants toute leur vie. Il arrive un moment où le corps se met à se transformer doucement en corps d'adulte. C'est ce qu'on appelle la puberté. Même si ces changements sont parfaitement naturels, ils peuvent être source d'inquiétude. Déjà, parce que cela n'arrive pas à tout le monde au même moment. Certains commencent leur puberté tôt, vers 9 ou 10 ans, pour d'autres, ce sera vers 12 ou 13 ans. Ensuite, parce que les changements n'arrivent pas dans le même ordre. Parfois, ce sont les poils qui poussent d'abord, ou bien la peau qui se couvre d'acné, ou encore la voix qui se met à muer sans crier gare. Et même si tout ça est tout à fait normal, c'est une sacrée transformation. Pour la vivre le mieux possible, Arthur, tu peux te renseigner sur ces différentes étapes. Par exemple, en posant toutes tes questions à des personnes qui t'inspirent confiance. Tes parents, un grand frère ou une grande sœur, ou un médecin, je te le garantis, aucune question n'est stupide. Et si ça te semble trop difficile, il existe des livres très bien faits pour t'aider à comprendre ce qu'il se passe dans ton corps, comme Dico Ado ou Question Ado. Tu les trouveras sûrement à la bibliothèque près de chez toi.
5: Bonjour, vous êtes sur la boîte à blagues. Laissez votre message après le...
2: Attention, humour en approche, voici la première blague de notre boîte à blagues.
14: Bonjour, je m'appelle Ninon, j'ai 8 ans, j'habite à Paris et voici ma devinette. Quel est le sport le plus pénible ? Le hockey.
15: J'ai le hockey, Dieu me l'a fait.
2: Ok, ok, merci Ninon.
15: Ok, je ne peux plus m'arrêter.
2: Allez, suivante.
16: Bonjour, salut l'info, je m'appelle Elsa. J'ai 10 ans, j'habite à Rambouillet, dans les Yvelines, et je voudrais vous raconter une blague. La maman de Toto demande à Toto : Toto, tu veux changer ton petit frère ?

0: Salut l'info au 01 47 79 40 00. N'oublie pas de nous donner ton prénom, âge et la ville où tu habites et le numéro de téléphone de tes parents.
1: Hey, attends, pars pas tout de suite, c'est pas encore fini.
0: Et c'est justement le moment de tendre à nouveau le micro à notre auditrice de la semaine, Anouk. Alors toi, Anouk, tu habites à Lyon et il y fait bon vivre, je crois.
2: Lyon, c'est une ville vraiment touristique. Il y a des bateaux sur la Saône. C'est un peu magique. C'est comme si t'étais sur la mer, mais tu visites juste Lyon, comme le musée des Beaux-Arts, la cathédrale Saint-Jean, le musée des Confluences, où on peut entrer gratuitement, c'est vraiment majestueux.
0: Je crois savoir, Anouk, que tu as un chien.
2: C'est une chienne, elle s'appelle Kalina. Elle est un peu spéciale parce qu'elle n'a pas du tout de poils. C'est une race qui vient de Martinique. C'est un chien fer. En fait, l'hiver, je dois lui prêter mes pulls. Et l'été, on lui met des t-shirts à manches courtes. Il ne faut pas qu'elle se prenne des coups de soleil.
0: Quel est ton parfum préféré?
2: D'abord, c'est celui de ma mère, son odeur. Après, celui de ma grand-mère. Et après, celle de l'essence. Et j'adore cette odeur à chaque fois qu'on passe à côté d'un garage ouvert.
0: Ton livre préféré, Anouk?
2: C'est le journal de Gertie.
3: Moi et mon Gaspard, on n'habite pas loin de la cathédrale qui s'appelle Notre-Dame.
2: Ça parle d'un chien qui a une maison à Paris. Et c'est Pierre et demi, tête de fesse. C'est un chat qui a une tête qui ressemble à des fesses. Et l'écureuil qui fait hihi et qui arnaque toujours... Gertie et sa meilleure copine qui s'appelle Fleur.
3: C'est pas pour rien qu'on prétend que Paris est la plus belle ville du monde. Ses trottoirs proposent la plus extraordinaire variété de pipi et de caca de tout l'univers. Mais contrairement à ce que prétend une stupide rumeur, ce ne sont pas les chiens qui font le plus de crottes en ville.
0: Quel est ton sport ou ton activité préférée?
2: C'est la danse classique. Je pratique au conservatoire depuis le CE2.
4: Pied demi pointe et devant.
2: Et cette année, j'ai passé un concours pour avoir les pointes. Ça me fait vraiment plaisir.
0: On va terminer, Anouk, avec ta chanson préférée.
2: C'est Bumbaya des Blackpink. C'est un groupe de filles. Elles chantent des chansons en plusieurs langues en même temps. Quand j'écoute cette chanson, elle me fait bouger. Ça me fait vraiment du

0: c'est déjà l'heure de nous quitter.
1: Ça m'a fait vraiment très très très très plaisir et jamais je l'oublierai ça.
0: Merci Anouk de nous avoir si bien accompagnés aujourd'hui. Toute l'équipe d'Astrapi et de France Info te salue, ainsi que tous les auditeurs et auditrices de l'émission. Surtout, garde la pêche et le sourire en attendant notre prochain numéro. À bientôt. Bye bye.

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1: Les contes de la Maison Ronde. Paquito et la Lune. Chapitre 2. Tout est parti d'une blague, vous vous en souvenez? Une blague en forme de devinette. Qu'est-ce qui est le plus loin, le Canada ou la Lune? Le Canada, parce que la Lune, on la voit d'ici. Paquito, le petit ours mexicain, a pris la blague au pied de la lettre et ça l'a rendu drôlement songeur. Si bien que lorsqu'il a sympathisé avec Pépé le vieux papillon et que Pépé lui a dit qu'avec sa tribu de papillons, ils vont chaque année au Canada en villégiature et que le Canada, c'est très beau, qu'il y tombe de la neige et qu'il y flotte des baleines bleues et que Paquito s'est souvenu que lui n'avait jamais vu de flocons de neige ni de baleines bleues. Il a convaincu toute sa famille, maman ours, papa ours, Hector son grand frère et Amalia sa grande sœur, de suivre Pépé le papillon migrateur dans son époustouflant périple. Ils ont rendez-vous à 8 heures et il est 8 heures à Michoacán au Mexique.
2: Pour la première étape, explique Pépé, je vous recommande de grimper discrètement sur un camion de mangue. Ils se dirigent tous vers la grande ville de Mexico. Là-bas, vous pourrez vous hisser au-dessus d'un train qui roule vers la frontière des États-Unis. Nous vous attendrons là-bas, dans 6 jours.
3: Dans 6 jours ?
2: Répond Sophia. Oui, dans 6 jours, exactement. C'est un très long voyage, mais le jeu en vaut la chandelle, répond Pépé en s'envolant. La famille Osso se dirige donc vers les champs de manguiers. Et au détour d'un virage, elle saute dans un camion qui part vers Mexico. Les premiers kilomètres sont chaotiques, car la route est en mauvais état. Mais depuis son monticule de mangue, la petite famille contemple la beauté du paysage. Il y a des déserts de cactus, des montagnes et même des volcans qui fument. Au détour d'un virage, Papa Ours aperçoit le train qui doit les mener jusqu'à la frontière.
4: Regardez, il est là-bas.

C'est un train tout noir et très long. Vu d'en haut, il ressemble à un immense serpent qui zigzague lentement sur le sable. On entend le sifflement de son vieux moteur, le frottement des roues contre les rails et le bruit inquiétant de sa grosse carcasse métallique qui tremble de tous côtés. Ici, tout le monde le connaît et les gens le surnomment la Bestia. Ce qui veut dire la bête. Derrière lui, on aperçoit la ville de Mexico, qui semble s'étaler comme une immense pieuvre entre les collines. Maman ours a un peu peur. Elle dit qu'elle n'aurait pas dû partir et que la douceur de sa grotte lui manque.

0: Le grand train noir n'est pas un train de passagers. C'est un train de marchandises. Pourtant, quand la famille Osso parvient à se hisser sur le toit d'un wagon, stupeur! Ils s'aperçoivent qu'ils ne sont pas seuls. Il y a là des dizaines d'hommes, de femmes et d'enfants qui s'agrippent tant bien que mal au bord du train. Certains sont même attachés entre eux avec des cordes pour ne pas tomber. Un petit garçon s'approche de Paquito. Il a un sac à dos et une casquette bleue. « D'où viens-tu ? » demande-t-il à Paquito. « Je viens du Michoacán. Et toi ? » ?»«
1: Moi, je viens du Guatemala. »
0: « Et toi aussi, tu veux montrer à ton papa que le Canada est plus proche que la Lune ?»«
1: Non, moi, je voyage avec mes parents à la recherche d'une vie meilleure. »«
0: Une vie meilleure ?» s'étonne Paquito.
1: « Oui, chez nous, la vie est très difficile. Mes parents n'ont pas de travail et ils n'ont pas d'argent. » Et moi, mais je ne peux même pas aller à l'école.
0: La nuit commence à tomber. Papa Ours sort des avocats et des mangues qu'il partage avec le petit garçon et sa famille. En échange, ceux-ci leur donnent quelques biscuits.

Pendant 6 jours, le train avance lentement à travers les immensités désertiques du pays. De temps en temps, il s'arrête quelques minutes au milieu de nulle part. Et tout le monde en profite pour se dégourdir les jambes et ramasser des figues de barbarie sur les cactus. Ces fruits sont une aubaine. Ils sont à la fois délicieux

Qu'est-ce que tu portes autour du cou ? Dit un jour le petit garçon à Paquito. Ça, c'est mon porte-bonheur. C'est ma grand-mère qui me l'a donné avant de mourir. Elle m'a dit que partout où j'irai, il me porterait chance. Le matin du sixième jour, le train s'arrête brutalement et des bandits surgissent de tous les côtés. Ils crient « Oh les mains ! Arriba las manos !» et essaient d'attraper les gens. Alors tout le monde se met à courir sur le toit du train, dans un immense chaos. Le vent soulève la poussière. On entend des cris « De no ! Por favor ! » Des prénoms « Anita ! Chucho ! Ruben ! » Certains réussissent à descendre par les échelles. Et d'autres sautent carrément au sol depuis le haut du train. Paquito et sa famille parviennent à s'enfuir grâce à Papa Ours, qui se dresse et effraie les

0: Après plusieurs heures de marche, la famille ours est stoppée par un fleuve. Là, Paquito aperçoit le petit garçon à la casquette bleue, sain et sauf, avec toute sa famille. Il se tombe dans les bras, heureux de se retrouver. « En face, c'est les États-Unis !» dit en souriant le petit garçon. « Une nouvelle vie pour moi et mes parents !» Tous les gens qui étaient sur le train sont désormais réunis et essaient de traverser le fleuve. Papa ours est tellement heureux de retrouver l'eau qu'il éclabousse tout le monde en la balayant avec sa grosse patte. Cependant, il est le seul à s'amuser, car le courant est si puissant que les humains qui tentent de traverser n'y parviennent pas. Hector a alors une idée. « Papa, maman, Sophia, Paquito, formons une chaîne animale pour sauver les humains !» Aussitôt dit, aussitôt fait. Sophie est d'un côté, Paquito de l'autre, et au milieu, maman ours, papa ours et Hector se donnent la main et résistent solidement au courant pendant que les humains, à la queue leu-leu, passent de l'autre côté en s'agrippant à eux. Au moment où tout le monde est enfin sur la rive américaine, un nuage de papillons apparaît dans le ciel et l'un d'entre eux se pose pile sur le nez de Paquito qui louche pour le reconnaître. « Pépé !» s'exclame-t-il. « Oui, Paquito, bravo, vous avez réussi !»
1: Et c'est sur cette émouvante scène de solidarité humain-ours que se termine cet épisode. Eh oh, excusez-moi, un papillon s'est échappé dans le studio. Il s'est posé sur le micro, sur mon nez. Pardon si je louche. Que veux-tu, gentil papillon? Tu veux boire du lait? Ah d'accord, bien, ne bouge pas, je vais t'en chercher.
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3: Et coucou les petites curieuses et les petits curieux, on parle d'une matière faite à partir de pétrole et qui est absolument partout.
4: Bonjour, je m'appelle Maxime, j'ai 8 ans et demi. J'aimerais bien savoir combien on consomme de plastique par jour. Au revoir.
3: Ouah, alors ça c'est une question précise Maxime. Combien on consomme de plastique par jour, Nathalie Gontard? Vous qui êtes spécialiste du plastique, vous êtes chercheuse à l'INRAE. Qu'est-ce que vous répondez à Maxime?
5: Eh bien Maxime, si tu poses la question, je pense que tu dois te douter qu'on en consomme beaucoup. Et en effet, on en utilise en moyenne, en France, plus de 70 kg par personne et par an.
3: 70 kg par personne chaque année, c'est presque l'équivalent, si je calcule, de 3 Maximes en poids. Le prend pas mal Maxime, mais c'est énorme pour du plastique.
5: C'est énorme parce que, en plus, le plastique est très très très léger, donc ça fait des quantités de plastique pharaoniques. Et on les utilise pour plein de choses, pour emballer nos aliments, pour produire nos aliments, pour nous habiller dans la maison, pour isoler les maisons, etc. D'ailleurs, je t'invite à faire un petit exercice, tu fermes tes yeux et tu réfléchis depuis ce matin, tous les plastiques qui ont croisé ton chemin, depuis que tu t'es levé.
3: Tout, il y partout. En a partout.
5: Sous tes pieds, dans ce que tu as mangé, ta brosse, ta veste, exactement. Le bus que tu as pris, il y en a absolument partout.
3: La radio sur laquelle, ou le téléphone sur laquelle tu nous écoutes.
5: Tout à fait. Depuis 1950, on a consommé environ 11 milliards de tonnes de plastique, dont 9 milliards se sont accumulés dans notre environnement. Parce que c'est quand même un problème, ce plastique, parce qu'il s'accumule. On ne sait pas le digérer. Notre planète ne sait pas le digérer.
3: Donc il disparaît jamais, en fait?
5: Non, jamais. Il va rester sur Terre pendant des siècles et des millénaires. Et on en a accumulé 9 milliards de tonnes. Et pour te donner une idée, c'est 4 fois plus que la biomasse animale totale qu'il y a sur Terre.
3: C'est-à-dire, si on prend tous les animaux sur Terre, c'est qu'il y a 4 fois plus de plastique?
5: C'est ça. Il n'y a que 2 milliards de tonnes d'animaux sur Terre. C'est 150 fois plus que le poids total des humains sur Terre. Donc c'est un matériau qui a pris une place énorme. Il ne disparaît pas, mais par contre il se fragmente. Et dès qu'il est produit, il va émettre des particules. Par exemple, tu vas acheter un pullover en polyester, et bien au premier lavage, il y a des particules de plastique qui vont partir. Tu vas acheter des chaussures, à la première course que tu vas faire, par friction, il y a des petites particules de plastique qui vont partir dans l'air. Et donc ces particules de plastique, on les retrouve partout, dans l'air, les eaux, les sols, les aliments. Donc, Maxime, tu en consommes, toi, à peu près l'équivalent d'une carte de crédit, c'est-à-dire 5 grammes par semaine qui sont cachés dans tes aliments.
3: Et comment on fait alors pour en consommer moins? Parce qu'il y a un moment, il faut qu'on puisse s'habiller. Comment on fait?
5: On le remplace par d'autres. Alors, soit on s'en passe, je crois que ça, c'est souvent la meilleure solution.
3: Mais c'est pas forcément facile.
5: C'est pas forcément pas facile, je suis d'accord. Soit on le remplace par une autre matière. En fait, toutes les autres matières que l'homme utilise sur Terre s'intègrent dans ces cycles biogéochimiques qui stabilisent notre planète, mais pas le plastique. Donc, on va acheter un vêtement en coton, un pull en laine plutôt qu'en polyester. On va acheter une chaise en bois. On va prendre un sac en papier pour mettre ses fruits et légumes plutôt qu'un sac en plastique.
3: Ouais, bref, on fait ce qu'on peut, même s'il est malheureusement difficile d'échapper à ce terrible envahisseur. Salut les matelots!

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0: On s'écouterait pas une petite bestiole sur mon petit France Inter?
1: Quelle bestiole as-tu choisi?
2: Je suis au large des Comores dans l'océan Indien. Le soleil disparaît à la surface de l'eau. À plus de 120 mètres de profondeur, il fait déjà nuit et l'eau est plus froide. Je nage le long d'une paroi rocheuse volcanique criblée de grottes et de crevasses. Je n'entends presque rien. Oh, et si c'était un sélacanthe?
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0: La nuit descend sur les profondeurs. Les autres sélacantes peuvent rester dans la grotte. Mais pour moi, il est temps de sortir. Je meurs littéralement de faim. Un an et demi que j'attends des petits, ça creuse l'appétit.
1: C'est bien un sélacante qui émerge de la grotte. C'est une femelle, car elle mesure au moins 1,70 m. Les femelles sont plus longues et deux fois plus lourdes que les mâles. Sa tête est arrondie avec de gros yeux dorés. Son corps massif est recouvert d'écailles bleu métallique parsemées de taches blanches. Ses nageoires sont tellement épaisses qu'on dirait des moignons de pattes de reptile. Elle les bouge lentement, l'une après l'autre, comme si elle marchait dans l'eau.
0: Ah, la fraîcheur de la nuit, le calme de l'eau, le moment idéal pour chasser. J'attends patiemment qu'une proie passe à portée de ma bouche. Pas de poursuite. Pourquoi se presser?
1: Je comprends mieux pourquoi les scientifiques t'appellent Drift Hunter, en anglais. Le chasseur dérivant. Drift pour dériver et Hunter le chasseur.
0: Mmh. 410 millions d'années que mes ancêtres chassent ainsi. Lentement, patiemment. Je sens quelque chose en dessous de moi, dans les profondeurs. Mon organe rostral, situé dans mon nez, capte des signaux électriques.
1: Le sélacante ralentit. Il bascule lentement et se met à la verticale, le nez pointé vers le fond rocheux.
0: Je le sens bouger. Entre les rochers, un poisson se cache. Attendre, immobile, il va finir par sortir. Bien, c'est ça. Je vois ton petit museau. Oui, là, c'est parfait.
1: D'un coup rapide comme l'éclair, le sélacante ouvre son immense gueule. La partie avant de sa tête se lève comme sur une charnière et aspire le poisson.
0: Un bon poisson de roche, délicieux, mais pas suffisant. Avec les petits sélacantes qui grandissent dans mon ventre, j'ai besoin de beaucoup d'énergie. Je ne sais pas combien ils sont là-dedans, mais je dois me nourrir. Heureusement, la nuit est longue. J'ai le temps de trouver de quoi me rassasier.
1: La femelle sélacante continue sa progression lente au gré des ondes. Oh ! Elle s'arrête net. Elle semble tendue.
0: Ce mouvement dans l'eau. Cette vibration.
1: Je ne sens rien.
0: Dommage pour toi. Parce que c'est un requin.
1: Ah oui, je vois son ombre massive qui glisse au-dessus de nous. C'est un requin tigre des sables, un prédateur des profondeurs, avec des dents pointues qui dépassent de sa gueule. Il tourne lentement autour de la zone.
0: Ne pas bouger brusquement. Rester parfaitement immobile. Je le sens avec mes capteurs. Il repasse. Encore.
1: Le requin se déplace lentement lui aussi. Il s'approche. Il passe tout près de la femelle sélacante. Une fois, deux fois, oh là là, trois fois. Il semble chercher quelque chose. Elle reste immobile. Elle se laisse dériver avec le courant, bougeant à peine les nageoires.
0: Les requins sont de vieux voisins des profondeurs. Parfois, ils chassent les mêmes proies que nous. Parfois, ils nous chassent. Heureusement, je ne suis pas facile à attraper. Mes écailles me permettent de me dissimuler. Grâce à elles, on peut me confondre avec les parois d'une grotte sous-marine. ça y est, il s'en va. Il a dû trouver autre chose à chasser. Bon, c'est bien beau tout ça, mais j'ai faim. Et l'eau commence à changer de couleur. Elle s'éclaircit. Ça signifie que le jour va bientôt se lever. Il ne me reste plus beaucoup de temps. Allez, on s'active, lisser la cante. Un calamar, une anguille, n'importe quoi.
2: Pour un sélacanthe, se dépêcher reste très relatif. Ces poissons comptent parmi les créatures les plus lentes de l'océan. S'ils se laissent dériver avec le courant pour se déplacer, ça n'est pas parce qu'ils sont trop lourds ou qu'ils n'ont pas de nageoires pour se propulser, c'est simplement pour économiser leur énergie.
0: Allez, une nageoire devant l'autre. J'accélère la cadence. Je sens quelque chose qui bouge au-dessus de moi. Parfait. Un bon calamar bien dodu. Je me positionne juste en dessous. Je me stabilise avec mes nageoires. Je ne bouge plus. Je le laisse descendre vers moi.
1: Le sélacanthe reste parfaitement immobile, comme une pierre dans l'eau. Le calamar descend lentement sans se méfier. Il se rapproche encore, encore. Le sélacanthe bondit vers le haut et happe le calamar.
0: Parfait, délicieux. Bon, maintenant, le soleil se lève. Je dois regagner ma grotte si je ne peux pas servir à mon tour de repas. Oh, oh non, elle est pleine. Je fais ce que je peux.
1: Le sélacanthe fait onduler ses nageoires pectorales et pelviennes, puis donne un bon coup de queue de gauche à droite pour accélérer. Pour un poisson qui se laisse porter par le courant, c'est plutôt rapide.
0: Pour un sélacanthe, c'est même carrément un sprint. Oh, droit devant, sous les rochers. Une ouverture. Je croise les nageoires pour qu'il reste de la place. Waouh ! Mais elle est magnifique, cette grotte. Calme, spacieuse. Un, deux, trois, quatre occupants. C'est parfait. Je suis épuisé. Je vais m'isoler au fond. Je sens quelque chose dans mon ventre. Mais ce sont mes petits. Ils bougent. Après un an et demi de grossesse, ils arrivent enfin.
2: Les sélacanthes femelles sont ovovivipares, c'est-à-dire qu'elles portent leurs œufs à l'intérieur de leur corps. Les petits éclosent et grandissent dans le ventre de leur mère. Une femelle peut porter jusqu'à 26 petits, et parfois pendant 3 ans.
0: Et de 1.
1: Le premier bébé est né. Il mesure bien 35 cm, aussi grand qu'un chat adulte.
0: Oh, bienvenue dans les profondeurs, mon petit. Et voilà un deuxième. Et un troisième. Dix. 23. Oh, plus rien. C'était bien le dernier. Oh. Oh.
2: Pendant cette aventure, nous avons entendu l'expression anglaise « drift hunter » qui signifie la façon de chasser du sélacanthe. Mais que signifient les mots « drift » et « hunt » en anglais ? Dériver et chasser, faire du rodéo sous-marin, ronfler en dormant. Bravo ! Drift signifie bien dériver et hunter signifie chasseur. Le sélacanthe est un chasseur dérivant qui se laisse porter par le courant pour économiser son énergie. C'était une aventure aquatiquement planante, mais c'était bestialement génial.
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0: rigole.
1: Bonjour, vous êtes sur la boîte à blagues.
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4: Bonjour, je m'appelle Sofiane, j'ai 9 ans et j'habite à Lannou, Haute-de-Seine. J'ai une blague pour vous. Pourquoi les Martiens renversent-ils jamais de café sur la table?
3: Je ne sais pas du tout.
4: Parce qu'ils ont des secoupes. Merci, au revoir.
5: On m'appelle l'OVNI. 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
1: Elle est trop bien cette blague, je vais la raconter à mes potes.
6: Bonjour, je m'appelle Olivia. J'ai 7 ans et j'habite à Beauvoir-Jallieu. J'ai une blague pour vous. Comment s'appelle la femelle du beluga?
3: Alors là, je ne connais pas.
6: La beloufille.
3: Ah, la beloufille. Il fallait y penser à celle-là. Hein.
7: Trop bien cette blague.
8: Je m'appelle Arsène, j'ai 10 ans et j'habite à La Teste de Buch. Je dis bonjour au CM2 de Saint-Vincent à La Teste.
3: Eh bien, nous aussi, on leur dit bonjour.
8: J'ai une blague à vous raconter. Quel est le comble pour un voleur?
3: Je passe mon tour.
8: D'avoir la peau lisse. Au revoir, salut.
3: Ah oui, comme la police.
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0: Bonjour petits et grands scientifiques de France Musique. Sortez vos shorts, vos maillots et vos baskets, puisque dans ce nouvel épisode du Labo Musical de Nico, nous allons plonger dans l'ambiance des stades. La musique et le sport font-ils bon ménage ? Alors attachez vos ceintures, direction la planète Corps. SOSO, à toi de jouer, c'est parti.
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0: Merci SOSO. Oh mais il est immense ce stade. Et qu'est-ce qui se passe ? Je vois des sportifs qui font de drôles de mouvements au milieu de la pelouse. Ils tirent la langue en hurlant et en dansant, mais ils sont terrifiants, qu'est-ce que c'est que ça ? Ah mais c'est le célèbre Haka des All Blacks, les joueurs de rugby néo-zélandais. À l'origine, le Haka est une danse chantée par le peuple Maori de Nouvelle-Zélande. Ils pratiquaient ce rituel lors de conflits ou de cérémonies pour faire peur à leur adversaire. Et là, au match de rugby, si les All Blacks chantent et dansent le Haka, c'est à la fois pour effrayer l'équipe adverse, mais aussi pour se motiver. Grâce au rythme et aux mouvements qui vont avec, les joueurs sont ensemble et semblent ne faire qu'un. Dans le sport, la musique n'est pas seulement spectacle ou chant de supporters. Elle a un rôle bien plus important. Si important qu'elle est même interdite pour les compétitions de certaines disciplines, notamment d'athlétisme. La musique peut être considérée comme une forme de dopage. De nombreuses études scientifiques le démontrent, la musique est à la fois excellente pour la préparation mentale des athlètes, mais elle les aide aussi concrètement à réaliser de meilleures performances pendant l'effort, et enfin, elle permet une meilleure récupération après les matchs ou les entraînements. En gros, la musique pour les sportifs est bonne. Le tempo, c'est-à-dire la vitesse à laquelle la musique est exécutée, et les rythmes ont sans aucun doute un pouvoir sur le corps et le cerveau des athlètes. Plusieurs résultats d'études montrent que la musique permet de repousser de 10% la sensation de fatigue lors de l'effort sportif. Si par exemple le tempo de la musique s'accorde avec la foulée d'un coureur, on voit que son corps résiste mieux et plus longtemps. Plus fort encore, Emmanuel Bigan, chercheur français et spécialiste de la musique et du cerveau, nous rapporte que les effets de la musique dans les sports collectifs sont encore plus importants. La musique pourrait allonger la durée de l'effort de 17%, tout en entraînant une meilleure synchronisation des actions. En gros, les équipes pratiquent mieux ensemble et plus longtemps grâce à la musique. La musique diminue donc la perception de l'effort et de la douleur liée à celui-ci. Tout ceci n'est pas si étonnant puisque nous savons que la musique est capable de toucher de nombreuses régions de notre cerveau. Lorsqu'elle arrive jusqu'à notre tour de contrôle, elle passe par notre cortex auditif qui décrypte la hauteur des sons, la mélodie mais aussi les rythmes. En fonction des informations reçues, les neurones, nos super artisans du cerveau, envoient les informations dans différentes zones du cerveau qui traitent à leur tour les informations en fonction de leur spécificité. Ainsi, la musique est capable de nous rappeler des souvenirs, de venir toucher le centre de nos émotions, mais aussi d'activer la zone responsable de notre motricité, donc de notre capacité à bouger. Nous savons aussi qu'en parallèle, les musiques qualifiées d'émouvantes ou d'entraînantes ont le pouvoir d'influer sur notre respiration et sur les battements de notre cœur. Pour les sportives et les sportifs, la musique est aussi indispensable lors de leur préparation mentale. Vous avez d'ailleurs certainement déjà vu aux Jeux Olympiques ou avant des matchs de foot, les athlètes arriver casque vissé sur les oreilles. Ils prennent en quelque sorte des bains de musique avant de rentrer dans l'arène. Nous avons de nombreux témoignages à ce propos. On sait par exemple qu'avant les compétitions, le nageur américain Michael Phelps, l'homme le plus médaillé de l'histoire des Jeux Olympiques, écoute du rap, notamment le rap de Lil Wayne. Contrairement à ce qu'on pourrait s'imaginer, le rap, la house ou la techno ne sont pas les seuls à avoir un pouvoir sur les athlètes lors de leur préparation. La musique classique aussi. Il y a quelques mois, France Musique a recueilli le témoignage d'Egle Ulias, sprinteuse estonienne, aussi pianiste et mélomane. Egle a notamment participé aux Jeux Olympiques d'Athènes en 2004. Pour elle, la préparation se fait en musique, avec les concertos de Tchaïkovski, qui lui offrent à la fois concentration et détermination.

Le docteur Kara Georgis, professeur en psychologie du sport, raconte que l'un de ses anciens élèves, le boxeur anglais Audley Harrison, était extrêmement nerveux et souffrait d'anxiété avant les JO de Sydney de 2000. C'est en écoutant de la musique classique japonaise qu'il a trouvé la clé pour calmer ses nerfs et se concentrer avec davantage de sérénité sur son combat à venir. La musique est également bénéfique lors de la phase de récupération des sportives et des sportifs. Elle aide notamment le cœur, la respiration et la pression sanguine à revenir plus facilement à la normale. Grâce à la musique, l'oxygénation est plus efficace. Allez, on reprend notre souffle. Mais alors, existe-t-il une musique miracle qui améliore les performances et assure une médaille d'or? Pas vraiment. Car il faut prendre en compte un élément essentiel. Les athlètes doivent écouter des musiques qui les touchent. Ce qui peut fonctionner pour l'un peut échouer pour l'autre. En revanche, grâce aux avancées scientifiques et à l'intelligence artificielle, plusieurs méthodes sont développées afin d'ajuster, voire de composer de la musique, en réaction directe avec le travail du corps, des muscles ou du cœur, et ainsi pousser les performances grâce au pouvoir de la musique. Nous ne sommes peut-être pas au bout de nos surprises. Et dans la musique classique alors, on compare souvent les musiciennes et les musiciens à des sportifs. Mais qu'en est-il vraiment? En réalité, cela dépend surtout de l'instrument pratiqué. Les chanteurs et les chanteuses d'opéra rappellent souvent qu'ils doivent s'imposer une hygiène de vie proche de celle des athlètes. Effectivement, leur instrument, c'est leur voix et leur corps. Il faut l'entraîner et en prendre soin. Pas question de faire la fête jusqu'au bout de la nuit. Les solistes, pianistes ou violonistes par exemple, n'ont quant à eux pas besoin d'être de grands sportifs pour être de grands artistes. En revanche, il est vrai qu'ils sollicitent certains muscles beaucoup plus que la moyenne. Ils doivent donc être très prudents avec leur corps et leur posture lorsqu'ils jouent. Mais en réalité, ce sont surtout les sportifs qui inspirent le monde de la musique. La pression qui pèse sur les stars du classique avant de monter sur scène est aussi lourde que celle d'un athlète qui entre sur un terrain. Et pourtant, aujourd'hui, les artistes n'ont généralement aucune préparation mentale, contrairement aux sportifs.

Révolution à entreprendre au plus vite. SOSO, après cette grande séance de sport, je suis crevé. Allez, on rentre au labo. Et à la prochaine, petits écrans scientifiques de France Musique.

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3: Et coucou les petites curieuses et les petits curieux. Oh, j'en vois qui ricanent et qui rougissent.
4: Pourquoi, dès qu'on parle d'amour, les enfants ils rigolent? Merci.
3: Alors là, on n'a pas de bonjour, pas de prénom, pas d'âge, rien du tout, mais on répond quand même à ta question, petite inconnue. Je suis avec Olivia Benamou, psychologue et sexologue. Alors, pourquoi, dès qu'on parle d'amour, les enfants rigolent comme ça, un petit peu gênés presque, Olivia Benamou?
5: Alors moi, j'ai trouvé que c'était une question difficile, donc j'ai demandé de l'aide à ma nièce, qui s'appelle Elena, qui a 10 ans, et qui m'a dit, eh bien, ça dépend des âges des enfants. À 10 ans, t'es pas pareil qu'à 6 ans, parce que quand tu vois des personnes qui font un câlin, tu fais burk, parce que t'as jamais connu ça, évidemment, t'as que 6 ans. Mais tu trouves ça marrant et un peu dégoûtant, comme le caca. Mais les plus grands, ils réagissent pas pareil. Soit parce qu'ils ont déjà vécu ça, ou vu ça sur les réseaux sociaux, ou qu'ils sont déjà tombés amoureux eux-mêmes. Eh bien, je pense que ma nièce Elena a raison. Bien souvent, on rigole lorsque l'on est gêné, intimidé, lorsqu'on ne sait pas quoi dire, ni comment réagir face aux gestes d'amour que les adultes peuvent avoir entre eux. Et je crois que l'amour est quelque chose d'un peu impressionnant, que l'on imagine souvent réservé aux adultes. Or, on peut tomber amoureux très tôt, et même lorsqu'on est tout petit. Ce qui fait rire les enfants, je crois, c'est sûrement aussi ce qui tourne autour de l'idée assez floue lorsqu'on est petit, de faire l'amour. Et ça, à première vue, on peut avoir l'idée que c'est dégoûtant parce que c'est mystérieux et que sans savoir précisément en quoi ça consiste, on imagine que cela concerne les parties sexuelles du corps qu'on connaît mal et qu'on peut trouver dégoûtantes car on les associe surtout au pipi et au caca.
3: Donc c'est un peu le côté inconnu, en fait, qui fait rigoler, quoi. On connaît pas, on sait pas trop, donc cacher un peu sa gêne, en fait, on rigole.
5: C'est exactement ça. Et donc, parfois, on peut être gêné aussi de voir ses parents s'embrasser ou des actes

0: acteurs dans un film à la télé, surtout s'ils le font avec la langue. Ça, c'est un baiser d'amour très différent des baisers que l'on échange entre parents et enfants, qui, eux, sont des baisers tendres et affectueux. Les baisers d'amoureux, en revanche, sont des baisers qui peuvent éveiller des désirs sexuels et donner envie de faire l'amour, c'est-à-dire avoir un rapport sexuel avec une personne que l'on aime. Et faire l'amour, ça n'a rien de dégoûtant ni de honteux, mais il faut être prêt pour le faire. À partir de la puberté, on peut commencer à y penser, car notre corps a de nouvelles sensations.
1: La puberté, c'est-à-dire quoi, l'adolescence à peu près, pour
0: exactement ça, voilà.
1: Et pas trop tôt quand même.
0: Pas trop tôt, non. Et justement, on ne fait généralement pas l'amour avant l'âge de 17 ou 18 ans, et surtout pas avant de se sentir prêt à le faire, peu importe l'âge finalement, c'est-à-dire lorsqu'on en a très envie, et seulement avec quelqu'un qui nous plaît beaucoup, en qui on a confiance, avec qui on se sent respecté et en sécurité. Donc lorsqu'on a 5 ou 6 ans, parler de faire l'amour peut paraître un peu effrayant ou dégoûtant. Et rigoler permet de ne pas montrer qu'on est gêné par le sujet. Mais il n'y a aucune raison de s'inquiéter, il y a un âge pour tout. On n'est pas obligé de parler d'amour si on n'en a pas envie, ce qui ne veut pas dire que cela n'éveille pas notre curiosité.
1: Et si on parle d'amour, par contre, à ces âges-là, on ne sait jamais, il ne faut pas en avoir honte non plus parce que les autres rigolent, il faut assumer.
0: Ah bien sûr, c'est une belle chose d'être amoureux, c'est une chance.
1: Voilà, retenez bien ça, trop de chance les amoureux. Salut les matelots.

voudrais l'épouser. Ben justement, je devais lui dire mardi. Genou à terre, j'allais la demander. Avant que je l'ouvre, elle s'est excusée. J'étais tellement choqué quand elle m'a dit. Je me demande pourquoi on est encore ensemble. Nous deux, non, je ne sais même pas vraiment. Oui, toi et moi, on devrait peut-être s'arrêter là. C'est mieux, vu que je t'aimais pas vraiment.

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1: À l'extrémité nord de notre planète, s'étend une région gelée que l'on appelle l'Arctique. Là-bas, la banquise craque, elle bouge et parfois, elle chante d'étonnantes mélodies. Que cache cet immense labyrinthe glacé? Des éléphants de mer? Peut-être quelques phoques? Ou bien des navires perdus, piégés depuis des siècles au fond de l'océan? Dans les années 1800, pour prouver au monde sa supériorité, l'Angleterre décide d'accomplir un exploit, découvrir le fameux passage du Nord-Ouest. Depuis plus de 300 ans, les plus grands navigateurs tentent en vain de se frayer un chemin à travers les glaces de l'Arctique afin de relier rapidement l'Europe à l'Asie. Ce raccourci est terriblement dangereux. Là-bas, à l'extrême nord du continent américain, les vents et les courants poussent les blocs de glace les uns contre les autres. La banquise ressemble à un immense puzzle dont les pièces s'ouvrent, puis se referment sur les navires qui, soudain, se retrouvent pris au piège. Qu'importe les risques, ce passage du Nord-Ouest, l'Angleterre veut être la première à le découvrir. En 1845, le pays envoie deux somptueux navires, les Rébus et le Terror, en mission d'exploration. Jamais ils ne reviendront. Que sont devenus les Rébus et le Terror? Qu'est-il arrivé aux 129 marins qui étaient à leur bord? C'est l'un des plus grands mystères de l'histoire polaire. Voici l'odyssée de deux navires perdus à jamais dans le froid mordant et, bien sûr, mortel de l'Arctique. Attention, si tu as peur du noir, laisse une petite loupiote allumée. L'hiver, dans le Grand Nord, la nuit règne sur le monde. La température frise, les moins 40 degrés. Allons, qu'attends-tu? Prends tes moufles, mon bichon. On part en mission! Nous sommes le 19 mai 1845. Dans le port de Greenhithe, au sud de l'Angleterre, le soleil brille au-dessus de la mer.
2: Temps radieux, parfait pour lever l'ancre.
1: Glisse le capitaine John Franklin en embarquant à bord de l'Erebus. Le commandant de cette extraordinaire mission, c'est lui. À 59 ans, il a déjà bien roulé sa bosse. C'est la troisième fois qu'il part à la conquête de l'Arctique. Le passage du Nord-Ouest, c'est son obsession. Sa dernière tentative, pourtant, avait frôlé la catastrophe.

0: Affamé, l'explorateur avait fini par manger le cuir de ses bottes.
1: Mais allez, le passé, c'est le passé. Cette fois, le succès ne m'échappera pas.
0: Sir Franklin est extrêmement confiant. Pourquoi ne le serait-il pas? Les Rebus et le Terror sont deux navires à la pointe de la technologie. Coque renforcée en acier, moteur de locomotive, hélice ultra-performante. Taillés pour partir à la guerre, ils ressemblent à deux forteresses flottantes. Et bien garnis en plus. Les cales sont remplies de provisions. Thé, café, biscuits, citrons, légumes, conserves, alcool, sucre, poule, cochon et bœuf vivant. Assez de nourriture pour tenir au moins 3 ans. Avec tout ça, franchement, que pourrait-il leur arriver? Ça y est, il est l'heure de larguer les amarres. Les navires filent sur l'eau, déjà, ils disparaissent derrière l'horizon. Ils traversent l'océan Atlantique, cap sur le Groenland. Au début du mois de juillet, ils entrent dans la baie de Disco. Mais non, voyons, rien à voir avec le disco. Rien à voir avec cette musique terriblement entraînante. Reprenons. L'expédition croise quelques navires. Tous les mettent en garde. Plus au nord, là-bas, la glace est déjà bien épaisse. Cela n'inquiète pas Franklin.
1: Nous sommes certains de réussir.
0: Écrit-il à son épouse, Lady Jane. À bord du Terror, le capitaine Francis Crozier, second de l'expédition, semble légèrement moins enthousiaste. Tous les jours, à la demande express du commandant John Franklin, il se rend en barque sur les Rebus pour dîner. Entre nous, il ne comprend pas bien l'intérêt.
2: Étrange, ces invitations,
0: note-t-il dans son journal.
2: Nous mangeons dans de la porcelaine fine, nous buvons du vin et du brandy, comme si nous étions dans un grand restaurant de Londres. Hier soir, 10 bœufs ont été abattus rien que pour le dîner. On ne dirait pas une seule seconde que nous nous dirigeons vers un territoire inconnu et dangereux. Qui sait si nous rentrerons tous à la maison?
0: Aux alentours du 26 juillet, des pêcheurs de baleines croisent les Rebus et le Terror dans la baie de Baffin. C'est la dernière fois qu'on signale leur présence. Les navires entrent dans le détroit de Lancaster. Une seule règle s'applique désormais, ruser avec la glace. Ils viennent de basculer dans un autre monde.
1: Vous allez voir, Crozier.
0: Explique Sir John Franklin en sirotant un petit brandy.
1: La splendeur du monde polaire, la beauté quasi réelle de la banquise. Une fois qu'elle a frappé votre pupille, on ne peut plus s'en passer.
0: Crozier ne dit rien, mais s'il n'en pense pas moins.
3: La glace, mon petit bonhomme, moi aussi je la connais. C'est dans les plus beaux labyrinthes qu'il est le plus facile de se perdre.
0: Les navires sont désormais entourés d'icebergs. Ces immenses montagnes de glace blanche, aux reflets bleus, verts, parfois roses, sont absolument somptueuses. Le silence règne sur le monde. Les navires avancent, lentement, au milieu de la brume. Le 9 septembre, encerclés par la glace, les Rebus et le Terror ne peuvent plus avancer. Les hommes établissent un campement sur l'île Beachy, où ils passeront l'hiver. Très vite, la température dégringole. Le froid les frappe de plein fouet. Il est terrible. Le soleil se couche. Il ne réapparaîtra pas avant plusieurs mois. L'obscurité sape le moral. Les marins tombent malades. L'expédition perd ses premiers hommes. Le sol est si gelé qu'il faut une journée entière pour les enterrer. Quelques Inuits de passage osent s'approcher en traîneau. Pendant quelques jours, quelques semaines, Anglais et habitants de la région tentent de communiquer. Puis, les Inuits reprennent leur route. Les mois passent. Avril, mai, juin, juillet, et toujours les navires sont entourés par une mer de glace. Lorsque la neige se met à tomber, elle est parfois si dense qu'on n'y voit absolument plus rien. Parfois, le vent souffle si fort qu'on dirait qu'il hurle. Il n'y a rien sur cette île. Pas un oiseau, pas un arbre, aucun être vivant. Rien. Vers la mi-août, enfin, un drôle de bruit se fait entendre. La glace craque, elle commence à fondre. Peu à peu, elle se disloque. Il est temps de lever l'ancre. Les rébus et le terror s'enfoncent lentement dans ce dangereux labyrinthe de glace qu'on appelle le pack. Il faut faire vite. Avancer le plus loin possible, avant que le froid ne les frappe de nouveau, avant que la banquise, encore, ne les retienne prisonniers. Le moral dans les deux navires semble bon. Plus que jamais, le passage du Nord-Ouest semble à portée de main. Franklin donne l'ordre de faire route vers le sud. Crozier s'affole.
3: Vers le détroit de Victoria, mais il a trop bu ma parole. D'énormes icebergs venus tout droit du pôle Nord s'engouffrent dans le passage. Nous allons finir broyés.
4: On file à tout casser. Et on va tout casser pour de bon s'il continue. Le capitaine Kelly s'abat, il s'est fait enquêter.
0: Septembre 1846. La glace, déjà, commence à s'épaissir. Les plaques gelées dérivent et s'explosent les unes contre les autres. Le bruit est assourdissant. Dans les cales, les provisions diminuent comme peau de chagrin. Que va-t-il arriver aux hommes de l'Érébus et du Terror ? Mystère et boule de glace. Enfin, pour le moment. Attention, le temps glisse. Tu l'entends ? Impossible de le rattraper. Nous sommes en 1848. Sans nouvelles depuis bientôt 3 ans, à Londres, on commence à s'inquiéter. Lady Jane, l'épouse du commandant Franklin, en est persuadée.
5: Il y a eu du rififi sur la banquise.
0: Elle remue ciel et terre pour retrouver les disparus. Entre 1848 et 1869, 52 expéditions partent à leur recherche. Les premières équipes rentrent bredouilles. L'angoisse dans le cœur de Lady Jane grandit. Où sont passés l'Érébus et le Terror ? Enfin, quelques éléments permettent d'éclairer un peu l'affaire. En 1851, une expédition découvre, sur l'île Beachy, le site du premier campement de l'Érébus et du Terror. Puis, quelques centaines de mètres plus loin, les 3 tombes creusées par les marins.
5: Il y a donc eu des morts,
0: pense Lady Jane en apprenant ses dernières nouvelles.
5: Combien d'autres ont perdu la vie et mon mari, mon Dieu ! Comment va-t-il ?
0: Quelques affaires éparpillées ici et là, des gants abandonnés sur une pierre, semblent indiquer un départ précipité. Mais où ? L'équipage est-il encore en vie ? Ils ont peut-être froid ! Ils sont sûrement affamés ! Pour dénouer tous les fils, il faudrait d'autres indices, comme le journal de bord, par exemple. Mais où le trouver ? Tu parles d'une galère ! L'Arctique, c'est immense ! Autant chercher une effine dans une boîte de poing ! Autant chercher une éline dans une boîte de groin ! Oh ! Autant chercher une épine dans une boîte de foin ! Le temps passe. Grâce à l'entêtement de Lady Jane, les recherches continuent. 8 ans plus tard, en 1859, une dernière expédition est lancée. À la pointe nord de l'île du Roi Guillaume, on retrouve une étrange boîte de métal. Et à l'intérieur, un livre de bord. Celui de l'expédition Franklin!
6: En 1846, l'Érébus et le Terror tentent de se faufiler dans le détroit de Victoria.
0: Ce que révèlent les pages. Brouh ! Fait froid dans le dos. En 1846, après avoir quitté l'île Beachy, l'Érébus et le Terror tentent de se faufiler dans le détroit de Victoria. Très vite, ils se retrouvent prisonniers de la glace. Le printemps arrive, puis l'été. La banquise ne fond pas. Le moral est au plus bas. Les réserves s'amenuisent, les cales sont vides. Les marins sont malades, ils tombent comme des mouches. Le 11 juin 1847, c'est au tour de Sir John Franklin de mourir. Francis Crozier prend le commandement de l'expédition. En mai 1848, il donne l'ordre d'abandonner les deux navires. C'est le signe que la situation est désespérée. Il tente une traversée sur la glace, à pied, en canot, dans l'espoir de rejoindre la terre ferme la plus proche, l'île du roi Guillaume. Personne, jusqu'à présent, n'a osé s'aventurer dans cette zone, l'une des plus dangereuses de notre planète. Mais ont-ils le choix? Hélas, non. C'est leur dernière, leur unique chance de survie. Les hommes avancent. Le froid est terrible. Les ventres sont vides. Affamés, ils tentent de chasser. Mais aucun d'entre eux ne connaît les techniques pour ferrer le phoque ou bien le caribou. Les récoltes sont bien maigres. Lorsqu'ils arrivent sur l'île du roi Guillaume, 24 membres de l'équipage sont déjà morts. Et après? Après, plus rien. Le journal s'arrête là. Bon sang, y a-t-il des survivants? Que leur est-il arrivé? En 1869, le journaliste explorateur Francis Halls veut avoir le fin mot de l'histoire. Il embarque en direction de l'île du roi Guillaume. Son projet? Recueillir la parole d'Inuit qui, avec un peu de chance, aurait croisé l'expédition. Mais oui! Des témoins! Excellente idée! Les habitants de la région, en effet, ont des choses à raconter. Plusieurs fois, ils ont croisé les hommes de l'Erebus et du Terror. L'un d'entre eux, un chasseur, a vraisemblablement rencontré les derniers survivants. En 1851, il tombe nez à nez avec quatre hommes blancs à moitié morts de faim. Depuis 6 ans, il tentait de survivre dans l'Arctique en essayant de rejoindre la terre ferme la plus proche. Jamais on ne les revit. En 1869, les recherches prennent officiellement fin. Reste tout de même le mystère des bateaux. Où sont-ils passés? On les retrouve, 150 ans plus tard, au fond de l'eau. En 2014 et 2016, grâce à une technologie de pointe, une équipe de scientifiques découvre les épaves de l'Erebus et du Terror, non loin de la fameuse île du roi Guillaume. 170 ans après leur disparition, le mystère de l'Erebus et du Terror est enfin résolu. 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
9: Benjamin Orgeret
0: et moi, Laure Grand Besançon. Et le fameux passage du Nord-Ouest alors? Il fut finalement découvert en 1906 par un explorateur norvégien du nom de Roald Amundsen.

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3: Bonjour, je m'appelle Alice, j'ai 11 ans.
4: Bonjour Alice.
3: J'habite à Bordeaux, voici une blague. Qu'est-ce qui est jaune et qui va très vite? Facile, un chiffon pressé.
5: Bonjour, je m'appelle Léo, j'habite à Mazan.
4: Salut Léo.
5: J'ai une blague. Docteur, je me suis cassé le bras à plusieurs endroits. Eh bien, n'y allez plus. Bye bye.
4: Super ta blague.
6: Je m'appelle Quentin et j'habite à Saint-Crépin. J'ai une blague. La voici. Qu'est-ce qu'une douche sans eau?
4: Une douche sans eau? Aucune idée.
6: Une douche!
7: Bravo!
8: Bonjour, c'est encore moi, Marc. J'ai toujours 6 ans et demi et j'habite toujours à Sèvres. C'est un tétard qui croyait qu'il était tôt. Mais non, il était tard.
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1: Oubliez tout ce que vous savez sur les Champs-Élysées, car celle que l'on décrit comme la plus belle avenue du monde aurait pu devenir une zone de non-droit aux mains de Cosaques sanguinaires. Le 31 mars 1814, Napoléon abdique face au tsar Alexandre Ier après 18 mois d'une guerre dévastatrice. L'armée russe pénètre dans Paris. 18 000 soldats cosaques s'installent sur les Champs-Élysées. D'après la légende, ces cosaques seraient effrayants, mi-hommes, mi-bêtes. Ils porteraient des bonnets faits de poils d'animaux et ils ne penseraient qu'à se délecter de sang et de sexe. Il n'en faut pas plus pour attiser la curiosité des Parisiens. Habituellement, ils ne s'aventurent pas sur les Champs-Élysées. Il y a 200 ans, ce sont des bois mal famés où se croisent soulards, marchands ambulants et filles de petite vertu. Mais cette fois, les élégantes parisiennes, leurs maris et même des familles avec enfants, viennent observer, de loin, ces créatures que l'on dit barbares. Alors certes, les soldats de l'Est impressionnent. Ils sont grands, moustachus, musclés. Mais de là à les traiter de monstres, il ne faut pas exagérer. Ils font même marcher l'économie locale. De ce passage des Cosaques sur les Champs-Élysées, il ne reste rien. Ou plutôt si, un mot, bistrot.
2: Il faut des héros, il faut des bistrots.
1: Car la légende raconte qu'à cette période, les Cosaques, un brin impatient quand il s'agit de lever le coude, exigent d'être servis bistrot, bistrot. En français, vite, vite. Après l'abdication de Napoléon, la monarchie est restaurée et le 3 juin 1814, Louis XVIII est à la tête de la France. Rassuré, le tsar Alexandre Ier et ses troupes quittent la France, Paris et donc les Champs-Élysées. Que la France gagne ou qu'elle perde, les Champs-Élysées ont toujours été un lieu de rassemblement. En 1814 sous Napoléon, comme en 1998 sous Zidane.

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4: Allez, musique.
5: Je m'appelle La Belle, j'ai 6 ans, bientôt 7 ans, j'habite à Caen. J'aimerais savoir si c'est Beethoven ou Mozart, celui qui a inventé le plus de symphonies. Merci.
4: Et merci à toi et bon anniversaire au passage, parce que je pense que tu as 7 ans désormais, voire plus. Hein. Oui, on met parfois du temps à répondre parce que vos questions, les enfants, sont très très nombreuses, mais... Nous voilà, et c'est donc la musicologue Claire Delamarche qui nous dit tout. Alors, qui a fait le plus de symphonies, Beethoven ou Mozart?
6: Ben, c'est Mozart. Alors, Mozart, on a écrit 41, et Beethoven, on a écrit 9. Donc là, il n'y a pas photo, comme on dit. Mais alors, ils sont battus à plate couture par leur maître à tous les deux, qui est Haydn, qui, lui, en a écrit 102. Et puis, il y a beaucoup d'autres compositeurs, un peu de l'époque de Haydn, qu'on a écrit aussi des quantités considérables.
4: Et là, on est plutôt en Autriche. Hein.
6: C'est ce qu'on appelle le classicisme viennois. C'est cette école qui a un peu donné les bases de la musique milieu du XVIIIe siècle jusqu'à presque à nos jours. On tire encore les enseignements de ces gens-là. Alors, peut-être qu'on va remonter le temps. Le mot symphonie, il est déjà assez ancien. Il a apparu vers 1600, donc un siècle et demi avant les symphonies de ces gens-là. En fait, symphonie, ça vient du grec, ça veut dire... parler ou jouer de la musique ensemble. En fait, au début, vers 1600, c'était utilisé dès qu'on mettait des gens ensemble. Il y avait des symphonies chantées. Et puis après, ça s'est spécialisé un peu. Ça s'est surtout devenu ce qu'on appelle la symphonie d'opéra. Dans l'opéra italien, la sinfonia, c'était l'ouverture. C'était le morceau orchestral avant que les voix arrivent. Le temps que les gens s'installent, ça papotait un peu. On n'écoutait pas vraiment la symphonie. Mais la symphonie d'opéra, elle s'est développée. Elle avait ce qu'on appelle trois mouvements. C'est comme trois parties un peu différentes. En Italie, c'était rapide, lent, rapide. En France, c'était le contraire. Après, quand il y a eu l'opéra français, c'était lent, vif, lent. C'était des morceaux assez longs, entre 5 et 10 minutes. Et puis, petit à petit, des gens ont eu l'idée de les jouer tout seuls. Et ça s'est développé. Et les petits morceaux qui étaient collés sont devenus indépendants. Puis une fois que la symphonie était fixée en quatre mouvements, qui étaient un peu stéréotypés, un peu toujours d'abord un mouvement assez long et rapide, après un mouvement lent, après un mouvement un peu plus dansé, et après un final très joyeux pour qu'on sorte de bonne humeur de la symphonie, avec toutes ces symphonies qui ont été écrites par Haydn, Sammartini et Mozart, on a fixé le genre. Une fois qu'il a été fixé, Beethoven est arrivé, il en a composé déjà deux selon ce modèle-là, puis après il a dit « maintenant je vais innover ». Et il a inventé. En fait, il a tiré tout ce qu'il pouvait tirer de ce modèle. Dans la cinquième symphonie, il en écrit 9. Dans la cinquième, c'est le même thème dans le premier mouvement, dans le troisième mouvement et dans le quatrième mouvement. Dans la neuvième, il introduit des chanteurs solistes et un chœur. C'est l'hymne à la joie, que tu connais peut-être, Abel, parce que c'est l'hymne européen. Et après, les successeurs ont repris cet héritage de Beethoven et ont développé encore.
4: Bravo Beethoven, donc même si, rendons à Mozart ce qui est à Mozart, il a donc écrit plus de symphonies. Salut les matelots.

0: On s'écouterait pas une petite bestiole sur mon petit France Inter?
1: Quelle bestiole as-tu choisie? Je suis au Groenland, dans un immense désert blanc, au milieu de la banquise. Pas l'ombre d'une bestiole. Nom d'un petit bonhomme de neige. Il fait un froid polaire ici. C'est le milieu de la journée et pourtant il fait presque nuit. Dans le Grand Nord, en hiver, le soleil joue à cache-cache pendant des mois. Ah, ce jappement aigu, presque comme un sifflement. C'est celui du renard polaire. Allez, j'enfile ma doudoune et mes boots bien chaudes et c'est parti.
2: La,

0: est la Slimming? C'est mon plat préféré.
1: Ah, je l'entends qui creuse dans la neige. Mais je ne le vois pas. Il doit être en train de chasser le lemming, une sorte de rongeur arctique qui l'hiver vit sous la neige.
0: Inutile de te cacher, petite bestiole. Je sais que tu es là. Je te sens. Et je ne vais pas te lâcher. Je suis affamée.
1: Je l'ai trouvé. Le renard polaire. Il était devant mes yeux, mais il est si blanc qu'il disparaît complètement dans le paysage enneigé. Je ne discerne qu'un petit point noir, comme une minuscule myrtille dans un grand bol de lait. Ah, c'est sa truffe! Le renard polaire est le seul canidé à avoir un dimorphisme saisonnier. En hiver, sa fourrure est très épaisse et d'un blanc immaculé. Puis au printemps, elle devient plus courte et vire au brun. Idéal pour se camoufler. Grâce à cela, le renard polaire peut chasser sans être vu et échapper aux prédateurs. Mais surtout, cette mue lui est indispensable pour supporter les grands changements de température des régions polaires. Surtout pour un petit renardeau.
0: Oh, petit, pas si petit que ça. J'aurai un an au printemps.
1: Le renardeau continue de creuser dans la neige.
0: À force de muloter, je vais bien finir par le choper, ce petit rongeur.
1: Il est plutôt menu, mais grâce à son pelage dense et sa queue touffue, il donne l'impression d'avoir une carrure plus grande. Sa tête est arrondie, ses oreilles triangulaires et ses petits yeux en amande sont sombres.
0: C'est pour mieux voir quand je chasse dans l'obscurité.
1: Comme beaucoup de bestioles qui vivent dans les pays froids, ses pattes, ses oreilles et son museau sont courts.
0: C'est pour mieux garder la chaleur.
1: Il a même de la fourrure sous les pattes, comme des petits chaussons.
0: C'est pour pas glisser sur la glace.
1: Tu as vraiment plein de super pouvoirs. Tu peux affronter l'obscurité, le manque de nourriture et même le froid extrême qui peut aller jusqu'à moins 40 degrés pendant ces interminables hivers arctiques.
0: Oui. Et je suis aussi un super chasseur. Je peux flairer et localiser un lemming congelé sous 50 cm de neige. Là, il est là, dans ma neige. Je le tiens. Et celui-là, il n'est pas surgelé, je peux te dire.
1: Ouh là là! Le renard saute en l'air et retombe sur le petit rongeur qui n'a rien vu venir. Il n'en a fait qu'une bouchée.
0: Ouais. Je mulotte et je boulotte.
1: Tu utilises la même technique de chasse que ton cousin le renard roux.
0: Oh non, pitié, ne parle pas du renard roux. C'est un cousin, mais vraiment pas un copain. C'est un requin, oui.
1: Renard polaire et renard roux sont de la même famille, celle des canidés, mais pas de la même espèce. À cause du réchauffement climatique, le renard roux empiète de plus en plus sur le territoire du renard polaire. Dans certains endroits, il se dispute les mêmes proies. Mais comme le renard roux est plus gros que le renard polaire, il peut lui voler ses proies et même le tuer.
0: Bon, je vais aller voir vers le glacier si je ne trouve pas un lièvre arctique ou un poisson. Oh, mais c'est chaud. Les proies sont rares en hiver. Voilà un ours polaire. Ça faisait un moment que je l'avais pas vu celui-ci.
1: À quelques mètres devant nous se trouve un gigantesque ours blanc. Il avance d'un pas souple et lent sur la banquise. Il s'arrête, le museau en l'air. Zut! Il semble avoir senti notre présence. Il renifle encore. Ouf! Il repart.
0: Je vais le suivre.
1: Mais pourquoi? C'est dangereux.
0: S'il est sorti de sa tanière, c'est pour déjeuner. Et j'ai un scoop pour toi. Les ours ne finissent jamais leur repas. Leur mère leur a jamais dit « Finis ton assiette ou tu n'auras pas de lièvre en dessert. » Donc, si je le suis, je pourrai manger ses restes. Et ce sera pour qui la bonne carcasse de phoque? Pour Bibi.
1: C'est vrai que tu es un prédateur, mais aussi un charognard opportuniste. Avec tout ce que tu manges, tu vas pouvoir hiberner tranquille.
0: Hiberner? Oh, très peu pour moi. Moi, je fais comme les lémines. Ils n'hibernent pas, je n'hiberne pas. Non, non, sérieusement. J'ai fait de bons stocks de graisse pendant l'automne. J'ai aussi des réserves que j'ai enterrées ici et là. Ça ira. Oh, on se caille la truffe. Même ma fourrure triple épaisseur ne suffit pas.
1: C'est vrai que le vent est de plus en plus glacial. Une tempête de neige se

0: prépare. Le renardeau frissonne. Il se lèche les pattes pour se réchauffer, se met en boule et enroule sa queue autour de lui comme si c'était une grosse écharpe.
1: Je crois que Bibi va remettre son dessert à plus tard. Il faut que je me replie si je ne veux pas finir en sorbet. Silarsuak sikulu kisimi nagalavok. C'est un proverbe inuit. Ça veut dire « Seul le temps et la glace sont maîtres ».
0: Les Inuits sont les habitants natifs de l'Arctique. Aujourd'hui, ils sont environ 150 000 au Groenland, au Canada, aux États-Unis et en Russie. En Inuktitut, leur langue, le mot Inuit signifie « humain ». Tu ne devrais pas creuser un tunnel dans la neige pour t'abriter ?
1: Et je vais plutôt rentrer dans mon terrier.
0: Le renard s'élance dans la neige. Il slalome comme un skieur dans la poudreuse.
1: Et voilà, on y est. Mon terrier, c'est pas un taudis. Orienté plein sud. Il est super grand avec 6 entrées, plein de tunnels et de galeries. C'est un vrai labyrinthe. Je me suis déjà perdue. Mais c'est parfait pour semer les prédateurs. Ce sont mes arrière-arrière-arrière-grands-parents renards polaires qui l'ont construit avec leurs griffes et leurs sueurs. Il s'est transmis de génération en génération.
0: Le renard lève la patte et tourne autour de son terrier. Je crois qu'il urine. Sûrement pour marquer son territoire.
1: Bah oui, c'est chez moi. Je veux pas me faire piquer mon terrier par un autre renard. En plus, c'est très bon pour les plantes. Le pipi et le caca, ça enrichit le sol en nutriments et ça fera plus de végétation au printemps. Oh, j'ai trop hâte d'être au printemps. Avec la renarde de ma vie, on fera plein de renardeaux.
0: Des petits, déjà ?
1: Eh oui, j'en veux 8, comme les 8 doigts de mes pattes arrière. Mais bon, c'est la nature qui décide. Enfin, pas tout le temps, hélas. Avec le réchauffement climatique, j'espère qu'il restera un peu de banquise et quelques lémines pour mes petits.
0: Pendant cette aventure, nous avons entendu le mot Inuit qui désigne en langue Inuktitut le peuple de l'Arctique, où vit le renard polaire. Que signifie Inuit ? Extraterrestre ? Bestiole ? Humain ? Bravo ! Inuit signifie humain en Inuktitut. C'était une aventure polaire, mais c'était bestiolement génial.
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1: Bonjour, vous êtes sur la boîte à blagues.
2: Laissez votre message après le...
3: Bonjour, je m'appelle Mayol, j'ai 8 ans et j'habite à Mété, près d'Annecy. Voici ma blague. Pourquoi les footballeurs vont-ils souvent chez le coiffeur? Vous ne savez pas?
4: Je ne sais pas.
3: Pour être sûr et voir une coupe.
1: Elle est super cette blague.
5: Bonjour, je m'appelle toujours Solveig, j'ai toujours 10 ans et j'habite toujours à Strasbourg. Je vais vous raconter ma deuxième meilleure blague. Toto, pourquoi couches-tu ton ballon?
4: Pourquoi tu couches ton ballon? C'est vrai ça, c'est bizarre.
5: Ben parce qu'il est crevé.
6: Bonjour, je m'appelle Thaïs, j'ai 8 ans et j'habite à Bordeaux. Et voici ma blague. Deux coccinelles font la course. L'une s'arrête et dit à l'autre. Attends, j'ai un point de côté. Voilà.
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1: Chers amis, bonjour.
2: Bonjour.
1: Bienvenue pour le spécial jeune. Nous sommes à Montesquieu et c'est le berceau de cette famille de Montesquieu, famille qui existe toujours d'ailleurs, qui a donné des barons, ministres, militaires, ecclésiastiques, académiciens. On dit que D'Artagnan, le vrai, était le fils d'une baronne de Montesquieu. Ce village a donc été la capitale d'une puissante seigneurie. Et d'ailleurs, question, quel auteur s'est inspiré de D'Artagnan ? Alexandre Dumas, eh oui, les plus jeunes d'entre vous le savent peut-être aussi s'ils ont lu l'œuvre d'Alexandre Dumas. Nous sommes donc dans ce village gersois de Montesquieu, 600 habitants, un petit peu moins actuellement. Beau village médiéval, construit sur une colline. Dans ce village ancien, témoin des anciennes fortifications, une très belle porte fortifiée du XIIIe siècle qui a servi de prison et quelques vestiges de remparts et beaucoup de maisons anciennes, dont certaines à pans de bois. Nous sommes en zone rurale, évidemment, ici à Montesquieu, dans le Gers, ce qui n'empêche pas l'existence d'une entreprise du numérique, d'une start-up qui s'appelle Virtuel Concept et qui développe des solutions de réalité virtuelle avec des débouchés, des applications dans différents secteurs d'activité comme le BTP, l'industrie, la médecine et la culture. Voilà, c'est intéressant de savoir que dans un village de 600 habitants est installée une entreprise qui a ainsi des clients dans toute la France et même dans le monde entier dans ces domaine du numérique et de la réalité virtuelle. Bienvenue donc à notre duo de jeunes. Nous avons un collégien et un lycéen aujourd'hui pour jouer avec nous sur France Inter. Gaspard Candelon et Tristan Lacaze-Filaretos. Bonjour Gaspard.
3: Bonjour Nicolas.
1: C'est toi qui es au collège, c'est ça ?
3: Oui.
1: En cinquième ?
3: Oui.
1: Quels sont tes centres d'intérêt dans la vie ? Qu'est-ce qui fait te lever le matin avec le sourire ?
3: J'aime bien lire, je joue aux jeux vidéo et mes chiens.
1: Tu as des chiens ? Combien ?
3: Trois.
1: Trois chiens, d'accord.
3: Oui.
1: C'est des chiens de race, c'est des...
3: Oui. Deux basset hound et un canet corso.
1: Ouais. Et c'est toi qui les sors matin et soir ?
3: Alors, vu que je suis une semaine sur deux chez mes parents, je le fais quand je suis chez mon père et quand je suis pas chez mon père, c'est pas moi qui le fais.
1: Les chiens sont chez ton papa ?
3: Oui.
1: D'accord. Et toi, en classe, tes spécialités, tes points forts, qu'est-ce que c'est ?
3: J'aime bien le sport, mais enfin, ça dépend quoi dans le sport. J'ai pas vraiment de points forts et de points faibles.
1: Bon, qu'est-ce que tu préfères dans le sport ?
3: Là, on fait du handball et j'aime bien.
1: Et qu'est-ce que tu détestes en sport ?
3: La gym.
1: La gym, d'accord.
3: Oui.
1: C'est dit. Gaspard aux côtés de Tristan Lacaze-Filaretos, je n'ai pas bafouillé sur ton nom, c'est bien ?
4: Non, c'est tout à fait ça.
1: Bonjour Tristan.
4: Bonjour Nicolas.
1: Toi tu es en première, donc au lycée. Tu es de Toulouse ?
4: C'est ça.
1: Et tu es venu pour le jeu ?
4: Tout à fait.
1: Ah, c'est une histoire de famille, le jeu des 1000 euros ?
4: Oui, on écoute ça depuis

0: plusieurs années avec mes parents, mon oncle et ma tante.
1: Tristan, tes activités à toi, qu'est-ce qu'on peut dire ?
0: J'écoute beaucoup France Inter.
1: Ça, c'est très bien, bravo. C'est presque un super banco gagné, là. Qu'est-ce qui a sifflé ? RTL, jamais ?
0: Non.
1: Europe 1 non plus ?
0: Non plus.
1: Énergie ?
0: Non.
1: Skyrock ?
0: De temps en temps, je vais un peu sur France Culture, mais ça s'arrête pas.
1: Oh là là, il est trop fort, il est trop fort. C'est très bien, c'est la même maison. Et sinon, à part la radio, donc
0: La lecture. Je fais du badminton et de la danse sur glace en club.
1: Ah ouais, danse sur glace en club. Badminton, quel est le nom donné aux joueurs de badminton? On les appelle les...
0: Badistes.
1: Les badistes, hein, c'est ça. On a la question de temps en temps dans le jeu des 1000 euros. Eh bien, nous y sommes justement avec ces questions que vous avez tirées au sort. Nous avons réuni Gaspard et Tristan. Première question bleue de Delphine Chazot à Senon, en Gironde. Chez le chat, on parle pas du chien, mais bon, ça peut marcher aussi. Chez le chat, qu'appelle-t-on les vibrisses ?
0: Ce qui lui permet de miauler, les cordes vocales qui lui permettent...
1: Ah non, ce ne sont pas les cordes vocales qui lui permettent de miauler.
0: Les vibrisses... C'est moustaches.
1: Les moustaches du chat, ce sont en fait des vibrisses. C'est le cas aussi chez d'autres animaux, le renard, les phoques. En fait, ce sont des organes sensoriels qui permettent de détecter des objets, de sentir les variations de température de l'air, par exemple. C'est ce qu'on appelle les vibrisses, notamment du chat, les moustaches communément. Question bleue aussi, spéciale jeune, de Lita Gomez Moreno en Haute-Loire à Montfaucon-en-Velay. Quel code à 5 chiffres à indiquer sur tout courrier commence par les deux numéros du département de destination ?
2: Voilà. Le code postal ?
1: Sans hésiter, le code postal. Code à 5 chiffres à indiquer sur tout courrier commençant par les deux numéros du département de réception, c'est le code postal. Autre question bleue de François Monnier qui habite le Loir-et-Cher. Quelles particularités physiques ont les marsupiaux ?
0: Ils ont une poche dans laquelle ils gardent leur bébé.
1: Tu es d'accord, Gaspard ?
2: Oui.
1: Oui, les marsupiaux, on pense aux kangourous notamment. Ils ont une poche ventrale. Koala, kangourou, etc. Les marsupiaux. Question blanche, un peu plus dure. Une question de Théophane Mourou qui habite la Haute-Saône. Quelle ville de France est surnommée... Oh là là ! Et dites donc, le jeu des 1000 euros sur France Inter est constitué de questions qui nous viennent d'un peu partout et qui sont tirées au sort par nos candidats. Vous le confirmez tous les deux ? Vous avez tiré au sort les questions avant le début du jeu ?
2: Oui.
1: Oui. Eh bien, vous avez tiré au sort une question qui est drôlement bien, car Théophane vous demande le nom de cette ville surnommée la Ville Rose. Je vous promets, tirage au sort. Allez, on va poser peut-être la question à Gaspard qui habite le Gers.
2: Toulouse ?
1: Toulouse, exact. Et Tristan nous l'a dit, il est toulousain. Où habites-tu d'ailleurs, Tristan ? Dans quel quartier de Toulouse ?
0: À Bellefontaine.
1: C'est près du centre ou...
0: Non.
1: Non, c'est loin du centre ?
0: C'est pas extrêmement loin, mais c'est...
1: moyennement loin du centre.
0: C'est à l'extrémité de la ligne A.
1: C'est bien desservi, alors ?
0: Oui, plutôt.
1: Plutôt bien desservi. Question blanche aussi, une question de Max Pinson à Strasbourg. Quelle est la différence, c'est une question qui me demande une explication, c'est très ouvert, quelle est la différence entre déodorant et désodorisant ?
2: Déodorant, c'est pour la sueur, et désodorisant, c'est pour l'odeur.
1: Oui, enfin les deux peuvent être liés parce que c'est vrai que la sueur peut avoir de l'odeur. Oui. Alors le déodorant, c'est plutôt un produit de...
2: hygiénique.
1: Oui, c'est ça. Oui, de parfumerie ou hygiénique qui supprime les odeurs corporelles. Et le désodorisant.
0: Dans un
2: bâtiment, dans...
1: Oui, dans un local, c'est ça. Il ne faut pas se mettre de désodorisant sous les bras, par exemple.
2: Hein. Oui.
1: Oui, on est d'accord avec votre double explication. Déodorant pour le corps, désodorisant pour les locaux, disons, si on veut simplifier. La question rouge de Françoise Cordonnier à Wattignies dans le Nord. Quelle est cette ville ? Anciennement appelée Byzance, puis Constantinople, quel est le nom actuel de la ville en question ?
0: Istanbul.
1: Wow, sans

0: Vous éditez, bravo. En Turquie, Istanbul. Sur le Bosphore, Byzance, Constantinople, Istanbul. Gaspard Candelon et Tristan Lacaze-Filaretos, vous avez répondu à toutes les questions, ce qui vous autorise directement à tenter le...
1: Banco.
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0: Gaspard et Tristan sont avec nous sur France Inter pour tenter de répondre à cette question banco. Vous écoutez le jeu des 1000 euros, Gaspard et Tristan ?
1: Oui.
3: Oui. Oui aussi.
0: Et vous l'écoutez le mercredi ou ?
1: Ça dépend, moi personnellement, quand j'ai le temps.
0: Qu'est-ce que tu fais le mercredi en général à l'heure du jeu des 1000 euros, Gaspard ?
1: Je mange, mais plutôt dans un restaurant ou dans un fast-food.
0: Ah oui, d'accord. Donc, c'est pas facile d'écouter le jeu des 1000 euros dans un fast-food.
1: À part si on est dans la voiture.
0: Ah oui, dans la voiture, d'accord, très bien. Ah oui, si on a pris, je vois ce que tu veux dire, les hamburgers pour aller les manger dans la voiture, ça peut être bien. Et toi, Tristan, tu l'écoutes souvent ?
3: Oui, le mercredi principalement mercredi. Aussi.
0: Et tu es à la maison le mercredi à ce temps-là ? Mais ben, pas aujourd'hui, puisque vous êtes tous les deux devant les micros, pour répondre à cette question banco. Une question qui a été envoyée par Marie-Françoise Grenier de Tinqueux dans la Marne, et elle a été envoyée par voie postale. Il faut trouver le nom d'un département. On trouve dans ce département l'île de Noirmoutier, la plage des Sables d'Olonne, des marais salants du Bocage, département au paysage très varié. On peut également voir le Puy du Fou. Quel est le département en question ? Je rappelle, il faut trouver le nom d'un département français. On y trouve l'île de Noirmoutier, les Sables d'Olonne, avec sa grande plage, des marais salants, du Bocage, le Puy du Fou. Quel est le département en question ? Une seule réponse.
1: La Vendée !
0: Banco gagné ! Gaspard et Tristan, vous avez donc gagné 500 euros. Vous pouvez repartir avec ou remettre en jeu cette somme en tentant le...
1: Super.
0: Super banco sans hésiter. Question à 1000 euros proposée par l'association Valentin AEI de Vesoul. Par quel cours d'eau sont arrosés Vienne et Budapest ?
4: C'est le Danube.
0: Par quel cours d'eau sont arrosées les villes de Vienne et de Budapest ?
4: Le Danube, c'est le plus. Budapest est la capitale de la Hongrie. Et Vienne, de l'Autriche. C'est Europe centrale et de l'Est. Mais je crois que c'est le plus grand fleuve d'Europe. Donc,
0: Si je puis me permettre, Gaspard, tu as une idée, toi, ou pas, non ?
1: Pas trop.
0: Tristan semble avoir une idée.
3: Je pense, oui.
0: Vous avez échangé, on a d'ailleurs entendu un peu vos échanges. Est-ce que, Gaspard, tu es d'accord avec la réponse que va donner Tristan ?
1: Oui.
0: Quelle est la réponse que va donner Tristan ?
3: Le Danube,
0: bonne réponse. Le fleuve, le Danube, Vienne et Budapest. Vienne en Autriche, Budapest en Hongrie. Bon parcours, c'est aussi cela que nous récompensons en quelque sorte. 1000 euros du Super Banco pour Gaspard Candelon et Tristan Lacaze-Filaretos. Autre cadeau, un livre de conseils de plantation. Je ne sais pas si vous plantez des végétaux de temps en temps.
3: J'en ai fait.
0: Oui, mais... et toi Gaspard ?
1: Un peu.
0: Ça te donnera envie, j'en suis certain. C'est un petit livre intitulé « Faites pousser vos noyaux sans pépins », clin d'œil, publié par Larousse, et le petit Larousse illustré. Bonne journée et à demain, si vous le voulez bien.

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4: Et coucou les petites curieuses et les petits curieux, est-ce que vous avez déjà regardé un tableau de près, de très très près ?
5: Bonjour, je m'appelle Christine et je voulais savoir, pourquoi les peintures des tableaux finissent toujours par se craqueler ? Merci de répondre à ma question, au revoir !
4: Quel œil ma chère petite Christine, c'est original ! Pourquoi les peintures des tableaux finissent toujours par se craqueler ? Annette Douai, vous êtes restauratrice de tableaux et vous êtes même experte en authenticité des matériaux de la peinture, donc vous avez forcément la réponse pour nous.
6: Alors elle va plus ou moins se craqueler, la peinture, selon le support sur lequel elle est posée. Ça, c'est vraiment une constante. C'est-à-dire que plus le support va subir des variations dimensionnelles, selon l'humidité, par exemple, de l'air, ou au contraire, une trop grande sécheresse, plus ça va entraîner un jeu, tout simplement, une augmentation. Alors, parfois, l'augmentation de dimension, elle est de l'ordre d'un micron. Mais ce micron répété au long des jours, des semaines, des mois, des années, des décennies et des siècles va faire que la peinture qui, elle, au départ, était plastique, va sécher et pour suivre les mouvements de son support, eh bien, il va falloir qu'elle se fendille et donc qu'elle se craquelle. C'est-à-dire que vous avez un support qui continue à bouger un petit peu ou beaucoup et la peinture qui, elle, va bouger de moins en moins. Donc c'est comme un visage qui va se rider progressivement avec le temps, tout au long des expressions qui ont été émises par la personne qui a ce visage. Donc on a des supports, par exemple, des toiles en coton, qui sont très réactives au temps, donc des tableaux récents, qui vont se craqueler en quelques années. Et à l'opposé, on peut avoir des peintures qui sont sur un support rigide comme les plaques de métal, le cuivre, les peintures du XVIe ou du XVIIe siècle sur cuivre, qui n'ont quasiment pas de craquelure.
4: Et le bois ?
6: Alors le bois, tout dépend de la nature du bois et de la manière dont il a été préparé. Si c'est un bois récent et tendre, comme le pin par exemple, ou le peuplier, il va avoir tendance à bouger, à se déformer aussi, alors que les chênes qui étaient utilisés par les Flamands au XVIe ou XVIIe siècle, eux, sont toujours impeccables parce qu'il y avait déjà 30 ans de dessevage avant la préparation de la planche.
4: Dessevage, on fait sécher le bois pour enlever toute la sève. Hein. Et alors, pour revenir aux toiles, Annette Douai, est-ce qu'il y a d'autres matières à part le coton ?
6: Alors, il y a beaucoup de fibres. La principale, c'est du lin, mais ça peut être également, au XIXe, ça a été du jute, et puis du coton également. Donc, si vous prenez une chemise de lin et un t-shirt de coton, vous les mettez bouillir à la machine. La chemise de lin, vous allez ressortir, elle sera chiffonnée, mais la fibre sera toujours aussi belle et solide, alors que le t-shirt de coton, lui, il aura été complètement déformé. Et bah, il va continuer à se déformer aussi.
4: Et ça, les peintres, ils le savaient, oui.
6: Alors, autrefois, les peintres, c'était des peintres de métier. Et les peintres de métier, dans le cadre de leur apprentissage, apprenaient, bien sûr, la nature des supports sur lesquels ils travaillaient. Que ce soit des plaques de métal, que ce soit des supports bois, que ce soit des toiles. Et elles étaient effectivement travaillées parce que les peintres avaient conscience que le support était l'ossature de leur tableau.
4: Pour traverser les époques, craquelés, oui peut-être, mais presque immortels les tableaux. Salut les matelots!

0: me voilà.
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3: Bonjour à tous, vous êtes bien à l'écoute des Odyssées. Nous poursuivons notre série spéciale consacrée à Jules Verne. Et non, vous ne rêvez pas, je suis bien en train de courir. Michel Ardan, notre prochain invité, m'a prise de court. Il m'a demandé de le suivre, je l'ai fait et ouais, franchement, je sais pas très bien où je suis. Autour de moi, ça ressemble à une piste de décollage, j'imagine. Et là, là devant, il y a une sorte de grand machin. Je crois que ça doit voler.
4: Allez, Laure, montez.
5: Attention, là. Décompte final.
3: Vous êtes sûr, Michel?
4: Faites-moi confiance, vous ne le regretterez pas.
3: Ok, ok.
4: Maintenant, attachez-vous et mettez ce casque.
3: Ok. 3, 2, 1. Mais qu'est-ce qui se passe, là?
4: Nous sommes en train de décoller, Laure.
3: Décoller? Mais où ça?
4: Vers la Lune! Yahoo!
3: Mais vous êtes complètement ma poule! Oh purée! En plus, il faut que je lance l'Odyssée! Comment Michel Ardan s'est retrouvé à faire cet incroyable...

0: À l'époque où se déroule cette aventure, les humains ont déjà deux pieds, deux mains. La Terre, bien sûr, est déjà ronde, mais personne, je dis bien personne, n'a encore réussi à atteindre la Lune. En 1861, aux États-Unis, les habitants du Nord affrontent ceux du Sud. Une terrible guerre ravage le pays. Durant ces années sombres, un étonnant cercle voit le jour. Le Gun Club. Traduction, le club d'armes. Constitué de spécialistes et de grands amoureux de tous ces petits joujoux mortels qui font... Il compte environ 30 000 personnes. Non. Correction, 30 000 hommes. Sir, yes, sir. Grâce à leur formidable travail, les États-Unis deviennent en quelques années les numéros 1 dans le secteur de la fabrication d'armes à feu. Il faut dire que chacun de ses membres est extrêmement motivé.
1: La guerre, c'est ma passion. Chaque fois qu'il y en a une, je fonce. Ce que je préfère, c'est tirer un peu partout. Comme ça. Oh pardon. Avec un bras en moins, c'est sûr que je ne vise plus aussi bien.
0: La guerre au Gun Club, ils l'ont tous faite. Et chacun y a perdu quelque chose. Un bras, un pied, une jambe, une hanche, une main ou encore une oreille.
2: Oh, c'est extraordinaire. C'est incroyable. Inouï.
0: Tant et si bien que le célèbre mathématicien Pete Cairn, ayant décidé un jour de se pencher sur le sujet, est parvenu à cette fascinante moyenne.
2: Gun Club, d'après mes calculs, il n'y a pas tout à fait un bras pour 4 personnes et seulement 6 jambes pour 6. Oui, c'est ça.
0: Et puis, ce qui devait arriver. Arriva. En 1865, une terrible nouvelle frappe tous ces grands fanas du combat. La paix est signée. Fini le doux ronron des revolvers. Bouh ! Quelle tristesse. Et maintenant, que fait Impé Barbicane, le président du Gun Club, est extrêmement préoccupé.
3: Que vont devenir tous mes petits gars ?
0: Une nuit, enfin, tout s'éclaire. Le président a trouvé quelque chose.
1: Oh, mes clés ! Ah, bah ça fait une semaine que je les cherche, dis donc.
0: Mais non, enfin, pas vos clés. Vous avez trouvé une idée.
1: Ah oui, oui, bien sûr, oui, c'est une idée, bien sûr, j'ai trouvé une idée, oui.
0: Le lendemain, au Gun Club, ça remue dans tous les sens. Le président s'apprête à faire une grande annonce. L'effervescence est à son comble.
1: Ah ! Oups ! Pardon.
0: Oh non, John, encore ! Oh, attention, il arrive. Ça va commencer.
4: 1, 2, 1, 2. Test, test. Oh, allez, ça marche. Très chers collègues, la guerre est terminée et je suis comme vous, écœuré par cette effroyable nouvelle. Mais haut les cœurs, j'ai pour nous tous un incroyable projet. J'imagine que vous avez déjà tous entendu parler de la Lune. Eh bien, si je vous disais que nous pouvions l'atteindre. Messieurs, je vous propose de construire la plus belle arme du monde. Un canon si puissant qu'il pourra envoyer un boulet jusqu'à la Lune. Ensemble, changeons l'histoire. Canardons l'astre de la nuit.
0: À ces mots, tous les hommes se lèvent. Enfin, ceux qui ont encore leurs jambes. Ils applaudissent à tout rompre. Enfin, ceux à qui il reste encore une main. Ils les compressent tout. Le Gun Club se met au travail.
1: Hey Jim, comment qu'on fait?
5: Eh ben, je sais pas, John. On a qu'à demander.
1: Ouais, bonne idée. Mais à qui?
5: On a qu'à demander à quelqu'un à qui on doit demander.
1: Ouais. Mais à qui on demande?
0: Oh purée, on n'est pas rendu. Le président Barbicane prend les choses en main. Il réunit chez lui autour d'une table remplie de sandwichs un petit groupe de grands spécialistes. Pendant 2 jours, ils mangent, puis ils vont à la piscine. Enfin, ils prennent une décision.
6: Bien, notre canon sera positionné dans la ville de Tampa Town, en Floride. Quant au lancement, il aura lieu le 1er décembre de l'année prochaine, à 11h moins 13 minutes et 20 secondes. Ce point est capital. Si le boulet de canon part 1 seconde plus tôt ou plus tard, il loupera la Lune, c'est certain.

0: Voilà, voilà, voilà. Eh ben, bonne chance à nous.
1: Barbicane, le président du club, donne le change, mais il est moralement épuisé. Depuis son annonce retentissante, il n'a pas une seule seconde à lui. Le public américain, vorace, veut tout savoir. Chaque jour, les citoyens s'arrachent les journaux pour connaître les dernières avancées. Tous ? Eh bien non, pas tout à fait. Un drôle d'énergumène attaque le président dès qu'il le peut.
2: Bouh, Barbicane, Barbicane ! Qu'as-tu à la place du cerveau ? Une tatane ? Un platane ? Une banane ? Une...
1: Merci, monsieur, merci. On a bien compris, vous connaissez toutes les rimes en âne. Enfin, le 4 novembre, la construction commence. Nuit et jour, le métal, bouillant comme de la lave fondue, coule. Sans cesse, on assemble, on chauffe, on liquéfie, on fusionne. 1200 fours, crachant d'immenses flammes, entourés de vapeurs rougeâtres, fonctionnent à plein régime. La température est à peine supportable, les ouvriers se relaient pendant près d'une année. Et puis, un matin, le canon le plus puissant du monde, droit comme un i, pointe son immense bouche vers le ciel. Tout est prêt. Nous sommes le 22 septembre. Il ne reste plus qu'à attendre le 1er décembre, ce jour fatidique où la Lune sera assez proche de la Terre. C'est là qu'il faudra tirer. Attendre, attendre, attendre, attendre ! Diable, que le temps semble long ! Enfin, c'est sans compter sur les coups de théâtre. Une semaine plus tard, un message arrive au domicile du président Barbicane.
3: Paris, 30 septembre, 4h du matin. Remplacez boulet de canon par gros cylindre. Je partirai dedans.
1: Je partirai dedans ? Je partirai dedans ? Mais qui ? Qui serait assez dingue pour se faire envoyer sur la Lune sans savoir s'il pourrait jamais revenir ? Barbicane, fébrile, jette un œil en bas du papier.
3: Signé Michel Ardan.
1: Le président du Gun Club, immobile, la mâchoire pendante, n'en croit pas si mirette.
4: Mais c'est absurde ! Mais quel homme pourrait vouloir... Non, mais c'est impossible ! Ou bien ce Français cherche à se moquer de nous, ou bien il est complètement fou !
1: Tout cela demande vérification. Lorsque Michel Ardan, chevelure soyeuse et regard de myope, débarque dans le port de Tampa Town, Barbicane est là pour l'accueillir. Et il n'est pas le seul. L'info visiblement affûtée. Une foule en délire, arrivée des quatre coins du pays, siffle et crie le nom de celui qui, au nom de l'humanité, veut prendre la place d'un boulet de canon. Le lendemain, une conférence de presse internationale est organisée. Qui est ce mystérieux Michel Ardan ? Quel est son projet ? Comment compte-t-il s'y prendre ? Le public, bon sang, veut des réponses. Et ainsi, l'aventurier français, debout sur une estrade, prend la parole face à 351 personnes pendues à ses lèvres.
3: Mesdames et messieurs, chers peuples d'Amérique, certains pensent que je suis fou. Je ne le suis pas. Je suis l'avenir. Pensez-vous que les humains habiteront toujours la planète Terre ?
5: Non !
3: Aujourd'hui, nous voyageons de Liverpool à New York. Demain, nous irons de la Terre à la Lune. La distance n'existe plus. La distance n'existe pas.
1: Ma parole ! Notre bonhomme, une fois encore, a électrisé la foule. T'as-tu l'expliqué au juste ? Pas grand-chose. Mais il a mis le temps juste et la bonne énergie.
2: Eh oh, pas si vite, l'asticot !
1: Lance une voix qui, tout à coup, s'élève de l'assemblée.
2: Vous nous endormez avec vos belles idées. Vous prenez-vous pour une divinité ?
1: Enfin un esprit critique.
2: Mais comme Barbicane, niveau pratique, vous êtes un zéro historique.
1: Sapristi, c'est l'homme qui fait des rimes. Aussitôt, deux flammes s'allument dans les yeux du président Barbicane.
4: Capitaine Nicholl, sale fripouille, j'aurai ta peau.
1: Comment, mais vous connaissez son nom ?
4: Un peu que je le connais, ouais. Nicholl est mon pire ennemi. On se déteste depuis la guerre. Tandis que je fabriquais des boulets de canon pour servir mon pays... Monsieur construisait des plaques en acier blindé pour protéger les navires. Il est temps d'en finir !
1: Le soir même, Barbicane et Nicholl se donnent rendez-vous pour un duel. Un duel ? Oh purée ! Le président ne plaisantait pas. Les deux hommes, dos à dos, chargent leurs armes.
2: Hein, Barbicane, bientôt tu vas payer tes chicanes.
1: Ils s'éloignent. Puis, ils se font face. Ils lèvent leurs pistolets. 3, 2, 1.
3: Arrêtez! Arrêtez!
1: Michel Ardan, qui arrive dans le Cézou, saute sur les deux hommes pour les séparer.
3: Personne ici ne doit mourir. Écoutez-moi bien, car j'ai beaucoup réfléchi. Si vous vous détestez depuis toutes ces années, c'est sans doute que vous êtes jaloux.
6: Oui, c'est vrai.
3: Eh bien, j'ai trouvé la solution pour arrêter cet affreux sentiment.
7: Laquelle?
8: Ah bon, laquelle?
3: Embarquez tous les deux avec moi. Si vous faites tous deux partie de cette folle aventure, vous ne pourrez plus être jaloux l'un de l'autre. Et ainsi, fini le ressentiment.
1: Mais oui! Excellente idée! Et ainsi, après avoir transformé le boulet de canon en capsule spatiale, le 1er décembre, tout est prêt pour le grand lancement. Impe Barbicane, le capitaine Nicole et Michel Ardan saluent toute l'Amérique, puis ils s'enferment dans le projectile.
9: 10, 9, 8.
1: Le canon est chargé. 7, 6, à 11h moins 13 9, minutes et 20 secondes, 4, soit environ 3, 10h47, 9, on appuie sur le bouton.
9: Feu, allumage.
1: Le canon tonne. La terre tremble avec fracas. Dans un tonnerre assourdissant, propulsé par une flamme gigantesque, les trois hommes partent dans l'espace, direction la Lune! Qui sait ce qui les attend? Soyez prudents, les amis, et revenez vite! Et si ce n'est pas vite, ben... revenez un jour!

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5: Petit biscuit.
6: Tout le monde me dit, tu sais,

0: s'amuse.
1: Bonjour, vous êtes sur la boîte à blagues.
2: Laissez votre message après le...
3: Avec une première blague qui nous vient tout droit de l'espace.
4: Salut l'info, je m'appelle Anaëlle et j'ai 7 ans. Dag Vador rentre à la boulangerie. La boulangère lui dit, alors Dag Vador, 3 pains et 2 tartatins, comment vous le savez-vous? Parce que pain, pain, pain, tartatin, tartatin.
5: Bonjour, c'est Nadia, j'ai 8 ans. Vous savez pourquoi la vache ferme les yeux quand elle fait du lait? C'est pour faire du lait concentré.
1: Trop bien ta blague!
6: Bonjour, je m'appelle Aurèle et j'ai 8 ans. Juliette dit à son papa, « Papa, nos chats ronronnent quand on le chatouille. » Oui, en effet. Et les chiens, est-ce qu'ils ronronnent quand on les chatouille?
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0: Je suis Olma, la machine de la connaissance. Je vis dans la banque de la vie, avec mon gardien Mathieu et sa fidèle Philippine.
1: Tutoie Philippine.
0: Nous sommes embarqués dans une aventure
1: où la science est notre seule chance. Quand mon réveil sonne à 7h30, je sais que je peux encore dormir une trentaine de minutes. Emmitouflé dans ma couette, je savoure alors ce petit supplément de sommeil et me rendors le sourire aux lèvres. C'est vraiment l'un de mes moments préférés de la journée.
2: 7h30, alerte réveil. 7h30, le gardien est prié de se réveiller. Aucun retard ne sera toléré.
1: Bon, apparemment, c'est pas le moment préféré d'Olma.
0: Sors de ton lit, Mathieu.
1: Mais, et toi, Olma, tu dors la nuit?
0: Bien sûr. Après m'être brossé les dents et être passé au petit coin.
1: C'est vrai?
0: Non. Ouverture, rideau.
1: Depuis ma fenêtre, on voit un spectacle grandiose. Le soleil n'est pas encore levé, même si les journées sont encore assez longues à cette période, mais la lune, elle, est bien là. Elle éclaire toute la baie, et en particulier un étrange bâtiment à près d'un kilomètre de nous.
0: Tu vois cette construction en bois à flanc de montagne, là-bas?
1: Oui, mais qu'est-ce que c'est?
0: C'est la raison pour laquelle les hommes sont venus au Svalbard. C'est une mine de charbon.
1: Elle est encore en activité?
0: Celles-ci, non. Elles ont presque toutes été fermées, parce que ce n'est pas du tout écologique et que ça coûte cher. Mais il en reste une qui est ouverte.
1: Tu sais, Olma, on ferme des mines sur Terre, mais peut-être que bientôt, on en creusera d'autres ailleurs.
0: Où ça?
1: Sur la Lune.
0: Vraiment?
1: Oui.
0: Mais Mathieu, pourquoi les êtres humains veulent-ils reproduire dans l'espace ce qui a fait tant de dégâts sur

0: terre.
1: Ça, on a tous une face cachée. Tiens, regarde la Lune. Est-ce que tu savais qu'elle aussi avait une face cachée ?
0: Non.
1: Il y a une face de la Lune qu'on ne voit jamais.
0: Comment est-ce possible ?
1: Eh bien parce que la Lune prend autant de temps pour tourner sur elle-même que pour tourner autour de la Terre. 27 jours, 7 heures, 43 minutes et 11 secondes et demie précisément. Et donc, elle nous montre toujours la même face.
0: Je veux apprendre d'autres choses sur la Lune.
1: Olma, est-ce que cet endroit a aussi une face cachée ?
0: Que veux-tu dire ?
1: Est-ce que tu sais ce qu'il y a au niveau moins 16 ?
0: Au niveau moins 16, il y a... Il est strictement interdit d'accéder au niveau moins 16.
1: Olma, ça va ?
0: Il est strictement interdit d'accéder au niveau moins 16. Ah ! L'astrophysicienne Yael Nazé est arrivée. Je vais vite la chercher.
1: Olma semble avoir complètement oublié la question que je lui avais posée. Comme si son programme lui interdisait de révéler quelque chose. Pendant qu'elle accueille notre invité, je passe par la cuisine. Là, en évidence sur la table, il y a un livre de recettes avec dedans un marque-page. J'ouvre le livre et je tombe sur une recette écrite à la main. Je reconnais cette écriture penchée. C'est celle de François-Xavier de la Fesmolle, mon grand-oncle, l'ancien gardien. Et voici ce qu'il écrit.
2: Spécialité du gardien, crevette svalbardienne sur leur lit de goémon. Prendre des crevettes du Svalbard bien dodues, les griller, puis les présenter sur du goémon à vache, qui, comme son nom ne l'indique pas, est une espèce d'algue comestible de l'Arctique. Astuce, quelques graines de sésame discrètement empruntées à la réserve apporteront un bon goût de sésame. Nut maltidet, ça veut dire bon appétit en norvégien, enfin je crois. Mais je confonds peut-être avec tu pues des pieds, c'est plus bien.
1: J'ai l'impression que mon grand-oncle a voulu que je voie cette recette. Je me demande bien pourquoi, mais pas le temps d'y réfléchir. Je dois rejoindre Olma et Yael Nazé.

0: Bonjour Yaël.
1: Bonjour.
0: Bienvenue. Très heureux de vous accueillir ici au Spitzberg.
2: Bonjour.
1: Bonjour Olma.
0: Installez-vous. Tiens, dans le canapé, près du poêle, vous aurez plus chaud.
2: Yaël, je me pose des questions sur cette chose que vous appelez la Lune. La Lune est-elle une planète ?
1: Eh bien non. Parce que, en fait, les planètes, ce sont des objets qui tournent autour du Soleil. Or, la Lune, elle tourne autour de la Terre. C'est la Terre qui est une planète, pas la Lune. Alors évidemment, on pourrait se poser la question si les autres planètes possèdent des lunes. Et la réponse là est oui. En fait, il n'y a pas que la Terre qui possède un petit satellite qui lui tourne autour, ce qu'on appelle un satellite naturel. Mars en possède deux. Jupiter, Saturne, Uranus et Neptune, oh, eux, ils en ont des tripotés. Et puis parfois, il y a des petits rochers qui se baladent dans notre système solaire et qui possèdent aussi leur petite lune. Donc en fait, les lunes, c'est quelque chose d'assez courant.
2: Est-ce qu'on peut dire que la Lune et la Terre sont comme deux sœurs qui ont toujours besoin l'une de l'autre ?
1: Pas quand même, parce que si on regarde les autres planètes, leurs lunes, généralement, elles sont fort petites. Alors que quand on prend la Terre, eh bien, finalement, la Lune, elle est quand même fort grosse. Notre Lune, c'est à peu près un quart de la Terre. C'est quand même un gros morceau. Et donc, globalement, elles ont toujours évolué comme ça, ensemble. Et c'est plus une espèce de paire que véritablement un petit machin et un gros machin.
2: Quand nous regardions la Lune ce matin, elle m'a semblé plus grande qu'hier. Est-ce que ça veut dire qu'elle s'éloigne et qu'elle se rapproche de la Terre ?
1: Bah oui, sa distance n'est pas toujours la même. En fait, la Lune, quand elle est au plus près de la Terre, elle est à 357 000 km. Et quand elle est au plus loin, elle est à 406 000 km. Alors, ça paraît beaucoup comme ça, mais en fait, ça correspond à un changement de taille d'à peu près 14%, c'est quasiment rien. En fait, quand on la voit surtout très très grosse quand elle est bas sur l'horizon, c'est une illusion. C'est notre cerveau qui fait ça, c'est pas la Lune. Et d'ailleurs, pour le prouver, on peut faire une petite expérience. Alors, il suffit de regarder la Lune. Vous la voyez bien, là ?
2: Oui.
1: Ok, alors on va tendre le bras.
0: Allons-y.
1: Lever le doigt. Et avec le doigt, là, le bras bien tendu, on va cacher la Lune. Le doigt, il cache à peu près deux lunes. Hein, donc, la lune, c'est à peu près la moitié du doigt.
0: Oui.
1: Alors maintenant, on va attendre.
2: Et alors ?
1: On va attendre qu'elle se lève un peu, qu'elle soit un peu plus haute dans le ciel. Et on va recommencer la même chose en quelques heures. Et vous allez voir, alors qu'elle vous paraît beaucoup plus petite, eh ben, elle cachera toujours que la moitié du doigt.
2: J'ai déjà vu la lune ronde, à moitié pleine ou en forme de croissant. Pourquoi change-t-elle toujours de forme ?
1: En fait, la Lune, elle change pas vraiment, vraiment de forme. C'est toujours un gros machin bien rond. Mais ce qui se passe, c'est qu'il y a une source de lumière dans notre système solaire. Et cette source de lumière, c'est le Soleil. Et il éclaire toujours la moitié de la Lune. Alors pourquoi est-ce qu'on ne voit pas toujours une moitié bien brillante et une moitié toute noire ? Eh bien, tout simplement parce que la Lune, elle va tourner autour de la Terre. Il y a des moments où on voit toute la partie éclairée. Alors là, ben c'est facile. On a le Soleil d'un côté, la Lune de l'autre. Donc le Soleil peut bien éclairer la Lune en face, et c'est ce qu'on appelle la pleine Lune. Et puis par contre, ben quand on la voit un peu de côté, comme ça, ben là, on ne voit plus qu'un petit quart de la Lune. Ça fait un P pour le premier quartier, ou un petit D pour le dernier quartier. Et puis de temps en temps, ben justement, la Lune, elle est dans la même direction que le Soleil, donc le côté éclairé, il est à l'opposé, on ne le voit pas. Et donc dans ce cas-là, comme on ne voit rien parce qu'on a le côté qui n'est pas éclairé vers nous, ça s'appelle la nouvelle Lune.
2: Et pourquoi la Lune tourne-t-elle autour de la Terre et pas autour du Soleil comme les autres planètes ?
1: Alors là, il faut retourner il y a très très très longtemps. Et il faut essayer de voir finalement pourquoi les planètes possèdent des lunes. Si on prend des grosses planètes comme Jupiter, les grosses planètes comme Jupiter, au moment de la formation du système solaire, le Soleil était au centre du système, comme maintenant, et puis les planètes formaient, avec tous les débris et tout ça, une espèce de grand disque autour. Et Jupiter était tellement grosse qu'il avait son propre petit système solaire, il avait aussi son petit disque, et alors il a réussi à faire plein de petites lunes dedans. Et puis, une fois que le système était complètement formé, il est resté des rochers qui se baladaient. Et de temps en temps, quand il y en a un qui passe près d'une planète, on peut le capturer. Et donc ça fait des lunes qui soit se forment en même temps que la planète, soit des lunes qui sont volées. Et puis il reste la dernière chose, et ça c'est notre lune, c'est ce qui s'est passé pour nous. Nous, eh bien, au tout début du système solaire, le bébé Terre a rencontré un autre bébé planétaire qui avait à peu près la taille de Mars. Et ça a fait un grand boom. Et donc, il y a de la matière comme ça qui est partie en orbite. Et c'est là, justement, à partir de ces débris de la collision, qu'est née notre Lune. Donc, en fait, la matière de la Lune, c'est en partie de la matière de la Terre, ce qui explique leur ressemblance.
2: Quand j'ai regardé la Lune, j'ai vu qu'elle avait l'air toute cabossée. À quoi la surface de la Lune ressemble-t-elle ?
1: Alors, quand on regarde la Lune, eh bien, on voit plusieurs choses. On voit d'abord des zones sombres, qu'on appelle les mers. Alors, il n'y a pas d'eau, faut pas croire. Mais ce sont des grandes zones où il y avait de la lave, parce qu'il y avait des volcans sur la Lune, dans le temps. Alors évidemment, on pourrait se dire, bah, ok, du coup, les petites zones rondes qu'on voit sur la Lune, bah, c'est des cratères de volcans. Mais en fait, non. Ce sont des zones où sont tombés des rochers, des comètes, bah, tous ces débris qui restent dans le système solaire, ça fait un petit trou en tombant. Alors là aussi, si vous voulez jouer, vous voulez faire l'expérience, c'est facile. Alors soit vous avez de la boue pas loin et vous lancez des cailloux et ça va vous faire des petits trous. Soit alors, il n'y a pas de boue, pas de bol. Dans ce cas-là, vous prenez de la farine, vous tassez bien, vous mettez une petite couche de cacao et vous lancez des petites billes dedans. Pas trop fort, parce que sinon, vos parents ne vont pas être contents. Et ça va vous faire de jolis petits trous. Et vous allez voir, en variant les billes, que plus vous avez évidemment un gros morceau, plus ça va vous faire un gros trou.
0: Et donc, la Lune a gardé les traces de ces impacts de comètes ou de météorites ?
1: C'est d'ailleurs la façon pour mesurer l'âge de la surface de la Lune. On compte le nombre de trous au mètre carré. Plus il y en a, plus la surface est très vieille, parce que justement, elle a eu le temps de se prendre plein de cailloux dans la figure. Par contre, si c'est une surface où il n'y a pas beaucoup de trous, ça veut dire que c'est une surface très jeune. La Lune, elle, eh bien, sa surface est quand même très vieille.
0: Tu sais, Olma, il n'y a que 12 hommes qui ont marché sur la Lune. On les appelle les Moonwalkers, les marcheurs lunaires en anglais, parce qu'ils sont tous américains.
2: 12 hommes ? Et combien de femmes ?
0: Aucune.
2: Pourquoi ça ? C'est injuste.
0: Eh bien parce que même si on peut aller sur la Lune, on a encore beaucoup de choses à améliorer sur Terre. Yael, est-ce que des êtres humains vont y retourner un jour ? Est-ce que le voyage est long pour aller sur la Lune ?
1: Alors le voyage n'est pas si long que ça. Globalement, les astronautes y mettaient quelques jours, 3, 4 jours pour y aller. Bon alors, ça paraît pas long. Maintenant, d'un autre côté, c'était dans une espèce de grande boîte de conserve. On était un peu serrés. Bon, pour les toilettes, on repassera. Pas de petite pause. Bon, donc c'était moyennement sympa, on va dire. Mais bon, on y est allé quand même. Alors, est-ce qu'on va y retourner ? C'est vrai que ça fait presque 50 ans qu'on n'y est plus allé. Alors, on aimerait bien y retourner, déjà parce que, comme on ne sait plus le faire, on voudrait se réentraîner. Parce que bon, c'est vrai que la Lune, c'est bien, mais on aimerait bien aussi aller plus loin. Et sur la Lune même, on se dit aussi qu'on ferait bien une petite base pour y passer un petit peu plus de temps quand même.
0: Mais pour aller vers où après ?
1: Pourquoi pas vers Mars ? Bon, alors Mars, c'est encore plus compliqué parce que là, c'est 6 mois de voyage. Dans la boîte de conserve, c'est pas sympa. Mais bon, disons que voilà, si on arrive déjà à retourner sur la Lune, on a déjà fait un petit pas quand même pour pouvoir faire le grand bond vers Mars.
2: Y a-t-il des habitants sur la Lune ?
1: On a bien souvent espéré ça. Il y a même des romans qui racontent des histoires de sélénites, comme on les appelait, ces fameux habitants lunaires, qui viennent visiter Paris. Mais bon, non, pas de bol. Depuis, on a vachement bien étudié la Lune et on se rend compte que, il n'y a pas d'atmosphère. Il fait très très chaud au soleil et puis très très froid dans l'ombre. En plus, les journées, elles durent 15 jours et les nuits durent 15 jours, donc ça a le temps de se refroidir pendant la nuit. Donc c'est très très difficile et donc malheureusement, de la vie sur la Lune, en tout cas sur notre Lune, malheureusement.
0: Vous voulez dire qu'on est plus confortable ici au Spitzberg dans le froid que là-haut sur la Lune ?
1: Quand même, oui.
0: Alors Yael Nazé, puisqu'on est plus confortable ici, on va vous garder à dîner ce soir, vous êtes d'accord ?
1: Oui, bien sûr.
0: Parce qu'on a encore plein de choses à se raconter. Et j'ai une recette de crevettes aux algues et au sésame, vous allez m'en dire des nouvelles.
2: Niveau moins 15, salle des graines.
0: Alors que l'ascenseur m'emmène à 120 mètres sous terre pour prendre quelques graines de sésame que la recette me demande, Olma récapitule ce qu'elle a appris.
2: La Lune n'est pas une planète, mais c'est le satellite naturel de la Terre. Et c'est d'ailleurs parce qu'elle tourne autour de la Terre qu'on a l'impression qu'elle change de forme en fonction de la façon dont elle est éclairée par le Soleil. Il y a plein d'autres planètes qui ont des lunes, mais en général, elles sont assez petites, alors que la nôtre est un sacré morceau. Sa surface est rocheuse et les trous que l'on y voit correspondent aux impacts des comètes qui lui sont tombés dessus. Enfin, même si on est sûr qu'il n'y a pas d'habitants, on aimerait bien y retourner pour faire avancer la recherche. Et peut-être même qu'un jour, on y enverra des intelligences artificielles, comme moi.
0: Ce que je fais n'est pas bien. Toutes ces graines n'ont pas été mises là pour qu'on les mange, encore moins avec des crevettes. Mais enfin, si le précédent gardien me conseille de le faire, c'est que ça ne doit pas être bien grave. Sésamum indicum, c'est le nom scientifique du sésame. Tiens, c'est dans cette boîte-là. Mais qu'est-ce que c'est que ça ? Mes chers amis, dans la boîte du sésame, il y a non seulement des centaines de graines, mais il y a aussi un message de la même écriture penchée que le livre de recettes et qui dit
3: « Pour une fois, c'est celui qui sera dans la lune qui trouvera son chemin. »
0: Qu'est-ce que ça peut bien vouloir dire ? Mon grand-oncle m'adresse de drôles de messages. Il veut que je découvre quelque chose. Mais quoi ? 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
4: Allez, venez, on part en Égypte.
5: Bonjour, je m'appelle Marceau et je voudrais savoir qui a découvert la tombe de Toutankhamon.
4: Qui a découvert la tombe de Toutankhamon ? Merci Marceau pour ta question. C'est Bénédicte Loyer, égyptologue et professeur à l'école du Louvre, qui te raconte.
6: Ah Marceau, tu cites l'un des pharaons qui est maintenant l'un des plus connus à l'heure actuelle. Alors que pourtant c'était un pharaon qui avait été complètement occulté de l'histoire égyptienne. Il était véritablement tombé dans l'oubli. Mais il y avait quelques petites traces qui étaient restées. Et ça avait interloqué un jeune archéologue anglais qui s'appelait Howard Carter. Howard Carter, il est né en 1874 et il est parti en Égypte en tant que dessinateur à l'âge de 17 ans. Et puis il est devenu inspecteur au service des antiquités. Mais malheureusement, il a dû quitter sa place, il a dû démissionner de force. Et il s'est mis au service d'un riche propriétaire anglais qui s'appelait Lord Carnarvon.
4: Lord Carnarvon.
6: Voilà. Et Lord Carnarvon a engagé Howard Carter pour pouvoir faire de l'archéologie. C'était aussi l'époque où on pouvait, comme ça, récupérer une concession de fouilles et puis, entre guillemets, chercher des trésors. Et Howard Carter a eu droit à fouiller dans la Vallée des Rois, cet endroit absolument mythique, et il était justement à la recherche de Toutankhamon, puisque quelques années auparavant, on avait trouvé une cachette avec les restes des objets qui avaient été utilisés le jour de l'enterrement de Toutankhamon. Donc on savait qu'il était dans le secteur. Et il a jeté son dévolu sur un petit endroit, juste à côté d'une grande tombe, celle de Ramsès V, Ramsès VI, et bien lui en a pris parce qu'effectivement, un matin, un membre de son équipe, un jeune garçon d'une dizaine d'années qui s'appelait Hussein Abdel Rassoul, est arrivé avec les jarres d'eau pour pouvoir distribuer de l'eau aux ouvriers qui devaient travailler quand même en pleine chaleur. Et ce jeune Hussein a donc commencé à creuser un peu la terre pour faire un petit trou pour pouvoir caler sa jarre d'eau. Et d'un coup d'un seul, pam, il a tapé sur une pierre parfaitement droite. Hussein venait de nous dégager la première marche de la tombe de Toutankhamon.
4: Donc c'est pas Howard Carter en vrai qui a découvert Toutankhamon.
6: Et ben en fait Howard Carter, c'est Hussein. C'est Hussein. Et d'ailleurs il a eu droit à une photo magnifique. Howard Carter lui a mis un des colliers de Toutankhamon autour du cou. Jolie photo qui aujourd'hui d'ailleurs est toujours chez les descendants qui ont la petite buvette qui se trouve devant le temple funéraire de Ramsès II.
4: Ah bah comme ça on le sait. Et juste une petite précision, elle est grande comment la tombe de Toutankhamon ?
6: Eh bien la tombe de Toutankhamon c'est entre guillemets un kejibi. Elle est toute petite, elle est rikiki, parce que ce n'est pas une tombe royale. Elle doit faire quelque chose comme 90 mètres carrés. Ce qui est pas mal, quand même,
4: comme
6: mine de rien.
4: Quand même.
6: Quand on regarde Ramsès qui a 820 mètres carrés, on se dit qu'effectivement, Toutankhamon s'est retrouvé dans un tout petit espace. En fait, sa tombe n'était pas faite pour lui. Il s'était sans doute fait une tombe beaucoup plus imposante et dans une autre vallée qui se trouve juste à côté et qu'on surnomme la vallée des singes. Mais pour des raisons diverses, il a été mis dans cette tombe qui a été vraiment préparée à la dernière minute pour lui, tant et si bien qu'on a des éclaboussures de peinture sur les objets qui étaient à l'intérieur de la tombe et que si on regarde bien les peintures, il y a plein de petites taches noires. Eh bien en fait, ce sont des champignons parce que quand on a fermé la tombe, la peinture n'était pas sèche. Et donc, c'est ça aussi qui nous indique à quel point ça a été fait à toute vitesse.
4: Vite fait, mais bien fait quand même. Salut les matelots !

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4: Bonjour, je suis Aurélie Valogne et je vais vous raconter l'histoire du loup qui préférait les carottes.

0: Il était une fois un jeune loup qui vivait dans la forêt avec son père et ses trois frères. Un soir, alors que Papa Loup avait passé 2 heures au fourneau à faire mijoter le lapin qu'il avait attrapé plus tôt dans la journée, il appela la meute de sa grosse voix d'alpha.
1: À table !
0: Pendant que ses frères se bagarraient pour s'octroyer les plus juteux morceaux, Petit Loup garda les lèvres pincées, la tête baissée, essayant de se faire le plus discret possible. Si les choses se passaient comme à l'accoutumée, cela ne lui serait pas très compliqué. Dans cette famille, il avait souvent le sentiment d'être invisible. Cependant, une fois les premières bouchées englouties, Papa Loup releva le museau de son assiette et posa un regard interrogateur sur Petit Loup.
1: « Tu ne manges pas ?»
0: Le jeune loup esquiva tant qu'il put.
2: « Je n'ai pas faim aujourd'hui. »«
1: Je ne veux rien savoir, »
0: continua Papa Loup.
1: « Tu finis ton assiette. Sinon, je te la resserre demain au petit déjeuner. »
0: Prenant son courage à deux pattes, Petit Loup lâcha.
2: « Papa, je n'aime pas ça. »
0: Papa Loup posa brutalement ses couverts sur la table.
1: « Qu'est-ce que c'est que ces histoires ? Voilà qu'il fait la fine bouche maintenant. Tu pinailles sur mon lapin aux olives. Tu sais combien de temps ça m'a pris ?»
0: Petit Loup laissa échapper un maigre filet de voix.
2: « Oui, j'imagine. Mais papa, tu sais bien quand même que je n'aime pas la viande. »
1: Papa Loup grogna. Toujours à faire des manières, toi. Regarde tes frères et comporte-toi en loup, bon sang de bonsoir. Un loup qui refuse de manger de la viande. On aura tout vu.
2: Tu me fais honte, petit loup. Que vont dire les voisins ?
0: Sauf que petit loup n'était pas un loup comme les autres. Pas comme ses frères, ni comme son père. Il était différent, et depuis toujours.
2: Moi, papa, je préférerais manger des carottes.
1: « Des carottes ?» répéta Papa Loup, manquant de s'étrangler. « Les carottes, c'est pour les faibles, pour ceux qui acceptent de se faire dévorer dans la vie. Toi, tu es un carnivore. Tu dois faire honneur à ton rang et à ta famille. Tes frères mangent de la viande, ton père mange de la viande, ton grand-père mangeait de la viande, ton arrière-grand-père aussi. Notre lignée sanguinaire ne s'arrêtera pas avec toi. Et si besoin, je te ferai recopier 100 fois, je ne serai pas une dent molle. C'est compris ?
0: Petit Loup baissa honteusement la tête. Il avait vraiment hâte d'être grand, pour décider et faire ce qu'il voulait. Mais ce serait encore long. Il n'avait que 7 ans en année de loup.
2: « S'il te plaît, papa, ne me force pas !» tenta-t-il à nouveau. « Je ne fais pas exprès !»
0: Papa Loup se dressa soudain sur ses grandes pattes et approcha son œil noir tout près de Petit Loup, les babines retroussées.
1: « Tu arrêtes ton cinéma tout de suite !»« Et tu mets un bout dans ta bouche, sinon c'est moi qui m'en charge !»
0: La gorge de Petit Loup se serra. Il savait que Papa Loup ne plaisantait pas et qu'il ne parviendrait pas à l'attendrir. Petit Loup piqua le morceau le plus petit qu'il trouva et l'enfouit lentement dans sa gueule.
1: « Allez, mâche !»
0: Petit Loup essaya tant qu'il put d'écraser ce bout sanguinolent, puis de l'engloutir, mais rien à faire. Le bout de viande passait immanquablement de sa joue gauche à sa joue droite, pour revenir dans la gauche, avant de retourner dans la droite, sans parvenir à descendre. Il essayait pourtant, de toutes ses forces, mais la boule était coincée.
1: « Avale maintenant ! Qu'est-ce qui se passe ? Ne me dis pas que tu as fait une boule !»
0: s'écria Papa Loup. Petit Loup secoua la tête énergiquement. Non, il ne lui dirait pas. Papa Loup et les frères léchèrent les restes du plat, puis se levèrent de table, visiblement repus. Papa Loup ajouta.
1: « Je te préviens, Petit Loup. Tu ne sors pas de table tant que tu n'as pas fini ton assiette, même si cela doit prendre la nuit. »
0: Petit Loup resta seul, à scruter le monticule de viande dans son assiette, la bouche pleine de cette énorme boule qui lui mettait l'estomac au bord des lèvres. Petit Loup resta si longtemps, accoudé ainsi sur la table, qu'il finit par s'endormir tout à fait.

0: Jetant un œil inquiet autour de lui, il se leva discrètement pour cracher, puis s'éloigna pour enterrer le reste de son auge. Il vint ensuite se blottir le ventre vide près de ses frères. Quelques minutes plus tard, alors qu'il essayait tant bien que mal de trouver le sommeil, un grondement terrifiant le réveilla. Papa Loup et ses frères continuaient de dormir à point fermé. Alors, Petit Loup se recoucha. Mais ce grognement surgit à nouveau. Petit Loup tressaillit, avant de se rendre compte qu'il s'agissait de son ventre, qui criait « Famine !» Il n'avait rien avalé depuis plusieurs jours, et ne pourrait pas tenir le rythme des longues journées de marche en famille sans un petit quelque chose à se mettre sous la dent. Il se leva silencieusement et pénétra dans la forêt sombre à la recherche de baies, de fruits ou tout autre aliment qu'il dévorait en cachette depuis des années. Plus il s'enfonçait parmi les arbres, et plus l'obscurité rendait difficile sa poursuite. Les yeux écarquillés, Petit Loup était à l'affût. Il ne cherchait plus de quoi se rassasier. Il sursautait au moindre bruit, scrutant les prédateurs. Tout à coup, il vit deux yeux rouges qui s'allumèrent devant lui. Tétanisé, Petit Loup s'arrêta net. Petit Loup n'était pas trouillard, mais pas courageux non plus. Il valait mieux courir que guérir. Lorsqu'il cligna des yeux, il découvrit l'objet de son épouvante. Un minuscule lapin blanc. Ce dernier, se retrouvant nez à nez avec la gueule de Petit Loup, tourna la tête et fit mine d'être invisible, ne bougeant plus une oreille pourtant bien longue. Petit Loup, qui avait toujours préféré les rongeurs en amitié qu'en ragoût, dit de sa timide voix. N'aie pas peur, je ne te ferai aucun mal. Je ne mange pas de lapin, moi. Je n'aime pas la viande. En entendant la voix rauque de Petit Loup, le lapin détala derrière un talus, puis repassa une tête intriguée. Ça n'existe pas, les loups végétariens. C'est une ruse. Toute ta meute va débarquer et vous allez me dévorer. Mais non, pas du tout, dit Petit Loup. Je suis tout seul. Et pour tout te dire, je me suis perdue et je commence à avoir peur. Et j'ai froid aussi, et très faim surtout. Je cherchais quelques glands, mais il n'en reste plus. En vérité, je rêverais de manger... Le petit lapin tremblait comme une feuille. Des carottes. Des carottes? Je sais où en trouver, mais c'est impossible de les attraper. J'ai déjà essayé, ma famille aussi, mais eux sont jamais revenus. Le terrible fermier les a enfermés dans un clapier. Il veut en faire un ragoût de carottes. « Il ne me fait pas peur, ton fermier !» répondit fièrement Petit Loup, poitrail en avant. « C'est lui qui devrait trembler devant un loup féroce comme moi !»« Montre-moi où se trouvent les carottes, je les attrape et je m'occupe du fermier. Ensuite, nous partagerons le butin. » C'est qu'il n'était plus du tout peureux, ce jeune loup, surtout quand il s'agissait de carottes. Arrivé devant le potager, Petit Loup glissa sous le grillage et s'approcha, ventre à terre, des belles fans de carottes. Il commença à les ramasser, une à une, le plus vite qu'il put. Il avait quasiment fini de tout saisir lorsque les aboiements du chien de garde finirent par réveiller le fermier. Ce dernier sortit en trombe de sa maison, armé d'une grande pelle, et asséna aussitôt un énorme coup, manquant de peu Petit Loup. Celui-ci, qui avait toujours eu l'agilité d'un danseur, esquiva le premier coup, puis le deuxième, et tous les autres, parvenant à se diriger vers le clapier. Il libéra tous les lapins prisonniers, et un, et deux, et trois, et quatre, et cinq, et six, et sept. Une vingtaine passa sous les encouragements de lapins blancs qui les hâtaient de le rejoindre sous le grillage. Passé un à un vers la sortie, Petit Loup se faufila en dernier, la gueule pleine des belles carottes, sous le regard courroucé du fermier, qui avait perdu à la fois son sang-froid et son repas. Une fois à l'abri dans la forêt, Petit Loup partagea comme promis les carottes avec Petit Lapin et ses frères à grandes oreilles. Ils firent le plus grand festin qu'aucun d'eux n'avait jamais fait, ni même jamais osé rêver de leur vie. Les péripéties de la journée eurent bientôt raison d'eux. Et après s'être installés confortablement sur le ventre rebondi du loup, les petits lapins sombrèrent dans un doux songe fait de carottes, de légumes et de pelles qui dansaient. Petit loup aurait dû rentrer chez lui, retrouver son père et ses frères avant qu'ils ne s'inquiètent. Mais il redoutait la punition. Il savait que les menaces de Papa Loup passeraient à exécution et que jamais il n'écouterait Petit Loup, ni n'accepterait ses différences. Petit Loup n'avait pas choisi d'être ainsi alléché par les carottes, de préférer la compagnie des lapins à celle de ses congénères sanguinaires. Alors, sans plus réfléchir, Petit Loup se laissa porter par les ronflements de ses nouveaux amis lapins, qui, eux, ne lui voulaient que du bien. Il dormait paisiblement depuis de longues, très longues minutes, lorsque Petit Lapin vint lui murmurer à l'oreille. Psst, psst. Petit Loup souleva une lourde paupière.
1: Quoi encore ?
2: On a mangé toutes les carottes !
0: Répondit le lapin. Tiré de sa rêverie, Petit Loup ouvrit un œil inquiet et rétorqua.
2: Mince ! Je n'y avais pas pensé ! Mangera quoi demain ?
0: Et dans un souffle coquin, Petit Lapin chuchota alors.
2: Je sais ! Moi, j'ai toujours rêvé de manger du saucisson !
0: Et voilà, l'histoire est finie. Et maintenant, au lit !

0: petit pois de vin.
1: 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Tu fais quoi justement comme blague le 1er avril?
0: Ah, moi la dernière fois j'avais fait la blague du 1er avril, et là je lui ai dit oui je t'ai trompé le 1er avril, et l'autre il me dit ah je t'ai trompé le 18 mai, et là je lui ai dit bah non le 1er avril, et puis là je l'ai quitté.
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2: Bonjour, vous êtes sur la boîte à blagues. Laissez votre message après le...
3: Et pour se sentir un peu mieux, on écoute quelques blagues reçues sur notre répondeur.
4: Salut, c'est l'info. J'ai une blague pour vous. Quel est le pain préféré du magicien ?
3: Le pain perdu ?
4: La baguette. Au revoir, c'est l'info. J'adore votre podcast.
5: Génial cette blague, je vais la raconter à mes potes.
6: Bonjour, salut l'info, je m'appelle Valentin, j'ai 11 ans et j'habite à Royan. J'ai une blague pour vous. Quelle heure est-il quand un gorille se saute sur sa montre ? L'heure de s'en racheter une nouvelle. Au revoir, salut l'info, merci.
7: Je la connaissais pas celle-là et je valide.
8: Bonjour, je m'appelle Clément, j'ai 10 ans et demi et j'habite à Minibel. Je vais vous raconter une blague. J'ai 6 yeux, 2 têtes et 6 pattes. Qui suis-je ?
3: Aucune idée.
8: Un menteur.
3: Ah oui, je me disais que c'était bizarre cette histoire quand même.
8: Au revoir, salut l'info. Continuez comme ça, j'écoute

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1: Ah, merci.
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4: Tu m'as fait peur.
5: Qu'est-ce que tu fais ici?
1: Bah, je me balade.
4: Dans cette jungle? Mais t'as peur de rien, toi? Tu as une idée du nombre de bêtes sauvages que tu pourrais croiser ici?
1: Des bêtes sauvages?
4: Des musiciens. Des musiciennes. Mais non. Oh là là, je te charrie. Ils sont tout doux.
5: Ça me dirait qu'on fasse leur connaissance et qu'on visite mon royaume.
4: Oh, ton royaume? T'es une reine?
5: Je suis la reine de la jungle. Et je m'appelle Jane.
1: Mais Jane, t'es pas une reine. Tu ressembles à une baguette de sushi.
4: Une très belle baguette de sushi, alors?
5: Car je ne traîne pas avec n'importe qui, moi. Je travaille main dans la main avec la chef d'orchestre.
1: Je me suis toujours demandé à quoi vous serviez.
5: Tu entends tous ces sons autour de toi? Le chant des oiseaux, le craquement des branches, le bruit des feuilles, la pluie qui tombe. Eh bien, ma chef et moi sommes capables d'ordonner tout ça pour que cela sonne comme la plus

0: sauf qu'on dirige non pas la nature, mais un gigantesque instrument humain, une étrange communauté musicale qu'on appelle l'orchestre.
1: En gigotant comme ça avec les bras ?
0: Non mais on ne gigote pas comme ça n'importe comment, mon poussin. Moi je donne la battue.
1: C'est quoi la battue ?
0: Ah, là, c'est le rythme. Pour que tous les musiciens jouent ensemble.
1: Mais ça veut dire que toi, tu ne joues pas de musique alors ?
0: Oui, tu as raison. Je ne produis pas de son moi-même, mais je sais faire plein d'autres choses. Je communique aussi de l'énergie aux musiciens pour que la musique jaillisse.
1: Et la musique, c'est toi qui l'invente ?
0: J'ai beaucoup de talent, mais non, pas celui-là. En fait, je transmets ce qui est écrit sur une partition par une compositrice ou un compositeur. Tiens, regarde, j'en ai une avec moi.
1: T'as une compositrice avec toi ?
0: Mais non, coquine, une partition.
1: Ça a l'air hyper compliqué, hein.
0: Ah ben c'est sûr que ça demande un peu de boulot, mais...
1: Mais comment tu fais pour lire ça, pour te repérer avec toutes ces lignes ?
0: Ces lignes, ce sont les portées, et elles contiennent les mélodies jouées par les instruments. Et comme je connais mes partitions sur le bout des doigts...
1: Arrête ! T'as même pas de doigts !
0: Mais j'ai peut-être pas de doigts, mais je suis le prolongement de ceux de ma chef. Donc, comme je connais les partitions sur le bout... par cœur, je suis la seule à savoir à tout moment ce que chaque musicien joue. Alors que sur la partition d'un flûtiste ou d'un violoniste, par exemple, seule la musique qu'ils jouent, eux, est écrite. Je guide donc tout le monde, je fédère les musiciens pour créer... De l'alchimie.
1: De l'alchimie ?
0: De l'alchimie.
1: T'es une baguette magique, alors ?
0: Ah bah oui, ça oui. Surtout quand je parviens à donner ma propre interprétation.
1: Ton interprétation ?
0: Tu as déjà cuisiné un gâteau au chocolat ?
1: Oui, moi j'en fais souvent avec mon papy.
0: Eh bien, une partition, c'est un peu comme une recette de gâteau au chocolat. Il y a des ingrédients, comme les notes de musique, et c'est la chef qui va décider quel goût elle va donner à la musique. Elle va mettre un peu plus de beurre, un peu plus de sucre. Elle va la faire frire ou au contraire mijoter pour la rendre un peu plus fondante.
1: Moi, je préfère quand ça coule encore.
0: Tu vois, chacun ses goûts. D'ailleurs, si tu demandes à 5 chefs différents de diriger la même musique avec le même orchestre, ça ne sonnera jamais pareil. Ça te dirait d'essayer ta recette, de donner ta propre interprétation ?
1: Évidemment, mais il est où l'orchestre ?
0: Suis-moi, viens.
1: C'est loin ?
0: Non, c'est juste à côté.
1: Ouais, en même temps, vu ta taille, je me doutais qu'on allait pas faire des kilomètres.
0: Oh ben, elle est facile celle-là, l'autre là, qui fait à peine la taille d'un chimpanzé, tiens. Hein, franchement. Voilà, nous y sommes. Voici mon royaume.
1: Waouh, mais c'est magnifique ici, il y a même une scène.
0: Et là, tout devant, tu vois, c'est mon trône. Enfin, mon podium. Vas-y, allez, grimpe dessus, que je te présente.
2: Scusatemi, ladies and gentlemen. Merci d'accueillir notre jeune chef invité.
3: Dites-lui bonjour, bah allez-y, je vous en prie.
2: Soyez pas timide, faites les présentations.
0: Dirige pour la toute première fois, c'est un peu la jungle, mais te laisse pas impressionner.
1: Je peux y aller ?
0: Vas-y. Go ! Oui. Vas-y. C'est bien. Continue. Oui. Faire des gestes plus lents, je sais pas moi, tester les dynamiques, c'est-à-dire la puissance avec laquelle les instruments vont jouer, plus ou moins fort. Tu vois ? Voilà. Comme ça. Oui. Mmh.
1: Et c'est comme ça que je dois bouger mes mains.
0: On va battre la mesure ensemble avec ta main droite. Regarde. Et avec ta main gauche, tu vas faire le reste. Régler l'intensité du son, indiquer aux musiciens quand c'est leur tour de jouer ou donner des indications expressives. En fait, ton corps tout entier est engagé quand tu diriges. Ton regard aussi est très important. Mais en même temps, il existe autant de techniques que de chefs d'orchestre sur Terre. Donc bon, c'est un sujet épineux, tu vois. Et après, le bras, on l'a ou on l'a pas. Et je t'ai dit que certains chefs se passaient carrément de moi et qu'ils dirigeaient comme ça à main nue.
1: Non, pourquoi ?
0: Parce qu'ils sont plus à l'aise comme ça. De plus, si on remonte le cours de l'histoire, je n'ai pas toujours existé. Et les chefs d'orchestre non plus, d'ailleurs, n'ont pas toujours existé.
1: Mais alors, comment faisaient les musiciens pour jouer ensemble ?
0: Les orchestres étaient plus petits. Il suffisait donc qu'un musicien donne le rythme et les autres suivaient. À l'Opéra de Paris ou dans les églises, on utilisait une autre technique.
1: Laquelle ?
0: Celle du batteur de mesure qui se plaçait en bord de scène et qui frappait le rythme au sol à l'aide d'un grand bâton. Ça, ça fait penser à JB, tu vois.
1: C'est qui JB ?
0: Tu connais pas JB ? Mais si ! JB, tu sais, JB, le compositeur, le directeur de l'Opéra de Paris. Le surintendant de la musique du soleil. Lui, il frappait le sol avec une énorme canne. Mais un jour, eh ben pas de bol, il s'est planté ce truc dans le pied.
1: Oui.
0: Oh, son pied s'est infecté. Il a refusé de se faire amputer et il est mort. J'aime pas penser à ça. Alors que s'il m'avait utilisé moi, il aurait pas eu ce problème. Donc ensuite, voilà, je suis arrivée sur le marché.
1: Et c'était quand ça ?
0: Au 19e siècle. Comme l'écriture de la musique est devenue plus complexe et que les orchestres se sont étoffés, le métier de chef d'orchestre s'est imposé. Et moi avec, pour que les musiciens assis au dernier rang de l'orchestre ne ratent aucune indication. C'est quand même plus pratique quand quelqu'un décide pour tout le monde quand on fait de la musique à 60, 80 ou même 1000.
1: 1000 musiciens, mais c'est énorme.
0: Ah bah oui, bah, 1000 musiciens, là, je peux te dire qu'il faut les mener à la baguette. Mais au final, tu sais, moi ce qui m'émeut le plus, c'est cette énergie qui circule entre les musiciens à travers leurs regards et leurs gestes et qui passe chacun d'eux. Et ça, c'est le miracle de la musique. Ça, ça va te donner de l'énergie pour toute ta vie.
1: Je rêve, tu vas pleurer, tu...
0: Oui, je suis un petit peu émue, mais c'est tout, tu vois, parce que, en plus, moi, si j'étais pas capable de me contrôler, bah, il faudrait mieux que je change de métier.
1: Il te restera toujours les sushis.
0: Oh, mais t'es pas... Oh, t'es pas possible, toi. Non, mais, ah, oh, franchement, allez, viens, bon, hé, viens. Non, là, t'exagères. Allez, il se fait tard, je te ramène chez toi.
1: À qui ?
0: Non, on y a... Allez, je connais un rapace, viens. J'arrête tout le monde. Et c'est parti.
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3: Et coucou les petites curieuses et les petits curieux, venez, on respire et on fait pause.
4: Bonjour, je m'appelle Noémie, j'ai 14 ans et j'aimerais savoir si on peut méditer sans le savoir. Merci.
3: La méditation, alors ça vous connaît Christophe André, vous êtes médecin psychiatre et vous parlez beaucoup de méditation. Alors est-ce que ça peut arriver qu'on médite sans s'en rendre compte, sans le savoir comme demande Noémie?
5: Oui, c'est une très bonne question Noémie, parce qu'effectivement, très souvent, on est dans un état méditatif et qu'on n'a pas provoqué volontairement. Par exemple, quand tu es devant un feu de cheminée en hiver, voilà. Et souvent, lorsqu'on s'assied devant un feu de bois dans la cheminée, eh bien, notre esprit part un peu en méditation. Notre attention est captée par les flammes qui bougent tout le temps. On se sent détendu.
3: La méditation, c'est quoi? C'est de ne pas penser, finalement, c'est quoi?
5: Pour faire
3: la base quand même.
5: Ouais, si on veut définir la méditation, c'est une sorte d'état psychologique dans lequel on est posé, tranquille, et on ne fait rien, on ne poursuit pas de but, on ne cherche pas à réfléchir, à faire des trucs avec notre esprit, c'est juste pose-toi là, respire et observe ce qui se passe en dedans de toi et autour de toi. Voilà, en théorie, c'est ça, la méditation. Alors, c'est pas si facile, parce que le plus souvent, dans nos journées, on fait des choses. On est dans des actions, des réflexions, des distractions. Et c'est très rare qu'on se pose comme ça, juste à être présent à ce qui se passe à cet instant. Et donc, effectivement, être devant un feu de cheminée, ben, ça peut nous induire un état méditatif. On est posé, là, on regarde les flammes, on respire, on est tranquille. Quand on est devant les vagues de la mer, devant un beau paysage, dans un train, on laisse le paysage défiler derrière la vitre. Et ça ressemble à ce qu'on obtient avec la méditation. Mais quand on médite volontairement, on peut avoir cette espèce d'état de tranquillité intérieure, de concentration, sans feu de cheminée, sans océan devant nous à contempler, sans montagne, sans rien, parce qu'on va produire ça avec notre esprit, avec des petits exercices. Mais c'est vrai que c'est frappant, tous ces moments où on médite sans le savoir, on est posé, tranquille, on n'a besoin de rien faire pour se sentir bien, ça veut dire que notre esprit prédisposé à la méditation. Et c'est un des soucis qu'on a à notre époque. On a l'impression que les gens sont toujours en train de courir après des activités, toujours le nez dans leurs écrans. Et des fois, on aimerait bien leur dire « Pose-toi, respire, regarde autour de toi, regarde passer les nuages, regarde passer les gens. Il n'y a rien d'autre à faire que ça. Et vois un peu ce que ça donne. Si tu ne te sens pas mieux, en te laissant comme ça dans l'instant présent. »
3: Voilà, posons-nous. Et je vous conseille, enfin peut-être plus au grand, un livre sur le sujet disponible en poche de Christophe André, « Méditer jour après jour ». Salut les matelots.

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5: Bonjour, je suis Lewis Trondheim. Je vais vous raconter l'histoire du monsieur qui avait une grosse voix et qui voulait raconter des histoires aux enfants pour les endormir.

0: J'allais dire, il était une fois, mais non, ça se passe maintenant, de nos jours, quelque part dans notre pays. C'est un monsieur qui a une grosse voix, mais qui aime beaucoup les enfants. Alors, il veut leur raconter des histoires pour les endormir, mais comme le monsieur a une grosse voix, les enfants ne s'endorment pas. Par exemple, il raconte l'histoire de la princesse qui cueille des fleurs, qui danse dans la campagne, qui chante des chansons avec tous les oiseaux des alentours. Mais à cause de sa grosse voix, les enfants croient que la princesse est énorme comme 6 hippopotames, qu'elle danse en écrasant toutes les fleurs des champs dans un vacarme digne d'un tremblement de terre gigantesque, et qu'elle chante de sa voix d'ogresse avec des gros oiseaux tout pâteaux comme des dindons, des vautours ou des poulets rôtis. Et ça, les enfants, soit ça les fait rigoler, soit ils ont peur. Et quand on rigole ou qu'on a peur, on ne s'endort pas. Alors, plus personne ne fait appel au monsieur qui a une grosse voix pour endormir ses enfants. Il est un peu en colère parce qu'il pense que c'est injuste, que c'est pas de sa faute s'il a une grosse voix. Mais surtout, il est triste, parce qu'il voudrait bien raconter des histoires aux enfants. Alors, il décide d'escalader les murs des maisons la nuit. Il entre dans les chambres des enfants en cassant les fenêtres dans un vacarme épouvantable. Il déclame quelques phrases.
1: C'est l'histoire d'une petite souris qui voulait être ballerine à l'opéra. Elle dansait en virevoltant comme un élégant brin d'herbe emporté par le vent.
0: Et paf ! Là-dessus, les parents, alertés par le bruit, entrent dans la chambre.
2: Qu'est-ce qui se passe ici ?
0: Le monsieur à la grosse voix saute par la fenêtre et s'enfuit dans la rue en continuant à hurler son histoire.
1: Mais à l'opéra, on ne recrute pas les petites souris. Alors, elle décide de se déguiser en petite fille. En une toute petite fille. La plus minuscule fille ayant jamais existé.
0: Après avoir bien couru, le monsieur avec une grosse voix reprend son souffle, grimpe sur un autre immeuble, casse une nouvelle fenêtre et surgit dans une autre chambre d'enfant.
1: C'est l'histoire d'un poireau magique qui exauce les vœux, mais un cuisinier va le couper en morceaux pour en faire de la soupe.
0: Et c'est comme ça tous les soirs. Il grimpe à une façade, il casse une fenêtre, il commence une histoire, et dès que les parents arrivent...
2: Qu'est-ce qui se passe ici ?
0: Il s'enfuit en courant. Dans la ville, les familles sont très mécontentes. Elle demande que quelque chose soit fait, et le plus vite possible. La police patrouille dans les rues toutes les nuits. Monsieur le maire, en plus de son travail qui l'accapare déjà beaucoup, est harcelé par des centaines de plaintes. Il n'y a qu'une personne qui est contente, c'est le fabricant de fenêtres. D'ailleurs, il est arrêté par la police. Tout le monde croit que c'est lui le responsable. On le met en prison, mais les enfants ne le reconnaissent pas car il a une petite voix très aiguë. Alors il est relâché et il continue à faire fortune. Pendant ce temps, le monsieur avec la grosse voix sillonne toute la ville. Tantôt au sud, tantôt au nord... Tantôt avec un long manteau, tantôt avec un pull, inventant des histoires nouvelles chaque soir avec des lutins, des T-Rex, des ensorceleurs, des chefs d'entreprise, des pommes de terre, des chameaux, des habitants de Vénus, des balayeurs, des pantalons rouges, etc., etc. Mais il n'a jamais le temps d'en finir une seule. Un soir, sans faire exprès, il grimpe le long du mur de chez Monsieur le maire, il casse la fenêtre de la chambre de Blanche et Benoît, les enfants du maire, et il commence son récit.
1: C'est l'histoire d'une licorne qui avait 3 cornes. Elle était rejetée par les siens, ils ne voulaient pas d'elle et de ses 3 cornes dans les vertes prairies parfumées des couleurs de l'arc-en-ciel.
0: Ayant dit ça, le monsieur avec la grosse voix s'arrête et s'apprête à enjamber la fenêtre. Il n'a généralement pas le temps d'en dire beaucoup plus avant que les parents ne fassent irruption dans la chambre. Mais là, non. Pas un bruit dans le couloir. Il regarde les 2 enfants, ils n'ont pas l'air effrayés. Il y a même Benoît qui dit
3: « Et après, elle fait quoi la licorne ?»
0: Le monsieur avec la grosse voix penche un peu la tête, scrute les 2 enfants du regard, et un grand sourire partant d'une oreille et allant jusqu'à l'autre vient illuminer son visage. Il demande
1: « Vous n'avez pas peur de moi ?»
0: Les enfants répondent
3: « Non, notre papa n'est jamais là, il ne nous raconte pas d'histoire et on s'ennuie beaucoup. »
0: Le monsieur cherche une chaise, il en trouve une un peu petite, mais il s'en satisfait, il s'assoit dessus et il reprend son histoire.
1: Après, la licorne à 3 cornes s'est retrouvée dans le désert de la soif absolue. Là-bas, pas une goutte d'eau. Mais c'était pas ça le pire. Le pire, c'était la tribu des crâne-à-hanches. Des créatures très cruelles qui avaient comme une peau de rhinocéros et des grandes oreilles flasques. On les appelait comme ça parce qu'ils portaient les crânes de leurs ennemis à une ceinture sur leurs hanches. Notre licorne les entendit alors qu'ils étaient en pleine réunion et préparaient un plan d'attaque pour envahir les vertes prairies des licornes. Ils allaient mettre le feu en plein d'endroits et les licornes allaient se jeter dans la seule ouverture restante au centre de laquelle un piège avait été creusé. Il fallait prévenir ses amis licornes, mais c'était trop tard. Les crânes à hanches étaient déjà en route. Et ils se dispersaient aux 4 coins des vertes prairies, mettant le feu de ci, de là. Notre ami licorne ne voyait qu'une chose à faire, boucher le trou qui servait de piège. Un gros rocher n'était pas loin. Elle a tenté quelques ruades pour le faire bouger, mais rien n'y a fait. Le son d'une cavalcade commençait à s'approcher. Toutes les licornes effrayées par les feux allaient se jeter dans le piège. La licorne à trois cornes a alors pris son élan, beaucoup d'élan, et s'est jetée la tête la première sur l'énorme rocher. Le bloc de pierre est alors sorti de sa base et a roulé dans le piège juste au moment où toutes les licornes allaient tomber dedans. Elles ont alors pu sauter et courir dessus, échappant au plan machiavélique des crânes à hanches. Très en colère, elles ont alors toutes contourné le feu et chassé leurs ennemis à coups de cornes dans les fesses. De retour, elles ont vu notre ami licorne affalé par terre, la tête en sang. Ses trois cornes étaient cassées sous l'effet du choc, mais elle allait s'en remettre. Toutes les licornes se sont excusées, l'ont soignée et lui ont fait la fête. Ses trois cornes n'ont jamais repoussé, mais ses amis licornes lui ont fabriqué un casque exprès pour elle avec trois cornes d'or.
0: Les deux enfants du maire applaudissent.
3: Bravo, bravo!
0: Le monsieur avec la grosse voix salue son public et va pour s'en aller.
3: Tu reviendras demain?
0: Demande Blanche.
3: Oui, s'il te plaît,
0: dit Benoît.
3: On va cacher la fenêtre cassée avec des rideaux et papa ne verra rien.
1: C'est d'accord,
0: répond le monsieur avec la grosse voix. Il leur fait signe de la main et disparaît dans la nuit. Le lendemain, il revient, il raconte une histoire et il s'en va de même, le surlendemain aussi. Puis toute la semaine, puis tout le mois, puis un soir, lorsqu'il revient dans la chambre, il est attrapé par la police et le maire lui passe les menottes. Derrière lui, les deux enfants sont en pleurs. Ils crient pour qu'on le relâche, pour qu'il raconte encore des histoires. Ils disent qu'il est gentil, que ses histoires sont trop bien, et que si leur papa n'obéit pas, ils ne lui feront plus de bisous de toute la vie. Et toute la vie, c'est long. Alors, monsieur le maire décide de faire la seule chose à faire. Il paye grassement les policiers qui sont sur place pour acheter leur silence. Il fait savoir publiquement que le monsieur qui casse les fenêtres a été arrêté et emprisonné au fin fond du pays. Et il engage le monsieur qui a une grosse voix pour être la nounou de ses enfants. Comme vous le voyez, c'est une histoire qui se termine très bien. Sauf pour le fabricant de fenêtres qui a beaucoup moins de travail. Voilà, l'histoire est finie et maintenant...
1: Au lit !

0: 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Bonjour, vous êtes sur la boîte à blagues.
1: Laissez votre message après le...
2: Eh bien vous, on peut dire que vous êtes les champions de la blague. Toujours les premiers pour la rigolade.
3: Bonjour, c'est Lucas, j'ai 7 ans et j'habite à Marseille et je voudrais vous raconter ma blague. Quelle est la femelle du condor ? La chambre à coucher, car c'est la condor.
4: Elle est super cette blague.
5: Bonjour, je m'appelle Romy, j'ai 8 ans et j'habite à Saint-Étienne. J'ai une blague à vous dire. Deux escargots montent à un arbre. Quand ils arrivent en haut, l'un des deux dit « Eh ben dis donc, on en a bavé, hein. Merci, au revoir. »
2: Super cette blague.
6: Bonjour, je m'appelle Loan. J'ai 8 ans, j'habite à Portée-sur-Garonne. Voici ma devinette. Pourquoi les chercheurs ont-ils des trous de mémoire ? Parce qu'ils se creusent la tête. Merci, au revoir.
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1: Magnifique, ce programme de France Musique.
2: Les contes de la Maison Ronde. Vassilissa la très belle. Chapitre 1. Les contes voyagent pas mal. Parfois à cheval, parfois au galop, parfois en rêve, de bouche en bouche, d'oreille en oreille, parfois dans les journaux imprimés, parfois dans les chansons ou, tout simplement, à pied. C'est comme ils veulent. Celui-ci vient de loin, de l'époque des tsars et des duchesses russes. Vassilissa la très belle n'est pas une duchesse, non. Mais je n'en dis pas plus.
3: Il était une fois, dans un certain pays, dans un certain royaume, un marchand qui avait une petite fille du nom de Vassilissa. L'enfant était si belle et si gracieuse qu'on l'appela bientôt Vassilissa la Belle.
4: Lorsqu'elle avait 8 ans, sa mère tomba gravement malade. Sentant approcher sa fin, elle appela sa fille et lui dit
5: « Écoute bien, ma petite Vassilissa. Écoute mes derniers

0: Puis la mère embrassa sa petite fille, elle la bénit et mourut. Le père de Vasilissa pleura sa femme, la regretta, et bientôt il songea à se remarier. C'était un homme bon et il ne manquait pas de prétendante. Mais pensant bien faire, il choisit une femme veuve, comme lui, et qui avait deux filles du même âge que Vasilissa.
1: Une bonne ménagère et une mère de famille avisée.
0: S'était-il dit, il l'épousa donc.
2: Hélas, la nouvelle épouse fut pour Vasilissa tout le contraire d'une bonne mère. Elle ne lui fit que des misères. Elle et ses filles étaient jalouses de la beauté de Vasilissa. Elle la tourmentait. Elle l'accablait des travaux les plus durs et les plus pénibles pour que le vent et le soleil la fassent noircir et que la fatigue la fasse dépérir.
3: Hé, hey, Vasilissa la belle, balaie la maison.
4: Toi là, oui toi, prépare le dîner.
3: Oh non, les toilettes sont encore bouchées. Vas-y la moche, tu t'en occupes.
4: Tiens, il y a du poisson et des épluchures toutes pourries. Tu vas les jeter, s'il te plaît?
3: Ça va dans le compost, hein. T'es pas au courant?
4: On fait le tri ici, on n'est pas des sauvages.
5: Ce bois, là, il va se couper tout seul.
2: Vasilissa supportait tout sans se plaindre et devenait même chaque jour plus belle. Le teint rose et les lèvres vermeilles. Alors que la marâtre et ses filles, qui ne bougeaient pas, ne faisaient rien de leurs 10 doigts, commençaient à maigrir de dépit et à jaunir d'envie.
4: Comment elle fait pour être aussi belle?
3: Non mais elle se maquille, c'est sûr.
4: Sûr.
2: Ce qu'elle ne savait pas...
4: Elle a utilisé le fer à lisser de maman.
2: C'est que sa poupée aidait Vasilissa.
4: Tu crois? Certes. Sans elle, la fillette n'aurait jamais pu accomplir tout ce travail.
2: Certes.
4: Le soir, quand tout le monde s'endormait, elle s'enfermait dans sa chambrette et sortait sa poupée de sa cachette. Pour lui donner à manger, elle se privait des morceaux les plus tendres qu'elle servait à sa poupée en lui racontant ses malheurs.
2: Mange ma poupée, mange mon aimé, entends mon chagrin. T'as vu comme ma marâtre est méchante avec moi et mes demi-sœurs aussi. Je n'ai à cause d'elle ni vie ni répit. Dis-moi, qu'est-ce que je dois faire?
4: La poupée mangeait, puis elle consolait Vasilissa et la rassurait de 1000 façons. Pendant que la petite fille dormait, hop et hop, en un instant, l'eau est épuisée, les choux arrosés et le feu allumé. Tout le travail était fait, et Vasilissa pouvait garder ses joues fraîches et sa bonne humeur.

0: Passent les étés, passent les années. Vassilissa grandit et devient une très belle jeune fille.
1: Oh. Wow. Bonjour mademoiselle.
2: Mademoiselle, bonjour.
0: Tous les garçons de la ville rêvent de l'épouser et viennent demander sa main. Alors la marâtre se met à haïr Vassilissa encore plus fort et répond au prétendant.
3: Jamais. C'est la règle. On ne marie pas la

0: La fille cadette avant les aînés.
1: Ouais, je reste ici, toi. Regarde faire les pros.
2: Bah, vas-y.
3: Bonjour, madame. Moi, c'est Lilo. Yo.
4: Oh là là.
3: Je viens chercher Vasilisai.
0: Pourquoi faire?
3: On est censé aller au cinéma? Elle vous a pas dit?
0: Non, je crois pas, non. Elle travaille.
3: Ok.
1: Allez, vas-y, Boris. Fais-toi confiance. Bonjour, madame. Non, allez. Ding dong. Hello, Mrs. Je suis Boris. Je viens pour la charmante Vassy.
0: Qui ça?
1: Vasilisa. Elle est là?
0: Non, elle est pas là, non. Au revoir.
1: Au revoir. Vassy, c'est pas cool. Et après le départ des garçons, en cachette, la méchante belle-mère frappe Vasilisa pour se venger.
0: Aïe!
3: Un jour, le père de Vasilisa dut partir pour un long voyage vendre ses marchandises.
1: Je dois partir pour un long voyage vendre mes marchandises.
0: Ah bon? Papa, tu vas me laisser toute seule?
1: Mais non, ne t'inquiète pas, je reviendrai.
3: Dès que le père fut parti, la marâtre s'adressa à ses filles.
0: Mes filles, un grand changement se prépare. Nous allons déménager.
1: Ouais.
0: Ah bon? Mais pourquoi? Mon père est au courant? Évidemment. Nous venons d'acheter une jolie petite maison, tout près de la forêt.
3: La forêt? Au milieu des bouseux? Et pourquoi pas la permaculture? Non mais maman, on n'est pas des zadistes.
1: Moi ça me va maman, je t'aime et toutes tes décisions sont parfaites. Du moment qu'on change pas d'école, il est hors de question que je me sépare de Mathéo.
0: On ne vous a pas demandé votre avis de toute façon. Nous y serons loin de la ville et de toute cette pollution. Allez les filles, faites vos paquets.
3: Ce que la marâtre ne disait pas, c'est que dans cette forêt profonde se trouvait une clairière. Et dans cette clairière vivait une vieille sorcière.
0: Baba Yaga. Baba Yaga. Elle habitait dans une cabane perchée sur des pattes de poule. Personne n'en approchait, car celles et ceux qui, par malheur, croisaient son chemin, elle les croquait comme des poulets.
3: Croque-poulet.
0: Et n'en faisait qu'une bouchée.
5: Brrr, je ne serais pas étonnée que dans le prochain épisode, notre héroïne émaille à partir avec cette vilaine sorcière. Est-ce bien raisonnable de s'installer dans une forêt infestée de forces maléfiques pour y élever des jeunes filles? Est-ce un environnement sain et sympa pour grandir et s'épanouir? Non, j'espère me tromper, mais nous verrons bien.
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1: Delphine, viens voir, ils sont arrivés. Ils s'installent sur la place.
2: Tu sais, les gosses seront jamais prêts. Faudra les faire répéter dimanche matin.
1: Ben non. Tu crois ?

0: Mais dis-moi le cas.
1: Ça y est, je suis en retard.
2: Delphine.
1: Oui.
2: Tu vas chercher Boubou?
1: Oh, tu veux pas y aller?
2: Bah, j'y reste après-midi.
1: Oh, je peux pas sortir avec ça.
2: Oh, puis si.
1: Oh, puis non.
2: J'ai rendez-vous à midi avec Guillaume, je n'y serai jamais.
3: Qu'est-ce qu'il veut encore, celui-là?
1: Je ne sais pas, me voir.
2: Oh, bah, il attendra.
3: Tu rentres déjeuner?
1: Oui, mais pas avant une heure.
2: Qu'est-ce que j'ai fait de mon poudrier?
1: Ah non, je vais.

0: Au revoir.
1: Au revoir.
2: Pouette, pouette, pouette, pouette.
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1: Et coucou les petites curieuses et les petits curieux, venez, on part dans le futur.
2: Bonjour, je m'appelle Abel, j'ai 7 ans. Pourquoi on va évoluer ? Est-ce qu'on va évoluer en alien ? Au revoir.
1: Ouah, Abel, tu veux qu'on finisse dans un film de science-fiction ou quoi ? Est-ce qu'on va évoluer en alien ? C'est une sacrée question, ça dit donc. Et pourquoi on va évoluer ? Evelyne Heyer vient de t'entendre. Elle est professeure d'anthropologie génétique au Muséum National d'Histoire Naturelle. C'est donc précisément sur l'évolution qu'elle travaille. Alors, va-t-on seulement évoluer, Evelyne, avant de savoir si c'est en alien ?
3: Tout ce qui est vivant évolue.
1: Tout le temps. Là, je suis en train d'évoluer au moment où je vous parle.
3: Non, quand on parle d'évolution, c'est plutôt d'une génération à la suivante. Donc, en fait, pourquoi on évolue ? Parce que à chaque génération, quand on fait un nouvel individu, donc dans notre espèce, un nouvel être humain, eh bien, il y a des mutations qui apparaissent, des nouveautés génétiques. C'est-à-dire qu'un nouvel individu, il est fait une partie de son ADN de son papa, une partie de l'ADN de sa maman, mais pas à l'identique. Au moment où l'ADN se recopie, il y a toujours des erreurs qui arrivent, qu'on appelle des mutations, qui sont des nouveautés génétiques. Et c'est ça qui fait l'évolution. C'est qu'on a sans arrêt des nouveautés génétiques qui apparaissent.
1: Par exemple, alors, donnez-nous quelques exemples du passé et après on va essayer de se projeter dans le futur.
3: L'exemple le plus évident, c'est par exemple au début, nous, êtres humains, on était noirs de couleur de peau et il y a eu des nouveautés, des mutations qui ont fait qu'on est devenu blanc de couleur de peau. Ça, c'est des mutations, donc on a évolué.
1: Est-ce qu'on avait autant de doigts, par exemple, ou d'orteils ?
3: Ah, les doigts et les orteils, ça c'est beaucoup, beaucoup, beaucoup plus ancien. C'est avant la lignée humaine. Mais par exemple, il y a certainement des mutations génétiques qui ont permis à ce qu'on soit bipède, c'est-à-dire qu'on soit bien sur nos deux pieds. Mais on ne les connaît pas, hein, on ne connaît pas tous les changements génétiques qui ont une importance.
1: Bon, et alors, Abel a l'air inquiet, est-ce qu'on va évoluer en alien ? Alors, je ne sais pas ce qu'il veut dire par alien, mais je tente le coup.
3: Alors, ce qu'il faut bien se rappeler dans l'évolution, c'est que c'est pas lié à ce qu'on fait. C'est pas parce qu'on marche pas que nos descendants vont avoir des jambes plus courtes. C'est pas parce qu'on passe son temps avec ses pouces sur le téléphone qu'on va avoir des pouces plus grands qui vont se transmettre à des descendants.
1: Oui, mais alors, à contrario, pardon, je vous interromps, mais il paraît que peut-être un jour, il n'y aura plus de petits orteils, par exemple. On n'aura plus de petits orteils aux pieds parce qu'on ne s'en sert pas et que du coup, il va disparaître.
3: Non, pareil, c'est pas parce qu'on ne se sert pas de quelque chose qui va disparaître.
1: Alors ?
3: Ou alors à des échelles de millions et de millions d'années. Donc en fait, on sait qu'on évolue, on sait qu'on va changer, mais on ne sait pas forcément dans quel sens, parce que ça dépend du hasard de ces fameuses mutations.
1: Et alors, alien ou pas alien ?
3: Moi, je n'y crois pas une seule seconde, alien.
1: Seulement au cinéma, les aliens. Pour le reste, on verra, en espérant déjà être toujours là dans des centaines ou milliers d'années. 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

0: 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Allez, on s'écoute une petite bestiole.
1: Quelle bestiole as-tu choisie ? Je marche dans le désert du Sahara. Je n'entends que le vent et le bruit du sable qui s'écoule sur les dunes. C'est l'été, mais les nuits sont fraîches. J'entends une bestiole cavaler. Non, sauter plutôt. Ça doit être une petite bestiole, car elle ne fait pas beaucoup de bruit. Ah, je sais. Ce petit couinement aigu, à peine audible, c'est celui de la gerboise quand elle a peur.
2: Là.

0: Oh, quelque chose approche. Mes pattes ressentent des vibrations dans le sable.
1: Oh, oh. Ah, ça y est, je la vois devant moi. Son pelage couleur sable est un super camouflage dans le désert. Elle ressemble à une créature d'une autre planète surgie d'un film de science-fiction, avec un corps de souris. Elle doit peser à peine 50 grammes. Elle a de grands yeux noirs et de longues moustaches sur son museau pointu. Ses cuisses ressemblent à celles des kangourous. Ses pieds doivent chausser du 312. Ils sont aussi longs que son ventre. Ses pattes avant sont rikiki et sa queue se termine par une touffe de poils.
0: Oh, c'est cet humain qui m'a fichu la frousse. Allez, je me reconcentre. Il faut que je trouve une graine à ronger et des poils pour terminer mon nid douillet avant la naissance de mes petits.
1: La gerboise se déplace avec un mouvement de métronome. Elle alterne pied droit, pied gauche, pied droit, pied gauche. Sa queue de 20 cm fait balancier, ce qui lui permet de garder l'équilibre pour ne pas tomber en avant.
0: J'entends comme un petit bruit de mâchouillage porté par le vent.
1: Je n'entends rien.
0: Ah, t'as pas l'ouïe assez fine. Et ça refoule le dromadaire.
1: Je ne sens rien.
0: Oh, décidément, t'es bien un humain. Tes narines ne captent rien. Il n'est pourtant pas très loin. Oh, à 200 mètres tout au plus. Oh, mais il y a toute une caravane. Je les vois très bien.
1: Décidément, je ne sens rien, je n'entends rien et je ne vois rien. Faut dire que contrairement au chat, je ne vois pas dans le noir. Je ne suis pas nyctalope, moi.
0: Si t'étais une gerboise, t'aurais les sens surdéveloppés. Faut bien ça pour survivre dans le désert. Bon, je vais m'approcher, mais prudemment.
1: T'as peur des dromadaires?
0: Ah non, mais tu crois que j'ai peur de ces bestioles-là? Non, je crains ceux qui leur montent dessus, les humains. Il y en a un peu trop dans le coin désormais. Le désert n'est plus vraiment désert, si tu vois ce que je veux dire. S'ils m'attrapent, je finis sur les réseaux sociaux. Et en plus, ils me couvrent de bisous baveux pour un selfie vert.
1: Mais les humains dorment la nuit.
0: Que tu crois? Dans le désert, tout le monde vit la nuit. Fait moins chaud, mais là, c'est tranquille. Ni rire, ni cri, ni ronflement. Je vais pouvoir aller visiter ces petits buissons. Il doit bien y avoir un peu de nourriture dedans.
1: La gerboise avance toujours en alternant pied droit, pied gauche, pied droit, pied gauche. Elle laisse ses longs

0: longues empreintes dans l'ergue. Ergue est un mot emprunté à l'arabe qui signifie « désert de dunes ». Elle se dirige vers un buisson rabougri à 20 mètres devant nous. Elle se hisse sur ses longues pattes postérieures et farfouille dedans avec ses mini pattes avant.
1: Oh, c'est quoi ce machin? Un morceau de sac plastique. Oh, dégoûtant. C'est ça? Oh, mais ouais! Bingo! Un poil de dromadaire. Idéal pour faire mon nid.
0: La gerboise cale le long poil entre ses dents et continue de farfouiller.
1: Oh! Un scaphila! Ah! Viens là, toi, petite bestiale!
0: La gerboise a vu un insecte sortir de sous le buisson. Elle préfère ronger des végétaux, mais elle ne dédaigne pas les précieuses protéines des insectes. Elle tourne autour, saute, frappe le sable pour tenter de l'attraper. Le coléoptère lui donne du fil à retordre. Elle va finir par s'en mêler les pinceaux.
1: Oh, il est trop speed! Il me file le tournis! Oh, stop! Suffit!
0: Oh! Elle bloque l'insecte au sol sous son long pied, la porte à sa bouche et le mâchouille avec ses petites dents.
1: Oh, bah! Oh! Les pattes, c'est plein d'épines, Berk!
0: Ah bah, bois un coup pour faire passer!
1: Boire? T'as pas trop de cerveau non plus, on dirait. On est dans le désert, y a pas d'eau.
0: Tu ne bois jamais?
1: À peine. Un peu me suffit. Un chouïa, comme on dit par ici. Je trouve l'eau qui m'est nécessaire dans les graines et les fluides délicieux des insectes. Oh, oh zut! J'ai perdu mon poil. Bah, j'en trouvais un autre. Ça refoule toujours le dromadaire et de plus en plus fort. Ça provient de la dune, derrière le massif de buissons.
0: La gerboise repart par petits sauts et se dirige vers une dune à 10 mètres devant nous. Mais ce n'est pas une dune, c'est la bosse d'un dromadaire vautré sur le sable. Il somnole.
1: Génial! Une dune de poils!
0: La bestiole contourne le grand herbivore assoupi et s'approche de lui par l'arrière.
1: Wouah! La belle laine! Du premier choix, pure qualité. Ça sera trop stylé pour tapisser mon nid douillet.
0: Elle s'approche encore et encore. Tu ne vas quand même pas lui tirer un poil de fesse? Tu vas le réveiller. Mais si, elle va le faire. Elle saisit une touffe de crin du bas du dos et tire d'un coup sec. Le dromadaire n'a pas aimé du tout. Oh là là, elle l'a mis de mauvais poil. La gerboise s'enfuit en faisant des bonds de 80 cm grâce à ses grandes cuisses musclées. Elle file en zigzag à plus de 20 km/h dans l'ergue. Arrivée près du buisson, elle plonge dessous sa touffe de poils de dromadaire entre les dents. C'est toujours comme ça que tu collectes les poils pour faire ton nid?
1: Bien sûr que non. Normalement, je les ramasse. Mais ces poils sont si doux que je n'ai pas pu résister. Mon nid sera douillet. Douillet. J'espère que je ne me suis pas fait repérer par un renard ou un fennec. Le raffut du dromadaire les a certainement mis en alerte. C'est pas les prédateurs qui manquent dans le désert. Surtout pour une petite gerboise de 10 cm. Oh, aucun bruit menaçant dans l'air. Ça a l'air bon. Hop, je rentre.
0: La gerboise s'approche d'un petit trou creusé dans le sable, à 2 mètres devant elle.
1: Mon petit chez-moi douillet-douillet est tout au fond de la galerie, à plus d'un mètre de profondeur. Ah, je suis trop contente. Super récolte. Aïe, oh, oh, oh là là, ça s'active dans mon ventre. Faudrait pas que je tarde à donner la dernière touche à mon nid pour bien accueillir mes bébés.
0: La gestation de la gerboise, autrement dit sa grossesse, dure à peine un mois, mais elle semble quand même intense, intense. Il ne fait pas trop chaud sous le sable?
1: Non! Justement, sous le sable, il fait bon la nuit et frais les jours. J'ai tout creusé avec mes dents

0: mes pattes avant et j'ai dégagé le sable avec mes pattes arrière. Je peux te dire que c'était pas une mince affaire. Oula, ça s'agite là-dedans, les petits s'impatientent. On dirait même que... Oh, oula, oh, c'est parti, je sens qu'ils veulent sortir. Vite, vite dans le nid, oh, ça urge.
1: La gerboise prend quand même le temps d'écouter, de sentir et de regarder autour d'elle pour vérifier que personne ne la voit. Elle ne veut pas dévoiler sa cachette pour pouvoir mettre bas tranquillement. C'est bon. Elle semble rassurée, elle se précipite dans le terrier.
0: Encore un peu de patience, les mômes. On arrive.
1: Elle referme le trou derrière elle avec du sable. Ça y est, je ne vois plus l'entrée ni aucune trace. Hé, gerboise, tu m'enverras un faire-part de naissance. Pendant cette aventure, nous avons entendu le mot d'origine arabe « erg ». Que signifie-t-il ? Au secours, je m'étouffe. C'est le diminutif d'un champion de tennis suédois. C'est le nom donné à certains déserts de sable. Oui, bravo ! Erg signifie « dune ou désert sableux » en langue arabe. C'était une aventure au poil de dromadaire, mais c'était bestialement génial.
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1: Bonjour, vous êtes sur la boîte à blagues.
2: Laissez votre message après le...
3: Hey, c'est le moment de rigoler. Et je suis sûre que toi aussi, tu as envie d'activer tes zygomatiques. Allez hop, c'est parti.
4: Bonjour, je m'appelle Raphaël, j'ai 9 ans et j'habite à La Riche.
5: Bonjour, je m'appelle Sonine, j'ai 6 ans et j'habite à La Riche.
4: On a une blague pour vous.
5: Quel est le comble pour un footballeur?
3: De ne pas avoir une tête ronde comme un ballon?
4: C'est de ne pas avoir de but dans sa vie. Bisous.
6: Et il va marquer son but!
2: Génial cette blague, je vais la raconter à mes potes.
7: Bonjour, salut l'info. Je m'appelle Alicia, j'ai 10 ans et j'habite à Pantin. J'ai une blague pour vous. Trois frères sont sur un bateau. Ils s'appellent Fou, Personne et Rien.

0: ballot.
1: Rien, dit Fou. Vite, appelle les pompiers pour moi.
0: Fou appelle et dit « Bonjour, je suis Fou, j'appelle pour rien. Personne n'est tombé à l'eau. Au revoir !»
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0: 27e jour d'avril de l'an de grâce 1514. Le duc est rentré de la chasse hier avec abondance de gibier. Aujourd'hui, nous mangerons de l'ours. Les voix animées ont remplacé le sire Bussy comme musicien de la cour d'Alençon. Ma maîtresse a retrouvé son gracieux sourire et son entrain.
1: Ils ne cessent de nous éblouir grâce à leurs plaques de cristal aux pouvoirs incuidables. Et ils chantent merveilleusement bien. Ça nous change du luth.
2: Qu'est-ce que vous écrivez comme ça tout le temps, Dupéreux ?
1: Je fais mon travail, Coadou. Je suis historiographe officiel de Marguerite et je tiens la chronique quotidienne de la vie du château et du duché. Je travaille pour la postérité, pour les générations futures.
2: Vous parlez de nous, alors ?
1: Bien sûr. À l'instant, j'évoquais votre plaque de cristal. Votre téléphone, comme vous l'appelez. Bon, à part cela, tout va-t-il comme vous le voulez ? Les appartements du sire Bussy sont-ils à votre goût ?
2: Tout à fait à notre goût, je vous remercie. Mais tout de même, je me sens un peu coupable, le pauvre. Nous avons pris sa place.
1: Oh, vous en faites bon pour lui, il en trouvera une autre. C'est un musicien de talent et il n'a pas les deux pieds dans la même chose.
2: Pas de tout repos, la vie de musicien de cour. À plus tard, Dupéreux.
3: Je viens avec vous.
4: Comme je vous disais, ces chantres me parlaient hier des azions. Je trouve ça... Oui ? Ah, mes amis, entrez. Nous voulions vous entretenir au propos de votre monde, car nous devisions avec Charles, et je l'entretenais des machines volantes dont vous m'avez parlé, les azions.
5: Les avions, votre seigneurie ?
4: Oui, c'est cela, les avions. Et Charles me disait que point n'était possible. Dites-lui, parlez-nous encore de ces machines célestes.
5: Dans le futur, il y a des avions. Les avions sont des machines volantes. Ce sont de gros oiseaux de métal qui volent très haut dans le ciel et très vite.
4: Vraiment ? Et à quoi ça sert ?
5: Mais à voyager, madame, plus vite que le vent.
4: On chevauche sur l'oiseau.
5: Non, on voyage dans l'oiseau et on traverse le monde en quelques heures.
6: J'en fais pas un peu trop ?
4: J'aimerais tellement visiter ce pays d'où vous venez, le futur. N'y a-t-il pas moyen ?
2: Le moyen, nous le cherchons, madame.
7: Et cette grande bibliothèque où tout le monde peut aller, Internet.
2: Internet ?
7: Oui, Internet. Bon, j'ai réfléchi. Vous pourriez, par exemple, avant une bataille, demander à votre dame Laurence d'aller voir sur Internet un livre qui parle de la bataille et savoir à l'avance ce que fera l'ennemi. Ça, c'est possible, ça.
5: Oui, ça, c'est tout à fait possible, pour peu que vous retrouviez des documents qui parlent de la dite bataille.
7: C'est diabolique. Cela nous donnerait un avantage considérable.
2: Nous ne nous mêlons pas de politique, messire. Nous sommes des chantres et les affaires militaires ne nous concernent pas. À ce propos, nous avons travaillé une très belle pièce de Jean Mouton. Voulez-vous l'entendre ?
4: Avec grand plaisir. Vous avez raison, messire Luc. C'est vrai, Charles, tu ne penses qu'à la chasse et à la guerre.

0: club ici. Je croyais qu'on vous avait donné votre congé.
1: Chut.
2: Je ne peux me résoudre à laisser le château dans les mains de ces démons. Car Sanson, vous avez raison, Prévost. Ils ont tourné la tête de tout le monde ici. De tout le monde. Sauf vous et moi. Nous devons sauver le château d'Alençon, Prévost. Il faut nous débarrasser de ces diables. Mais le jeu est serré, car le duc aussi est sous leur emprise maintenant. Depuis le temps que je suis ici, je connais dans le château les endroits où l'on voit sans être vu. Et ce que je vois, Prévost, me fait dresser les poils sur les avant-bras.
0: Que voyez-vous ?
2: Il parle avec une diablesse qui vit dans la boîte de cristal. Je l'ai vue. Et quand il ne chante pas, il fonce à long et se gabelle encore. Et il raconte à la duchesse histoire extravagante sur leur monde dans lequel il y aurait des oisillons géants apprivoisés qui permettraient de voyager plus vite que le vent et des carrosses sans chevaux et autres sornettes auxquelles la duchesse et le duc s'éboudissent. Cela m'effraie, Prévost. Et ils veulent emmener la duchesse dans leur pays.
0: Ils veulent l'empartir en enfer ?
2: Exactement. Et si ça continue, c'est tout le château qu'ils vont empartir en enfer. Et ce n'est pas tout. Tout à l'heure, j'ai vu que le livre était aussi un miroir qui capturait le reflet. Comme je vous le dis, celui qui y regarde s'y voit, puis son reflet s'y fixe comme un tableau. C'est diabolique. Unissons-nous, Prévost. Nous ne serons pas trop de deux pour nous débarrasser d'eux.
0: Je suis votre homme. Allons les escouiller.
2: Non. Pas comme ça, Prévost. Il faut être plus malin et attendre le bon moment. Je file. Je vous ferai signe.

0: Je passe toute heure avec les chantres qui sont gens délicieux. Messire Goadou vient de me dire qu'il avait demandé par le truchement du téléphone à Dame Laurence, sa compagne, de s'enquérir dans le monde futur de mon journal, celui-là même que je suis en train d'écrire séant et dont il pense qu'il aurait pu traverser le temps jusqu'à elle. J'ai hâte que Dame Laurence nous fasse part du fruit de son enquête. Cela me laisse rêveur et fort réjoui.
1: Mes amis, nous venons de recevoir un courrier de Paris annonçant officiellement le mariage de Claude de France, fille de notre bon roi Louis le XII, avec François, comte d'Angoulême, mon frère chéri, comme vous me l'aviez annoncé. Le mariage aura lieu au château royal de Saint-Germain à la fin du mois de mai. Vous serez du voyage, bien évidemment, et vous chanterez lors des festivités qui suivront la cérémonie.
2: Les Sir Luc a un évanouissement.
3: Luc ?
1: Que lui arrive-t-il ?
3: Je pense que c'est la nouvelle, madame. L'idée de rencontrer François Ier. Ah, allô ? Non, c'est Damien. Salut, Laurence. Luc vient de tomber dans les pommes.
4: Passe-le-moi.
3: Ah non, il est revenu à lui. Je te le passe, à plus.
4: Allô, Laurence ?
5: Luc, j'ai retrouvé un disque en utérus, mais il semble qu'il n'y ait pas de texte de lui. Tu m'écoutes, ton air ailleurs ?
4: Nous allons chanter devant François Ier. Je vais rencontrer François Ier, c'est complètement fou, non ? On va chanter à son mariage avec Claude de France, c'est dans 2 mois.
5: Dans 2 mois, j'espère bien que vous serez rentré.
4: Tu plaisantes, je vais pas rater l'occasion de rencontrer François Ier quand même, de chanter devant François Ier.
5: Oui, mais si on trouve le moyen d'ici là de vous faire revenir.
4: Eh bien, si on le trouve d'ici là, il sera toujours temps de nous faire revenir après. Attends, je peux pas rater une occasion pareille.
5: Bah oui, mais après, ce sera quoi l'occasion ? Bah ici, je lui se rappelle.
4: Attends, t'es en train de dire quoi, là ?
5: Si tu préfères aller au mariage de François Ier plutôt que de rentrer chez toi, c'est une fois, tu es libre. Et puis même, tu peux y rester au 16e siècle. Je ne voudrais surtout pas te faire rater la moindre occasion.
4: De toute façon, on ne sait pas comment on va rentrer, même si on va pouvoir rentrer. Alors de quoi on parle, là ?
5: Ok, salut. Profite bien et mes amitiés à François.
6: À suivre.

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0: Scalpa, s'il te plaît. Ambiance sentimentale.
1: Yes, sir.
0: Avec DJ Scalpa, Magic System, Soprano.

0: encore.
1: Et les magiciens, là.
2: Tu t'as dit quoi?
1: Ah, je suis venu chez vous, magnifique.
2: Chez nous, on dit c'est ça qui est la vérité. Et chez vous?
1: Chez nous, on dit Zakweli.
2: Ah ouais, donc c'est toi qui as raison.

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Mais qui est cet homme? Est-ce un Baghdadi? Je ne l'ai jamais vu ici. Serait-ce un prétendant pour la princesse?

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3: Et coucou les petites curieuses et les petits curieux, avis à ceux qui aiment la musique.
4: Bonjour, je m'appelle Thomas et je voudrais savoir qui a inventé le premier violon. Merci, au revoir.
3: Qui a inventé le premier violon ? Il y a ici, Thomas, pour t'éclairer, une musicologue et même conservatrice de l'orgue à l'auditorium de l'Orchestre National de Lyon, Claire Delamarche, qui s'y connaît aussi, bien sûr, en instruments à cordes. Alors, avez-vous la réponse ? Je vous vois froncer un peu les sourcils.
5: Alors, moi, j'aimerais bien qu'on me dise qui a inventé le premier violon, parce qu'il y a une bagarre, en fait. Une bagarre entre deux villes qui sont toutes les deux à côté de Milan, donc dans le nord de l'Italie, qui sont Brescia et Crémone. Et toutes les deux prétendent être le berceau du violon et le berceau de toute la famille, le violoncelle et la contrebasse. Tout ça, c'est au tout début du XVIe siècle. Ce qu'on sait, c'est que dans toute cette région, les violons se sont développés et on a la première mention du mot violon, qui est d'ailleurs en français, parce qu'il est dans le Piémont, la partie qui s'appelle le Piémont en Italie, à Versailles, c'est une ville du Piémont, mais à l'époque, ça dépendait du duché de Savoie et on y parlait français. En 1523, il y a un registre de la trésorerie générale, donc un peu les impôts, on va dire, qui fait mention du paiement d'un concert des trompettes et violons de Versailles.
3: Violon écrit comme aujourd'hui ?
5: V-Y-O-2-L-O-N-S.
3: Ah, donc avec un Y et deux L.
5: Et en 1556, donc 30 ans après, il y a un monsieur qui a un nom marrant, il s'appelle Philibert Jambes de Fer.
3: Ah ouais.
5: Il est à Lyon. Et il fait une espèce de gros livre où il explique tous les instruments qui existent à l'époque et où on les fabrique, qui les fabrique le mieux. Alors, je vais te lire le titre du livre. Il s'appelle « Épitome musical des tons, sons et accords et voix humaines, flûte d'allemand, flûte à neuf trous, viols et violons ».
3: Waouh, sacré titre. Viols et violons, on dit viol ?
5: Alors, viols et violons, c'est deux familles qui sont rivales à l'époque. La viole, maintenant, on ne la joue plus. On la joue seulement quand on joue la musique de cette époque. Et tout ça, bien sûr, ce n'est pas venu de rien. C'est venu d'instruments qui étaient les vielles, qui étaient les rebecs, qui elles-mêmes venaient d'instruments arabes, qui étaient arrivés en Turquie, et puis dans la Perse, dans l'Iran actuel, et qui elles-mêmes venaient de Mongolie, de Kyrgyzstan, du Turkménistan, de ce qu'on appelait les steppes d'Asie centrale. Elles sont venues par les routes commerciales. Et l'intérêt des Mongols, c'est qu'ils c'était un peuple à cheval. C'est eux qui ont eu l'idée de prendre des crins de chevaux, de les tendre sur un morceau de bois, de frotter les cordes avec. Ils ont inventé l'archet en crins de chevaux. Alors même, je vais vous dire un petit secret, en crins de chevaux et pas de crins de jument. Parce qu'ils n'ont pas la même manière d'uriner. Et la jument, quand elle urine, la queue est tout près, les crins sont tout près. Donc les crins sont abîmés par l'urine qui est un peu acide. Alors que le cheval, il urine.
3: Devant, oui.
5: Et donc, les crins sont préservés.
3: Alors ça, c'est ce qu'on appelle être méticuleux. Salut les matelots.
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1: Quelle bestiole as-tu choisi ? Je marche sur un plateau à plus de 1500 mètres d'altitude au pied d'une montagne de Mongolie. Il n'y a rien à part de la neige à perte de vue. La steppe en hiver, c'est vraiment désert. J'entends un drôle de cri. Cela ressemble à un klaxon ou un cri d'oiseau. Non, c'est le cri du chat de palace.
2: Le

0: Le soleil ne va plus tarder à se coucher. Il est temps de partir à la chasse. J'ai tellement faim de souris.
1: On ne doit pas être très loin, car j'entends mieux ces cris. Ah, on dirait qu'un rocher bouge devant moi. Ah non, ce n'est pas un rocher. C'est bien le chat de Pallas. Sa tête est large et aplatie. Ses oreilles placées bas sur la tête sont petites et rondes, quasiment indécelables.

0: Je lance un petit coup d'œil pour vérifier qu'il n'y a pas d'aigle ou de prédateur genre renard, loup, panthère. C'est bon, la voie est libre.
1: Oh, ça y est, il émerge de son terrier. Il est de la taille d'un chat domestique, mais il paraît beaucoup plus gros et trapu. Il est couvert de longs poils gris, roux par endroits, ponctué de touches de blanc, comme s'il était givré. C'est ce pelage qui lui permet de se camoufler aussi bien.
0: J'ai cru voir quelque chose s'agiter près de ce promontoire rocheux à ma droite.
1: Oh, il s'en va. Il ralentit, se tapit au sol à côté d'un caillou à peine plus haut que lui. Il lève une patte lentement, l'avance très lentement, puis une autre. Il s'immobilise.
0: Pika, pika, approche-toi de moi.
1: Il se ramasse sur lui-même et bondit. Son bond fait sauter en l'air un pika. On dirait un mini lapin avec des petites oreilles rondes. Le chat de palace tente de le rattraper, mais la pente est raide. En quelques bonds, le pika disparaît derrière une barre rocheuse.
0: Raté ! Et j'ai toujours les crocs. Hein ? Qui c'est celui-là ?
1: Zut ! Je suis repéré ! Le chat se ramasse en boule et me regarde fixement. On dirait vraiment un caillou. Avec ses traits noirs au-dessus des yeux qui lui dessinent des sortes de sourcils, ses oreilles basses et ses pupilles toutes rondes, il a une expression, comment dire, pas commode. Dis donc, tu cailles tellement que tu claques des dents. Remarque qu'il doit bien faire dans les moins 40 degrés.
0: Avec ma doudoune de compétition, je ne crains pas le froid. Et je possède le poil le plus long et le plus dense de tous les félins. Je claque des dents parce que j'ai raté cette satanée bestiole. Et puis je ne suis pas un mâle, je suis une femelle. Mouah. Bon, je retourne à la chasse. J'ai tellement faim. Mouah.
1: La chatte de palace rampe sur quelques mètres, s'accroupit à nouveau en boule derrière un caillou pas plus gros qu'elle. Rien ne dépasse, je ne la vois plus. Je comprends mieux à quoi te sert ce crâne aplati et cette tenue de camouflage minéral. On peut passer à côté de toi sans te voir tellement tu te fonds dans le décor.
0: Tu veux dire que je suis basse du front et que j'ai une face de rocher?
1: De rock plutôt, de rock'n'roll même, car tu es ronde comme un caillou qui roule. À moins que tu préfères le jazz.
0: Vous êtes tellement bizarres, vous les humains. C'est ma fourrure qui te fait cet effet. Ben, figure-toi que l'été, quand il fait 38 degrés, elle dégonfle et je deviens bien plus fine. Bon, ça n'avance pas ma recherche de nourriture, tout ça. Allez, salut, Bayartai, comme on dit en mongol.
1: La chatte de palace descend le flanc de la montagne. Elle fait de petits bonds de roche froide en roche froide pour atterrir sur le plateau. À environ 2 km, on distingue les yourtes du camp semi-nomade. La chatte se fige et s'aplatit au sol.
0: Il n'a pas fallu longtemps pour que je te trouve, toi.
1: Elle prend son élan. En deux bonds, se trouve sur un campagnol. La féline relève brusquement la tête et lâche prise, comme si elle était décontenancée. Le rongeur pourrait s'échapper, mais il ne bouge pas. La chatte l'observe, le renifle, lui donne un coup de patte. Elle fait une moue dégoûtée et s'assied sur sa queue, les pattes au chaud.
0: Oh, je ne veux pas faire ma difficile, mais ce campagnol n'a pas l'air en forme. Il pue !
1: Le campagnol est allongé sur le flanc, les yeux et la bouche ouvertes. Il bave et tremble. À quelques mètres, je vois des petits granulés bleus sur le sol. Je crois en effet qu'il vaut mieux ne pas goûter à ce rongeur. Je crains qu'il n'ait été empoisonné. Certains agriculteurs de Mongolie empoisonnent les petits mammifères comme les campagnols, les pikas ou les marmottes car ils détruisent leur culture en les mangeant. Or, si les chats de palace mangent ces proies, ils peuvent à leur tour être empoisonnés.
0: Heureusement que j'ai aussi un flair de compétition. C'est pas possible, les humains, avec vos poisons. Entre la destruction de mon habitat et la chasse pour récupérer ma fourrure, c'est pas facile à vivre. Et bien sûr, j'ai toujours le ventre vide. C'est quoi ça encore?
1: La chatte ouvre grand les yeux et fixe un point plus haut dans la montagne. C'est un autre chat.
0: Qu'est-ce qu'il me veut, celui-là? Il s'approche et en plus, il chante.
1: Il doit être en route, à la recherche d'une femelle à féconder.
0: Comme si c'était le moment. Hé, hey, toi! Qu'est-ce que tu regardes? T'as jamais vu une chatte qui se bat pour sa survie? Un coup de feu! Allez, je file!
1: La chatte file ventre à terre. J'aperçois la silhouette d'un homme accroupi près d'un bloc de granit, à 200 mètres en bas de la pente. Un chasseur!
0: Manquait plus que ça! Un chien!
1: Ah ça, chien et chat, ça fait rarement bon ménage. Le molosse se lance à la poursuite de la chatte de palace, qui file dans le pierrier, aussi vite que ses courtes pattes le lui permettent. Elle s'enfonce dans un tas de neige plus épais. Ça la ralentit, le chien se rapproche. Ah, dans sa course, la chatte s'agrippe à un rocher. Oh non, elle glisse! La chatte hésite sur la direction à prendre.
0: Je ne sais plus où est mon terrier. Où est-il?
1: Elle fonce en direction d'un tas de très gros blocs de pierre, saute sur d'énormes rochers qui forment un mur. Elle en fait le tour, cherche une faille. De l'autre côté de l'amoncellement rocheux, il y a une large et profonde crevasse.
0: Sauvée, j'ai trouvé une cachette. Il y a un tout petit espace sous ce gros bloc de roche. Je vais pouvoir me faufiler là-dedans, telle une belette. Ni vu ni connu. Oh mais dis donc, c'est vraiment minuscule. Je dois m'aplatir bien plus que d'habitude.
1: Le chien n'est qu'à quelques mètres. Il se jette sur elle. Elle se retourne toute griffe dehors, le poil hérissé.
0: Sens mon haleine de rat. Oublie-moi ou je te déchire la truffe.
1: Je vais essayer d'attirer son attention. J'ai du fromage dans la poche. Hé hey, c'est qui le plus beau? C'est pour qui le bon miam miam? Hein? C'est pour qui? Va chercher! C'est bon, tu peux sortir. Le chien a descendu la pente à toute berzingue. Le coup du fromage, ça fonctionne toujours. Hé hey oh, t'es là?
0: C'est bon, je suis au fond du trou.
1: La chatte s'est glissée dans une cachette étroite en bas du mur rocheux. Elle est obligée de se tenir quasiment à plat ventre. Ça va?
0: Ça va super! C'est bas de plafond, mais grand. On dirait l'ancien terrier dans lequel j'aimais bien dormir.
1: Le chasseur rappelle son chien. Encore quelques minutes et tu vas pouvoir sortir.
0: Et manger, enfin! C'était serré. Oh, mais que vois-je en aval? Une petite bestiole qui prend le soleil dans un passage peu incliné. Un picard. On dirait qu'il fouille dans la neige. Je ne veux pas le louper, celui-là.
1: La chatte de palace descend la pente à tâtons, prenant garde à ne pas poser ses pattes sur des cailloux instables. Elle fait des pauses pour observer le pika. Elle rase un mur, se rapproche très lentement. Elle se trouve à 10 mètres, 3 mètres, à 1 mètre. Elle se cache derrière un bloc de granit, lève une patte et lui bondit dessus.
0: Pika, pika, je t'ai eu cette fois.

0: Je suis repu. Oh non. Il est encore là, lui?
1: Il s'acharne, ce chat. Bon, je vais vous laisser vous compter fleurette dans votre palace d'altitude. Bye, Artaille! Pendant cette aventure, nous avons entendu les personnages dire au revoir en mongol. Est-ce que c'était bye aux corneilles, baila baila et tekiero, bye Artaille? Bravo! Dans la langue mongole, au revoir se dit bye Artaille. C'était une aventure de chat un peu perché et très rock, mais c'était bestiolement génial.
2: La la la la la la.
0: 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Et dans le rôle de la bestiole,
1: Brigitte Lecordier. Un décor sonore de Charles de Silla et Baptiste Collion.

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2: Bonjour, je m'appelle Alexandrine, j'ai 9 ans, j'habite à Nice. Je voudrais vous faire une blague. Qu'est-ce qui est carré et marron et qui imite le bruit du loup?
3: Alors là, je n'en ai jamais entendu parler.
2: Un caramel.
0: Elle est trop bien cette blague, je vais la raconter à mes potes.
4: Bonjour, salut l'info, je m'appelle Elliot et j'ai 7 ans. J'habite à Nantes et j'ai une blague pour vous. Un éléphant rentre dans un bar. Qu'est-ce qu'il prend ?
3: Un grand verre d'eau ?
4: Toute la place. Au revoir.
0: Trop bien cette blague.
5: Bonjour, salut l'info. Je m'appelle Manon et j'ai 12 ans. J'habite à Chauffailles. J'ai une blague pour vous. Une maman dit à sa fille : je vais faire des courses. Et sa fille lui répond : d'accord, mais tu as intérêt à toutes les gagner. Au revoir, j'adore votre podcast.
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1: Pour la naissance de sa petite princesse, le roi avait tenu à organiser lui-même la cérémonie. Il avait choisi les invités, il avait imaginé la décoration, il avait commandé de nouvelles recettes à son cuisinier et ses musiciens préférés devaient jouer en direct pour rythmer la soirée. Il avait pensé à tout.
2: Dans la plus grande salle de la maison, une table immense attendait les invités. Oh, je m'en souviens. Il y avait tellement de monde, tellement de personnes installées autour de la table que chacun avait une étiquette avec son nom inscrit dessus et placée devant son assiette pour savoir où s'asseoir. Oui, le roi avait pensé à tout.
3: Évidemment, il nous avait aussi invités, nous les 13 fées du royaume, les futures marraines de la petite princesse, les femmes qui doivent accompagner la belle enfant depuis son premier souffle jusqu'au moment où elle rejoindra le paradis.
2: Voilà, vous savez presque tout. Je crois que nous attendons encore une ou deux personnes pour commencer la cérémonie. Oui, les plus grandes stars du royaume doivent venir. Une joueuse de football et même une journaliste célèbre qui prendra la parole. Ah, mais justement, oui, c'est ça, les voilà qui arrivent, je crois.
3: Oui, elles entrent dans la grande salle de bal. Elles sont accompagnées par Monsieur le Marquis de Mashmut d'or et de diamants.
4: Oh, il y a aussi le Baron de la Haute Volée.
5: Je vois la Princesse de la Clé des Champs.
4: Et aussi le Chevalier de la Jambe Arrière. La Princesse Comtesse Duchesse de la Troisième Vallée. Le Prince et son épée.
6: Superman et sa cape.
4: Mickey et Mouse. Lucky et les frères Dalton. Oh, je vois Carib et Scylla. Le Masque et la Plume. Podal. La petite sirène et son aquarium.
5: Il y a une danseuse sur pointe et des cracheurs de feu.
3: Les êtres les plus fabuleux de notre beau royaume sont arrivés. Le dîner s'annonce désopilant.
2: Le jour de sa fête de naissance, la belle petite princesse dormait dans son berceau au bout de la table, totalement indifférente à l'agitation extérieure. Chacune des 13 fées allait bientôt s'avancer sous la douce lumière et dire sa prédiction. Et elle dormait comme un chat.
7: Aujourd'hui encore, je me souviens de son visage de bébé et de ce qui s'est passé après. Pauvre enfant. Je suis sa 7e marraine. La fée des yeux qui voit clair. Alors j'ai su tout de suite que ça n'allait pas se passer exactement comme on l'avait imaginé.
3: Avec nous, il y avait la fée de la pensée, la fée de l'ouverture du cœur, celle du courage. Chacune a sa spécialité. Est-ce que j'ai oublié quelqu'un ?
7: Parmi nous, il y avait une fée qui est la plus savante de toutes. Elle avait traversé l'existence plusieurs fois, en long, en large, en travers, jusqu'au plus insondable recoin. Elle connaissait toutes les réalités de la vie, et même au-delà. C'était la 13e fée. On l'appelle aussi la fée du mystère.

0: Tout le monde a toujours été très impressionné par elle. La fée du mystère.
1: Oui. Tellement impressionnée que souvent les gens l'oublient.
2: Les hommes et les femmes, même les plus sages, préfèrent ne pas y penser.
0: La plupart du temps, ils oublient de faire une place à ces mystères.
2: Et donc ce jour-là, au moment de commencer le banquet, quand la reine avait levé un bras pour déclarer
1: « Asseyez-vous, mes amis, et profitons ensemble de ce moment unique. »
0: On avait cru entendre des coups sur la porte.
3: Quelqu'un a frappé à la porte ?
0: Oui. Qui ?
2: Qui cela peut-il bien être ?
3: Il y avait tellement de monde que personne n'avait réalisé alors que la 13e fée ne se trouvait pas dans la salle avec nous.
0: Tout le monde regardait la porte d'entrée. Et après un long moment, quelqu'un se risqua à aller ouvrir. « Qui est-ce ? » demanda le roi.
2: Personne ne répondit. Il y avait un silence glacial. Et puis la 13e fée entra.
3: Elle avança pour rejoindre la table du banquet dans un silence parfait.
2: Elle faisait le tour de la table en passant derrière chaque invité. Elle cherchait où s'installer, mais il ne restait aucune place, aucune chaise vide parmi les invités. Après un long moment, il fallut se rendre à l'évidence, on l'avait oubliée.
3: Une mouche qui continuait à voler dans la salle comme si de rien n'était. Tout le monde se taisait. Le roi et la reine étaient terriblement embarrassés, eux aussi.
0: Alors la reine a dit
4: « Eh bien, faites une place pour la 13e fée !»
0: Mais il n'y avait plus aucune chaise disponible dans tout le château.
3: Il y avait tellement d'invités qu'on avait dû ramener tous les fauteuils, les trônes et les sièges disponibles. Même les canapés étaient occupés et personne ne voulait laisser sa place, évidemment.
0: Finalement, on trouva un vieux tabouret qui était resté dans la cave et on le proposa à la 13e fée qui attendait en silence.
3: Oui, un tabouret.
2: Un petit tabouret, voilà. Un tabouret en bois à 3 pieds.
0: Et ensuite, la fête put vraiment commencer.

0: Vous avez remarqué? Quand la musique a repris, le bébé a cessé de pleurer. La musique, c'est comme une caresse, c'est comme un baiser. Et c'est sur ce baiser, c'est au moment où les fées se penchent sur le berceau que s'achève ce second épisode. Gardez bien les yeux fermés jusqu'au prochain. Et faites attention quand même à ce que vous mangez quand vous passerez à table.
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3: Et coucou les petites curieuses et les petits curieux, je crois qu'il y en a un qui est pas trop content.
4: Bonjour, je m'appelle Noan, j'ai 6 ans et je vous ai posé une question il y a un mois et j'ai toujours pas ma réponse, je vous la redis. Est-ce que les oiseaux peuvent penser? Merci de me répondre. J'espère que là vous allez me répondre parce que là vous répondez à tous les autres enfants. Et ça m'inquiète.
3: Oh ben Noam, alors, t'as raison de t'exprimer, j'adore. Et alors, on s'excuse pour le délai. J'espère que tu n'es plus inquiet. Donc, puisque nous voilà avec une chercheuse pour toi, Emmanuelle Puy-Debat, spécialiste de l'évolution des comportements animaliers au Muséum National d'Histoire Naturelle. Alors, la réponse, enfin, pour ce cher et déterminé petit Noam, est-ce que les oiseaux peuvent penser ?
5: Noam, je suis ravie de te répondre. Oui, les oiseaux savent penser, alors avec des degrés plus ou moins différents, mais ils savent penser. Si par penser, toi tu entends réfléchir, raisonner, essayer de trouver des solutions à un problème, ils savent tout à fait penser. On a plein d'exemples chez les corvidés par exemple, donc tu sais, c'est les corneilles, les freux.
3: Les freux ?
5: Oui, les freux, ça ressemble à un petit corbeau, quoi. Dans la famille des corvidés, il y a énormément d'exemples qui montrent qu'ils savent même enchaîner plein d'actions différentes pour obtenir une nourriture. Par exemple, tu peux imaginer qu'il y a une nourriture qui est cachée dans une boîte, ils ne peuvent pas y accéder avec le bec, et pour accéder à cette nourriture, il va d'abord falloir qu'ils aillent chercher

0: un petit outil, une petite brindille. Avec cette petite brindille, il va falloir qu'ils aillent en chercher une plus grande, et c'est avec cette plus grande brindille qu'ils vont pouvoir récupérer le fruit. Donc c'est une manière de raisonner et de planifier, si tu veux, les actions qu'ils vont organiser pour réussir quelque chose. Et on a aussi un exemple, il y en a plein, hein, mais il y a un autre exemple, moi, qui m'avait frappé. C'est en fait, tu imagines un petit tube en verre où il y a à peu près 3-4 cm d'eau dedans et flotte en surface de cette eau une petite graine. Et en fait, l'oiseau arrive et il a le bec trop court pour pouvoir récupérer la petite graine qui flotte en surface. Et là, l'expérimentateur, donc le scientifique, arrive et propose 9 cailloux à l'oiseau. Et qu'est-ce que l'oiseau fait ? Il va mettre les cailloux dans l'eau les uns après les autres pour faire remonter le niveau de l'eau, ce qui va lui permettre après de récupérer sa petite graine. Et là où on sait qu'il pense et qu'il réfléchit, c'est qu'au premier essai, il met 9 cailloux et au troisième essai, il n'en met plus que 3 parce qu'il a compris qu'en mettant les plus gros cailloux, ça montait plus vite. Donc oui, il pense, il n'y a pas de souci. Il y a plein d'exemples.
1: C'est incroyable. Et d'ailleurs, il y a peut-être plein d'humains qui n'auraient pas raisonné comme ça.
0: Exactement. Chaque espèce, et même chaque individu, a sa propre intelligence. Et pour avoir fait ce test chez des humains sur un plateau télé, je ne le citerai pas, il n'y a pas un humain qui l'a réussi. Et ce n'est pas parce qu'ils sont idiots, c'est juste que pour ce type de test, ils n'étaient pas efficaces. Là où l'est davantage une corneille ou un freux.
1: Comme quoi, Noam, on retient que contrairement à ce que certains pensent encore, malheureusement, l'humain n'est pas forcément plus intelligent que les autres animaux. Salut les matelots !

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1: Nous sommes en 1800, au nord-ouest de l'Amérique, sur ces terres qui, bientôt, deviendront les États-Unis. Sur les hauts plateaux de ces immenses montagnes qu'on appelle les Rocheuses, vit le peuple, Shoshone. C'est l'été. Un peu à l'écart du campement, dans de gros buissons verts et touffus, des mains apparaissent et disparaissent. Un petit groupe cherche des baies. Les chevaux déboulent à toute berzingue. Oh non, non! Ce sont des guerriers de la tribu Idatsa! C'est la panique. Il faut s'enfuir, courir, vite! Là, de longues tresses claquent dans le vent. C'est une fillette, de ce printemps au compteur, qui file vers la rivière.
2: Là-bas, nos ennemis ne mourront pas! Oh, oh, qu'est-ce qui se passe?
1: Le sol, tout à coup, se dérobe sous ses pas. Comment? Elle s'en va? Hélas, non! Un guerrier Idatsa vient de la kidnapper! La tête en bas, elle voit défiler la terre à toute allure.
2: Je fais pas le poids, mais tant pis.
1: Elle se débat, elle tape, elle mord. Et purée, ça ne m'étonne pas. Dans 4 ans à peine, cette fille de Shoshone va marquer l'histoire des États-Unis à tout jamais. Grande aventurière, membre de la fameuse expédition Lewis et Clark, Sacagawea va participer à la première traversée américaine du continent d'est en ouest. Attaque de grizzly, froid glacial, oh, faim, maladie, rivière archi-archi-tumultueuse, bienvenue sur la terre de tous les dangers. Voici l'odyssée de Sacagawea, Shoshone valeureuse, dure à cuire, l'une des femmes les plus connues de toute l'Amérique.

0: Le 23 octobre 1804, c'est déjà l'hiver, dans ce magnifique coin du monde qu'on appelle aujourd'hui le Dakota du Nord. Quelques aigles planent entre les flocons de neige, et là, au milieu de grandes plaines gelées, le long fleuve Missouri coule, en charriant sur son dos un grand bateau à voile accompagné de canoës et de pirogues.
1: Sapristi ! Wouhou ! C'est une expédition !
0: À la proue du navire principal, deux jeunes hommes scrutent l'horizon avec une longue vue.
2: Clark ! Regardez ! Des antilopes ! Et des bisons !
0: Cela fait 6 mois que les capitaines Meriwether Lewis et William Clark ont quitté la ville de Saint-Louis sur la rive ouest du fleuve Mississippi. 6 mois, même pour deux aventuriers passionnés, c'est long.
2: Oh, Clark, ça ne vous manque pas un bon dodo dans un petit lit douillet ? Et... oh, une belle tranche de gigot, comme on les sert à l'auberge.
3: Oui, un peu, mais tenez-vous, mon vieux, il y a des enfants qui nous écoutent.
0: Cette mission d'exploration, c'est Thomas Jefferson, le 3e président des États-Unis, qui l'a organisée en personne. À cette époque, le pays ne s'étend pas encore de l'Atlantique jusqu'au Pacifique, mais seulement sur la partie est de l'Amérique du Nord. Tout ce qui se trouve à l'ouest, après le fleuve Mississippi, tout ce que nous appelons aujourd'hui le Colorado, le Wyoming, le Montana, pour les Américains d'alors, c'est le grand inconnu. Aucun d'entre eux n'a encore foulé ces terres, aussi sublimes que dangereuses, remplies de forêts, de canyons, de déserts, où vivent, depuis des milliers d'années, ses premiers habitants, les nations Lakota, Cheyenne, Navajo, Pawnee, Shoshone, ou encore les Blackfoot. Le président Jefferson, féru de science et de découverte, est passionné par ce Grand Ouest. D'autant qu'il vient tout juste d'acheter l'immense territoire au centre, qu'on appelle à l'Ouest.

0: Jeanne, à la franche.
1: C'était pas très cher et... Ouais, franchement, ça valait le coup. Bon, maintenant, faut aller voir. Hein. Qui sait ce qui se trouve là-bas? Peut-être d'énormes mammouths couverts de laine?
0: Les objectifs de Lewis et Clark sont très clairs. Atteindre la côte pacifique en repérant les nouvelles espèces de plantes, les animaux inconnus, les fleuves, les montagnes, mais aussi en allant à la rencontre des peuples de la région. Les deux compères doivent nouer des liens avec eux, apprendre leur langue et surtout les informer qu'ils vivent désormais sous la protection du grand-père blanc qui habite à Washington, autrement dit, le président Thomas Jefferson. Oui, donc l'objectif, en fait, clairement, c'est la domination.
1: Non, non, je dirais pas ça alors. Ces Indiens sont un peu comme mes enfants. Les États-Unis sont une jeune nation extraordinaire. Nous construisons l'Empire de la Liberté. Cet empire, il doit s'étendre. Partout où nous allons, nous apportons la civilisation et le progrès.
0: Oula, ça sent l'embrouille. Ah oui, la très grosse embrouille. Lewis, Clark et les 30 hommes que compte leur expédition s'installent près d'un village de la tribu des Mandans. Cela fait quelques jours que ces derniers les suivent en les observant depuis la berge.
2: Ces visages pâles sont plus nombreux que d'habitude et bon sang, ils ne savent pas naviguer. En 3 jours, ils se sont pris 4 bancs de sable.
3: Non. Attention, Clark.
4: À gauche.
3: Non, pas à gauche, à droite.
0: Après avoir exploré les environs, Lewis et Clark se présentent au chef des villages alentours.
5: Hello, good morning, William Clark.
0: Chaque fois, c'est le même cirque. Ils offrent de l'alcool, des bijoux, des hameçons, du tabac, des médailles.
5: Le grand-père blanc a de très grands projets pour vous.
6: Oh, mais qu'il est mignon cet enfant. Gouzi, gouzi, gouzi.
5: Vous permettez, madame, que je l'enroule dans notre drapeau? Un nouveau bébé américain, tout frais, tout chaud.
0: Oh non, mais c'est pas vrai, arrêtez-les! Oula, qu'est-ce qui se passe?
3: Eh, vous voyez, comme nos fusils tirent loin?
0: Ah, oui, j'avais oublié. Quand les deux capitaines sentent de la résistance, ils sortent leurs gros fusils pour montrer qu'ils sont archi forts.
3: Oh, attention, baissez-vous!
2: Ces longs couteaux sont vraiment à côté de leurs mocassins. Leurs cadeaux sont minables. Et on comprend rien à leur projet. Mais que veulent-ils? Le commerce ou la guerre? On est très, très, très mal barrés.
0: Ah, ça, je ne vous le fais pas dire. La neige tombe désormais à gros flocons. Le fleuve Missouri est recouvert de glace. Lewis et Clark donnent l'ordre de construire un fort pour passer l'hiver sur les terres des Mandans. Ce peuple de chasseurs de bisons vit, de façon permanente, dans des villages presque aussi grands que des villes, entourés de hautes fortifications qui sont devenues, au fil du temps, de très gros centres de commerce. Et pétard, il y a du monde! Des Crocs, des Cheyennes, des Kiowas viennent ici échanger de la viande, des chevaux et des vêtements de peau. Et ils ne sont pas les seuls. On croise aussi pas mal de marchands blancs, des Anglais, des Canadiens, des Français qui sillonnent les Grandes Plaines depuis un paquet d'années. La région, c'est certain, ils la connaissent bien mieux que nos explorateurs américains. Alors, quand un marchand d'origine française se présente à eux, ma foi, il accueille à bras ouverts. Oui, j'exagère un peu. Hé, les gars, réveillez-vous, sinon l'histoire, elle va se faire sans vous.
3: Quoi? Oui, on est là.
0: Ce baroudeur s'appelle Toussaint Charbonneau. Né au Québec, il a pas mal roulé sa bosse et vit depuis quelques années dans un village à quelques heures de cheval. Il parle de nombreuses langues et sait cuisiner de bons petits plats. Bingo! Il est engagé comme interprète. C'est ainsi que Toussaint Charbonneau rejoint Fort Mandan avec ses deux épouses, dont la plus jeune est Shoshone. Une jeune femme Shoshone? Oh, pardi! Mais oui, c'est Sacagawea! Celle-là même que nous avons quittée au tout début de l'épisode! Youhou! Sacagawea! Youhou!
7: Ah, purée, là! C'est pas trop tôt, j'y croyais plus!
0: Oui, c'est vrai que votre arrivée est un peu tardive, mais je devais planter le décor, présenter les personnages, tout ça. Bon, en tout cas, j'ai l'impression qu'il s'en est passé des choses.
7: Ah ça, un sacré paquet! Vous vous souvenez que j'ai été arrachée à mon peuple, les Shoshone, par un guerrier Idatsa? Bon, j'ai vécu parmi eux pendant quelques années, j'ai appris leur langue, leur rite, et l'un dans l'autre, ça se passait plutôt bien. jusqu'à ce que Toussaint Charbonneau me gagne une partie de cartes. Et la rebelote, il a fallu tout recommencer. Vous me direz, j'ai 17 ans et la vie devant moi, mais bon, ça mine un peu le moral, quoi.
0: Ah bah oui, je comprends. Vous ne devriez pas être traité comme ça. L'arrivée de Sacagawea à Formandon étonne les hommes de l'expédition. D'autant qu'elle est enceinte. Certains se demandent ce qu'elle fait là, mais pas le capitaine Clark.
5: Lorsque nous ne pourrons plus remonter le fleuve Missouri avec nos canoës, nous aurons besoin de chevaux pour transporter le matériel. Les Shoshonis ont des chevaux. Sacagawea pourrait nous être utile.
0: Les semaines passent. Sacagawea, longue natte noire, robe de peau, ceinture de perles bleues, observe tous ces hommes blancs qui l'entourent.
7: Ils sont si poilus qu'ils ressemblent à des grizzlies. Et pourquoi ne lâchent-ils jamais leur drôle de bâton à foudre ?
0: L'hiver est glacial. Il fait parfois moins 45 degrés. Une nuit, Lewis et Clark voient apparaître dans le ciel noir une traînée de lumière verte qui danse et devient bleue,
4: oh là là.
0: Puis rose.
4: Wow.
8: C'est sublime.
4: C'est magique.
8: Wow. C'est absolument magnifique.
0: C'est une aurore boréale.

0: pas quelqu'un qui pourrait m'aider?
1: Oh, purée, ça y est, l'enfant arrive.
0: L'accouchement est long et douloureux. Lewis, assiste Sagagawea.
2: Tenez bon, Sagagawea.
0: Pour faire passer la douleur, on lui fait avaler de la poudre de serpent à sonnette.
1: Oh purée, j'ai envie de répondre et on n'a pas le temps pour les blagues.
0: Et ça marche. Le petit s'appelle Jean-Baptiste. Il devient le plus jeune membre de l'expédition. Lewis et Clark. Car Sagagawea partira avec les explorateurs blancs, c'est certain. Et elle emmènera son fils. Elle sait que ce qui l'attend est difficile, mais qu'importe. Après les grandes plaines, s'élèvent d'immenses montagnes couronnées de neige. Sur ces hauts plateaux, c'est là que vit son peuple, les Shoshone. Et puis, qui sait jusqu'où elle pourrait aller? Sagagawea sent battre au fond de son cœur le puissant appel de l'aventure.
3: Plus loin encore, il y a l'océan. Cet immense lac salé qui, lorsqu'il touche l'horizon, ne fait plus qu'un avec le ciel.
0: Des petites fleurs poussent dans la neige. Oh, c'est le printemps! L'expédition, enfin, peut reprendre la route. Toussaint Charbonneau et Sagagawea, son petit garçon d'à peine 2 mois sur le dos, font partie du voyage. C'est un petit matin frais. Oh, l'air sent la terre mouillée. Les oiseaux chantent dans le ciel. 6 canoës et 2 pirogues glissent sur les eaux calmes du Missouri. En quittant Fort Mandan, les explorateurs quittent les grandes plaines. Ils mettent le cap vers les rocheuses, d'immenses montagnes glacées dont peu se sortent vivants. Mais avant ça, il faut remonter le fleuve Missouri, affronter ses courants, éviter ses cascades. Alors, bon sang, qui sait ce qui les attend?
4: Nous entrons dans le grand inconnu, Lewis.
0: Et Sagagawea va-t-elle enfin retrouver son peuple? Tout cela, mais oui, tu le sauras. Enfin, si je fais bien mon boulot, en écoutant le 2e épisode. Derrière cette odyssée, il y a Marion Lelay, Basile Bocquer, Adèle Caglar, Fanny Leroy, Alice Rouet et moi, Laure Grand-Besançon. Thomas Jefferson est le 3e président des États-Unis, mais il est aussi celui qui a rédigé la déclaration d'indépendance du pays. Quesaco ? À la fin des années 1700, le Royaume-Uni possède 13 colonies installées en Amérique du Nord, le long de la côte Est. Fatiguées de payer de trop lourdes taxes, ces colonies se sont révoltées contre le pouvoir anglais, ainsi est née la Révolution américaine qui s'est très vite transformée en guerre. Le 4 juillet 1776, ces 13 colonies ont signé leur déclaration d'indépendance, un texte fondateur, l'acte de naissance des États-Unis.
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J'ai des frères que j'aime et j'adore aussi mon père. Et j'ai un ami mec, un vrai, qui parle fort et qui a des pecs, qui se compare devant le miroir, qui fait le kéké dans les bars. C'est vrai qu'ils me font marrer, leurs petites douleurs, leurs grandes idées, et leurs jambes écartées, comme si on les avait pas remarquées. Assez, et puis leurs sourcils froncés, toujours prêts à se bagarrer, et qui s'empêchent de pleurer.

Bienvenue à bord de la Disco Mobile, une voiture mélodique dans laquelle vous et moi, j'aimerais qu'on parte à l'aventure, à la découverte d'artistes qui sont devenus des légendes de la musique. Vous êtes prêts? Alors attention, transformation! Eh oui, aujourd'hui c'est moi qui prends le volant. Alors attachez vos ceintures, je vais vous raconter mon histoire. Aujourd'hui, je suis Jimi Hendrix. Je suis née à Seattle, le 27 novembre 1942. Bon, j'ai une histoire de famille assez compliquée. En gros, ma mère buvait, mes parents se disputaient, mon père me battait, ma mère est morte quand j'avais 9 ans, bref, c'était pas la joie. Un petit brin de lumière arrive dans ma vie avec mon premier instrument, un harmonica. Bon, je m'en suis lassée assez vite. Après, j'ai eu un ukulélé avec une seule corde. Et puis enfin, révélation, à 15 ans, je m'offre ma première guitare pour 5$. Cette guitare, c'est comme si elle faisait partie de mon corps. Je m'en sépare plus, je dors avec même. J'ai plus qu'une seule idée en tête, jouer. Alors, je quitte Seattle et j'accompagne comme guitariste des artistes reconnus à travers tous les États-Unis. Mais moi, ce que j'aime, c'est faire des solos de guitare. J'adore porter des costumes excentriques, être au-devant de la scène. Du coup, je leur pique la vedette et je me fais gentiment remercier. Mais je m'arrête pas là, non. Il paraît que c'est à Londres que le rock décoiffe tout. Alors, je prends un billet et je m'envole pour l'Angleterre.

Là-bas, je rencontre Eric Clapton, le guitariste le plus respecté de Londres. C'est un tel virtuose qu'on l'appelle God, Dieu. Il m'invite à jouer avec lui. Mais quand je monte sur scène, ben moi aussi je me défends. Je fais un solo tellement incroyable que je le rends un peu jaloux, le God. Et de ce jour-là, toute notre vie, on sera amis et rivaux. Le public est littéralement conquis par mon jeu, ma présence, et c'est là que ma carrière commence vraiment. Je monte un groupe de rock, The Jimi Hendrix Experience, avec Noël Redding à la basse et Mitch Mitchell à la batterie. Et la première fois qu'on joue devant un public, c'est à Évreux, près de Paris. On fait la première partie de Johnny Hallyday. En fait, il nous a invités parce que juste avant, il m'avait vu en concert à Londres. Ce soir-là, je jouais de la guitare avec les dents. Et ça l'a subjugué.

Je deviens un phénomène. Je suis un animal avec ma guitare. Personne n'a jamais vu ça. J'ai des costumes ultra colorés, un jeu extravagant, j'improvise, je danse, je fais hurler ma guitare. Il y a même un jour, à la fin d'un concert, où je l'enflamme. C'est pas une expression, hein, j'y mets vraiment le feu. J'étais en transe. C'est devenu le moment le plus mythique de l'histoire du rock. Et c'est comme ça que le monde entier connaît mon nom.

une star. Et puis, au-delà de la guitare, je m'intéresse à l'enregistrement de ma musique de A à Z. Je compose, j'écris, je chante des morceaux qui parlent de moi, de ce qui me touche, de ce qui m'entoure. Je deviens alors le porte-parole du mouvement hippie. Je me retrouve dans cette presque philosophie qui prône l'amour universel, s'érige contre la guerre et le pouvoir en place. C'est un courant qui vivra son paroxysme à Woodstock le 18 août 1969, un festival mythique avec les plus grands groupes. C'est là que je donne l'un de mes concerts les plus fous. Alors, je passe en dernier, il y a du retard, quasiment tout le public est parti. Ça se passe pas super, hein. Je casse une corde, j'ai un nouveau groupe, je joue pas ma meilleure musique, mais je fais un truc inoubliable. Je reprends l'hymne américain, version psychédélique, et ça marque tous les esprits.

0: Après ça, le mouvement hippie décline. Avec la fin de la guerre au Vietnam, quelques festivals épouvantables avec un public violent, drogué. Ça m'affecte beaucoup, ça me déprime. Et puis, je suis très fatiguée aussi. Mon manager me pousse à bout, il me fait enregistrer mes albums très vite. Je pars en tournée tout le temps, je fais des concerts partout. La seule chose qui me fait tenir, enfin, c'est ce que je crois, c'est la drogue. Mais j'en prends tellement.
1: Hey, can we just have one kind of hurry? Don't we saw the film there? Stop it for a second. Because I was scared to death. So then, can I just do it one more time, though? Can I just do it one more time?
0: Le 18 septembre 1970, je n'ai que 27 ans et je meurs. J'aurais eu une carrière aussi courte que fulgurante. J'étais une lumière, une étoile, un génie. Je suis celui qui a révolutionné la guitare électrique, celui qui restera à jamais un exemple de détermination, de courage. Je suis un sex symbole, une bête de scène, un amoureux de la musique. Je suis Jimi Hendrix.

0: J'ai oublié de vous dire, quand j'étais petit, j'ai démonté la radio de la maison pour voir comment ça fonctionnait à l'intérieur. Oh, j'adorais la science-fiction, j'imitais les sons des films avec mes guitares. Oh, comme j'étais gaucher, j'utilisais des guitares de droitier mais à l'envers, bah ouais. C'était mon style à moi. Oh, un jour j'ai dit, quand le pouvoir de l'amour dépassera l'amour du pouvoir, le monde sera en paix. Pas mal, hein? C'est resté dans les mémoires. Oh, j'ai un astéroïde qui porte mon nom, enfin presque, Jimi Hendrix 4738. J'ai deux statues qui me représentent, une sur l'île de Wight et l'autre à Seattle. Oh, on a fait un moulage de mon zizi. Il est au musée national des phallus en Islande.
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0: Et coucou les petites curieuses et les petits curieux, qui aiment les bisous ici?
1: Bonjour, je m'appelle César et je voudrais savoir pourquoi on s'embrasse lorsqu'on est amoureux. Au revoir.
0: Merci César pour ta question, cette jolie question, Olivia Benamou, vous qui êtes psychologue et sexologue. Pourquoi on s'embrasse quand on est amoureux? On s'embrasse sur la bouche, je pense aussi, hein, pourrait dire César.
2: Certainement. Il faudrait lui demander à quoi il pense précisément, mais... Quand on est amoureux, César, et tu en as peut-être déjà fait l'expérience, eh bien ça se passe dans notre tête, mais ça se passe aussi beaucoup dans notre corps. On pense beaucoup à l'autre, parfois on y pense même tout le temps, au point de nous empêcher de nous concentrer sur tout ce qu'on a à faire. Et lorsqu'on sait que l'on va revoir l'autre, ou lorsqu'on peut se repasser dans notre tête le film des bons moments qu'on a passé avec lui, eh bien on peut sentir plein de manifestations dans notre corps que l'on ne contrôle pas. Le cœur peut se mettre à battre plus fort, on peut se mettre à rougir, à sourire un peu bêtement. Et encore plus, quand on est timide, on peut se mettre à trembler, à bégayer. Ce sont nos émotions qui provoquent ces phénomènes et ces sensations corporelles incontrôlables. De même, lorsqu'on se trouve juste à côté de la personne que l'on aime d'amour, quelque chose d'invisible et de mystérieux nous pousse à nous rapprocher physiquement encore plus de lui ou d'elle.
0: Ah oui, c'est, on ne peut pas s'empêcher de le ou la toucher, quoi.
2: C'est incontrôlable. On peut avoir tout à coup très envie de le ou la toucher, de le ou la prendre dans nos bras, de le ou la câliner, de l'embrasser. En fait, il nous attire comme un aimant, on n'y peut rien, c'est comme un fil invisible qui nous relie et qui nous rapproche, comme si nous devenions deux marionnettes. Et ça, c'est ce qu'on appelle le désir. Et ce désir, c'est un mélange de pensées réelles et imaginaires qui est soutenu, on pourrait dire alimenté par une hormone qui est produite par notre cerveau, qui s'appelle la dopamine. Et cette hormone, elle nous pousse à rechercher des sensations de plaisir. Et César, tu sais peut-être déjà combien le baiser est source de plaisir. Donc ce désir et le souvenir du plaisir de notre dernier baiser, eh bien c'est comme un moteur et il nous pousse à avoir très envie d'embrasser l'autre. Et chaque baiser va produire dans notre cerveau une quantité supplémentaire de dopamine. C'est ce qui explique que plus on s'embrasse et plus on a envie de s'embrasser.
0: Et pourquoi sur la bouche précisément? Pourquoi ça fait pas la même sensation quand on se fait des bisous sur la joue par exemple?
2: Parce qu'on a envie de se manger en fait. Donc la bouche c'est quand même un organe qui est en plus associé au plaisir de manger. On a envie de manger l'autre quand on l'aime. Il y a quelque chose comme ça, hein.
0: Donc mangeons-nous.
2: Non, alors ce que je voulais continuer à dire, c'est que s'embrasser chez les humains, c'est aussi l'expression visible et manifeste de notre besoin de nous sentir en sécurité sur le plan affectif. Et c'est un besoin vital d'aimer et de se sentir aimé, au moins aussi important que boire, manger et dormir. Embrasser celui ou celle dont on est amoureux, c'est quelque chose de très important, parce que c'est un moyen de communiquer sans mots, de lui dire je t'aime sans lui dire avec des mots, mais en lui donnant beaucoup de joie et de plaisir. Mais avant tout baiser, et même si on est très attiré, il faut quand même toujours s'assurer que celui ou celle que l'on veut embrasser est d'accord.
0: Le consentement, le fameux consentement. On ne force pas.
2: Jamais. Et puis on n'a aucun plaisir à embrasser quelqu'un qui n'a pas très envie qu'on l'embrasse.
0: Voilà, et tout ça, on ne l'oublie surtout pas. Salut les matelots!

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5: Bonjour, je m'appelle Clara Isée et je vais vous raconter l'histoire de Kim et son cœur sur la main.

Il était une fois un petit garçon qui s'appelait Kim. Kim était né avec le cœur sur la main, littéralement. Il battait dans sa paume. Ça n'était pas très pratique pour toutes sortes d'actions du quotidien. Se laver, manger, dire bonjour, faire le poirier, aider à la cuisine et surtout, pour cacher ses sentiments. Quand Kim aimait quelqu'un, son cœur dans sa paume gonflait et Kim avait beau serrer ses doigts pour le rendre invisible, c'était peine perdue. Le cœur écartait les doigts, rougeoyait et battait, comme une percussion. Alors, le petit garçon cachait sa main derrière son dos et parlait fort pour couvrir les battements de son cœur. Mais ça ne suffisait pas. Le cœur gonflait encore et Kim devait marcher comme un crabe pour que personne ne voie la taille que sa main avait prise. Quand Kim était fâché, son cœur devenait dur et lui faisait mal. C'était comme porter une pierre. Plus il était fâché, plus la pierre était lourde et plus le cœur se mettait à bouger dans tous les sens. Alors, les mouvements de Kim devenaient confus, le débordaient et il cassait tout dans la maison avec le cœur devenu pierre qui s'emballait et ne l'écoutait plus. Quand Kim était triste, le cœur dans sa main devenait bleu, bleu comme la mer. Alors, sa main se mouillait et plus il était triste, plus l'eau coulait le long de ses doigts, faisait une flaque au sol, inondait sa chambre et il devait courir dans la salle de bain le temps que la tristesse le quitte. Quand Kim était joyeux, le cœur dans sa main devenait jaune, jaune comme le soleil et tiède. Juste la température qu'il fallait pour que sa maman lui demande de réchauffer le café qui avait refroidi sur la table de la cuisine. Alors, Kim mettait ses mains contre la tasse, le café réchauffait et le cœur se mettait à ronronner comme un chat. Parfois, ça posait problème parce qu'il faisait beaucoup de bruit et Kim aurait aimé être joyeux en silence, en secret, juste pour lui-même. Un autre inconvénient de ce cœur sur la main était que lorsqu'il touchait ses parents ou ses amis, Kim était envahi par leurs émotions. C'était comme si son cœur devenait un passeur, un postier. Et Kim ne savait plus faire la différence entre sa tristesse et leur tristesse, sa colère, sa joie et leur joie. Un été, il demanda à son papa de lui acheter des gants, épais, imperméables. Mais il avait chaud, il se sentait à l'étroit et il aurait aimé toucher la peau de ses amis dans la cour de récréation sans connaître leur météo intérieure. Un jour, Kim marchait dans la rue quand il rencontra un autre petit garçon qui s'appelait Sacha. Il avait un grand visage de lune, un corps un peu épais et maladroit. Il portait des lunettes rondes et se balançait de droite à gauche en regardant le ciel. Il avait l'air distrait, un peu en dehors du monde. Kim le trouva très joli. Alors, il referma ses doigts autour de sa main et cacha son cœur derrière son dos. Mais au bout de quelques minutes, il s'aperçut que le cœur ne gonflait pas, qu'il ne s'emballait pas du tout, qu'il restait calme. Alors, Kim, étonné, retira son gant et tendit sa main à Sacha. Sacha serra la main de Kim. Ils se dévisagèrent tous les deux, et soudain Kim vit les yeux de son nouvel ami se remplir de larmes. Elle gonflait sous ses paupières, semblait hésiter au bord de la rétine et d'un coup dévalait le long de ses joues, tout chousse, comme au ski. Sacha pleurait, Kim le regardait et laissait sa main poser dans celle de son nouvel ami. Il n'en revenait pas de voir que son cœur restait à sa place, battait normalement dans le creux de sa main. Ils s'installèrent tous les deux sur un banc pendant que leurs parents parlaient de la pluie et du beau temps. Kim prit son courage à deux mains et lui dit « Pourquoi tu pleures ?» Sacha avait le nez qui coulait et les joues rouges, mais il sourit. « Je ne sais pas. C'est tout brouillé à l'intérieur, dit-il. » Kim répondit « Brouillé comme quand maman éteint la lumière dans la chambre, la nuit, et qu'il faut dormir, mais que toutes les idées viennent en même temps dans la tête ?»« Un peu, » dit Sacha. « Ou plutôt, comme si quelque chose venait d'exploser à l'intérieur de moi. » »« Ça te fait mal ?» demanda Kim. « Non, pas du tout, » répondit Sacha. « J'ai l'impression qu'il y a plein de lumières qui se sont allumées tout à coup dans ma poitrine. » Kim était perplexe et regardait les larmes couler le long des joues de Sacha, qui semblait hésiter à ajouter quelque chose. « J'ai un secret, » dit-il. « Tu veux me le dire ?» demanda Kim. « Oui, mais c'est un peu bizarre. »« Pas plus bizarre que mes moufles en été, » répondit Kim. « C'est vrai,
admit Sacha, et il s'élança. Voilà, j'ai un gros, sur le cœur, depuis toujours et je ne ressens rien. Kim se mit à rire. Ses mots résonnaient comme une langue étrangère à ses oreilles. « Tu veux dire que tu as le cœur gros ?» répondit-il. « Non, non, j'ai un gros monsieur, assis sur mon cœur, dans ma poitrine depuis des années. Il a élu domicile ici, à ma naissance, et j'ai beau lui expliquer qu'il faut trouver un autre endroit pour vivre, il ne veut rien entendre. Il dit que mon cœur est chaud, confortable, et qu'aucun canapé au monde ne pourra lui donner ce réconfort. » Kim était médusée. « Tu veux dire que ce gros monsieur, assis sur ton cœur, t'empêche de ressentir des émotions ?»« Oui, » répondit Sacha. « Je le connais. Je l'ai appelé Franck. Il porte des chaussons et un survêtement rose. Et il est vraiment très, très lourd. » Kim regardait son ami et réfléchissait. Sacha continua. « Mais avec toi, c'est différent. En prenant ta main, j'ai senti d'abord ta honte et ton soulagement. Et maintenant, là, je ressens ta joie. C'est incroyable. J'ai l'impression d'avoir un arc-en-ciel à l'intérieur de moi. Ça me picote dans la poitrine et tes émotions, je crois qu'elles deviennent un peu à moi. » Alors, on vit longtemps Sacha, qui avait un gros sur le cœur, et Kim, qui avait le cœur sur la main, marcher bras dessus, bras dessous et rire. La main de Kim restait à taille humaine. Les yeux de Sacha étaient pleins de couleurs et tous les deux se promenaient joyeusement dans le parc. L'histoire raconte que le gros monsieur

l'espoir a quitté le cœur de Sacha. Il est allé replacer le cœur de Kim au bon endroit dans sa poitrine, puis il est parti en sifflotant. Comme quoi, parfois, certaines amitiés rendent la vie encore plus belle. Et voilà, l'histoire est finie, et maintenant, au lit !

0: Bonjour, vous êtes sur la boîte à blagues. 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
1: Et maintenant, c'est l'heure de faire marcher vos zygomatiques. Allez, c'est parti. Première blague.
2: Bonjour, salut l'info. Je m'appelle Valentine, j'ai 10 ans et demi et j'habite à Paris, en Gironde. J'ai une blague pour vous. Quelles sont les trois lettres de l'alphabet qui sentent mauvais?
1: Ah là, désolé, mais je ne sens pas la réponse.
2: Le G, le P et le T. J'ai pété.
1: Merci Valentine pour cette blague bien sentie. Allez, on enchaîne.
3: Bonjour, salut l'info, je m'appelle Inès, j'ai 7 ans et demi et j'habite à Paris. J'ai une blague pour vous. Quel est le père qui est toujours d'accord?
1: C'est d'actualité.
3: Vous ne savez pas?
1: Le Père Noël?
3: Le perroquet.
1: Bien vu Inès, mais ça c'est pas une blague pépère.
3: Au revoir, salut l'info, j'adore votre podcast.
1: Allez, suivante.
4: Bonjour, je m'appelle Mewen, j'ai 10 ans, j'habite à La Gouanière et j'ai une blague. Quelles sont les trois villes qui font 21? 1, 2, 3, 4, 5, 6,
1: 7, 8, je ne sais pas. Elles sont peut-être dans le département de la Somme.
4: 3, 3 et 7.
5: 21.
4: Merci, j'adore votre podcast.
1: Merci Mewen, alors toi tu dois être bon en maths.
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1: Et on dit merci à France Culture pour cette aventure.
2: Je suis Olma, la machine de la connaissance. Je vis dans la banque de la vie, avec mon gardien Mathieu et sa fidèle Philippine.
3: Tue-toi, Philippine.
2: Nous sommes embarqués dans une aventure
3: où la science est notre seule chance. Patrick, qu'est-ce que c'est agréable de remonter ce fleuve-là dans votre pirogue, avec tous ces arbres, ces lianes, le chant des oiseaux, et en laissant tranquillement ma main tremper dans l'eau fraîche.
4: Mais vous avez parfaitement raison, Mathieu. En plus, nous avons passé le territoire des crocodiles, donc plus aucun risque.
5: Enlève ta main, Mathieu.
3: Oui, mais c'est vrai que l'eau est un peu fraîche quand même.
4: Ouais, au fait, où est-ce que je vous dépose déjà?
2: À Chikabanga, entre Kisangani et Ubundu.
4: Mais c'est parfait, c'est sur mon chemin.
3: Chers amis, je suis incroyablement heureux de vous retrouver. Je peux vous dire que l'endroit où nous nous trouvons avec Olma en ce moment est bien différent de la banquise du Svalbard. Ici, pas de moufle, pas de doudoune, il fait très chaud et très humide. Et nous sommes sur la pirogue du botaniste Patrick Blanc, dans l'une des plus grandes forêts tropicales du monde.
2: Patrick, où est-ce que nous sommes exactement ?
4: Eh bien, nous sommes au cœur de la forêt du bassin du Congo. Donc, après l'Amazonie, c'est le plus grand massif forestier qu'il y ait au monde. Et ce qu'il y a d'extraordinaire, c'est justement, on est en pirogue, ça n'est pas pour rien, parce que le cœur du massif forestier du Congo, c'est une gigantesque zone aquatique autour du fleuve Congo. Donc, on va se balader et on sait que c'est tellement vaste ce bassin du Congo qu'il se partage entre le Cameroun, le Congo, la République démocratique du Congo, le Gabon, même la Centrafrique. Donc, il y a plusieurs pays qui se partagent cette zone. Et pour l'instant, nous sommes un peu entre le Congo et la République démocratique du Congo.
3: Décrivez-nous ce que l'on entend, Patrick.
4: Vous voyez, comme on est en plein jour, en fait, il n'y a pas cette espèce de son que tout le monde imagine, le brouhaha de la forêt. Non, le brouhaha de la forêt, c'est surtout le soir, à la tombée de la nuit, et le matin, au réveil. Mais pendant la journée, ce qu'il y a d'extraordinaire, c'est que justement, ça n'est plus le brouhaha des insectes, des grenouilles qui font une espèce de chant incroyable, mais assez continu. Mais dans la journée, qu'est-ce qu'on entend? Vous voyez, écoutez, on entend un oiseau, on entend un singe qui crie, on entend même les battements d'ailes des oiseaux. Qu'est-ce qu'on entend? On entend même les insectes qui bougent des brindilles. Enfin, donc, comme la forêt fait une espèce d'éponge pour les sons, chaque son s'entend, surtout que les animaux en forêt ont des sons qui portent très loin, justement parce que les troncs, les feuillages absorbent les sons. Donc, il faut des longueurs d'onde qui pénètrent très loin. Donc voilà, on entend tous ces sons isolés. Puis le soir, ça y est, c'est le concert qu'on entendra tout à l'heure.
2: Et quelle est la température qu'on observe le plus couramment ici?
4: Bah, dans la journée, regardez là, on sent, il fait bon. On est généralement 22, 23, 25, 27 degrés. Au maximum, c'est tout à fait confortable, puisqu'il ne faut quand même pas oublier que dans la forêt, il y a quand même au-dessus de nous 30, 40, voire 50 mètres d'arbres. Donc, il y a cette canopée qui nous fait un gigantesque parasol. Donc, évidemment, dans la canopée tout en haut, il va faire 30, 35, voire 40 degrés. Et puis, toc, dès qu'on descend, même quelques mètres plus bas, tout de suite, on sent la fraîcheur qui arrive. Et quand on est en sous-bois, ben, il fait carrément bon, autour de 23, 25 degrés.
3: Mais qu'est-ce qui fait humide quand même, Patrick?
4: Ah ben ouais, ben heureusement pour les petites plantes, mes petites plantes chéries qui aiment le sous-bois. Ce qui est extraordinaire en sous-bois, c'est qu'il n'y a pas de vent. C'est toujours humide, quasiment saturé d'humidité. En forêt, il faut aller lentement, regarder tout ce qu'on a autour de soi, écouter et surtout ne pas faire ce bruit stupide d'écraser les choses en marchant et de se fatiguer en suant. L'humidité n'est pas gênante à partir du moment où on prend son temps. Le sous-bois est un milieu qui prend son temps dans ses règles de vie. Et ben nous, quand on essaye de s'inviter dans ce sous-bois, ben il faut aussi qu'on prenne notre temps.
2: Patrick, et qu'est-ce qu'on voit là?

0: poids énorme qui demande donc des quantités de sucre transformé en bois énorme, et bien au lieu de ça, elles poussent à toute allure puisqu'elles font des tiges très fines. Et pourquoi les tiges sont fines? Parce qu'elles s'enroulent autour des arbres, ou elles s'accrochent par différents biais autour des arbres, et elles arrivent dans la canopée. Et bien là, elles s'étalent, elles sont ravies. Et d'ailleurs, quand on se balade au-dessus de la canopée, on voit que l'essentiel des fleurs spectaculaires de la forêt tropicale, ce ne sont pas les arbres, ce sont les lianes, c'est les bignoniacées, c'est les convolvulacées, les apocynacées. C'est bon, tout ça sont des noms qui peuvent paraître barbares, mais si on parle de apocynacées, cette famille du laurier rose, tout le monde voit là, et bien il y a les mêmes fleurs sur des lianes sous les tropiques. Il y a quantité aussi de légumineuses, il y a des fleurs rouges vives. Donc les lianes, c'est vraiment une stratégie très intelligente qui utilise les grands existants, on va pas dire un peu stupides, mais on pourrait presque dire ça, que sont les arbres.
1: Et donc, ce sont les arbres qui permettent aux lianes de grimper jusqu'au toit de la forêt.
0: Et ils font de l'ombre pour les chères petites plantes de sous-bois que moi j'aime beaucoup et qui sont un nombre d'espèces énormes. Ici, là en Afrique, dans le bassin du Congo, il y a pratiquement autant d'espèces de lianes que de grands arbres qui atteignent la canopée. Et de même, les gens ne se rendent pas compte, mais il y a quantité d'espèces d'arbres qui n'atteindront jamais la canopée. La forêt, ça n'est pas que les arbres. Les grands arbres ne représentent que 15-18% des espèces de la forêt. Donc les lianes sont vraiment une stratégie très étonnante, et on comprend que Tarzan se soit un peu amusé avec, parce que surtout en Afrique, elles sont extrêmement présentes. Dis donc les amis, est-ce que vous êtes sûrs de savoir où on va?
1: Alors, Tessa nous a dit qu'on ne pouvait pas louper la maison. Il paraît que c'est un très grand arbre.
0: Ah ah, et comment ça? Vous habitez dans un arbre?
2: Oui, je crois qu'il est creux et très confortable.
0: Et c'est quoi l'espèce?
2: Jamie m'a dit que ça s'appelait un moabi. Vous connaissez?
0: Ah bah oui, bien sûr, c'est un des très grands arbres de la forêt africaine. Et il est utilisé aussi bien par les animaux qui récupèrent les fruits, qui s'y couchent, qui s'y protègent, etc., que même par les êtres humains qui vivent dans la forêt, qui utilisent les fruits, les écorces. Il est solide. On n'a pas de problème quand on va sur un moabi, on a beaucoup de chance qu'il ne tombe pas rapidement. Donc c'est un peu l'emblème de la forêt tropicale africaine. Mais attention, il n'y a pas que lui, hein, comme géant là. Les gens ne savent pas, mais ici dans notre forêt là, du bassin du Congo, c'est quand même là, comparé à l'Amazonie ou à l'Asie du Sud-Est, c'est quand même là qu'il y a les plus grands arbres. Et le moabi, on va dire que c'est peut-être le roi de la forêt du bassin du Congo. Ouais, il atteint facilement 60, voire 70 mètres de hauteur. Alors, combien de siècles? Il y a peu de données, mais c'est forcément beaucoup, sûrement minimum 4, 5, 7 siècles pour arriver à ces hauteurs-là.
1: Mais Patrick, la forêt du bassin du Congo, c'est immense! Mais ça doit être un peu partout pareil, non?
0: Ah ben, écoutez, là, il faut qu'on se balade ensemble pendant un petit moment pour voir qu'en fait, la forêt, ça n'est pas du tout quelque chose d'homogène. Vous traversez un ruisseau, vous traversez des mini-collines, dans un marécage en forêt, parce qu'il y a des marécages aussi en forêt. Vous allez trouver quantité de plantes à très grandes feuilles, que ce soit des marantacées, des rubiacées. Et l'Afrique, justement, le bassin du Congo est très riche, plus riche qu'Amérique et Asie, dans ces grandes plantes, dans les marécages de forêt à feuillage spectaculaire. Dès qu'on s'élève un petit peu, là, on va tomber sur beaucoup plus d'arbustes, un petit peu dressés, moins spectaculaires. Mais quand on a la chance de tomber sur une fleur ou sur des fruits, dès qu'on lève les yeux en l'air, on voit que sur les branches des arbres, donc il y a des orchidées, il y a des fougères. Vous enjambez un tronc d'arbre, mais sur le tronc, les espèces que vous verrez sur ce grand tronc couché, ce ne sont évidemment pas les mêmes espèces qu'il y a au sol, puisque comme les feuilles mortes ne s'accumulent pas, vous avez toutes les plantes à minuscules graines qui peuvent germer sur un tronc d'arbre ou sur un petit rocher. Les rochers, c'est fabuleux. Alors en Afrique, dans le bassin du Congo, il y a les acanthonema, par exemple. C'est une espèce de grande langue de 30-40 cm de long qui pend dans le sens du rocher. Donc, si on prend son temps, on voit que chaque mètre en forêt offre une vision différente du monde végétal.
2: Et est-ce qu'il y a des hommes qui vivent ici?
0: Vous savez, la forêt africaine, elle est habitée depuis longtemps. Très, très vite, voire au début de l'apparition des premiers hommes, même du genre homo. Donc là, on peut remonter quand même très très loin, 1,5-2 millions d'années sans problème. Donc en forêt, ce qu'on sait, c'est que les ignames, par exemple, ces énormes tubercules, elles ont l'intelligence d'avoir une tige toute fine qui monte jusqu'en haut très vite, et du coup, toute l'énergie, tous les sucres accumulés, les,

0: elles les font redescendre dans ces énormes tubercules souterrains. Et les premiers hommes, apparemment, ont réussi à vivre en forêt grâce aux tubercules et surtout grâce aux ignames.
1: Les ignames ?
2: Je te montrerai ce que c'est si on en trouve, Olma. Ça ressemble à une longue pomme de terre.
0: Et même encore maintenant, donc on voit les gens qu'on va croiser. Bon, bien sûr, il y a des populations de grands hommes qui vivent en forêt, mais il y a les populations des beaucoup plus petits, les pygmées, que l'on trouve dans tout ce bassin du Congo et même qui débordent un petit peu autour. Ils vivent par petits groupes, isolés les uns des autres. La forêt est grande, ils n'ont pas besoin de s'entretuer pour posséder un territoire, etc. Ils ont surtout cette connaissance du milieu, ils connaissent chaque plante, mais c'est hallucinant, vous vous baladez avec un pygmée, il connaît absolument tout arbre, toute liane, toute petite plante de la forêt, il sait si elle est utile ou si elle n'est pas utile. Même moi, en tant que botaniste, eux, ils sont capables de me montrer des choses que je ne verrais pas du tout par moi-même, quoi. Donc c'est une découverte, et avec des gens généralement très très agréables.
1: Mathieu, ça ne serait pas ça, la maison, par hasard?
2: Mais c'est forcément ça!
1: Je ne savais pas qu'un arbre pouvait être aussi grand!
0: Attendez, ne me dites pas que vous habitez dans le Moabi Royal!
2: Comment vous dites? Le Moabi Royal? Oh, il porte bien son nom!
1: Il est somptueux!
0: Ouh là là, mais vous savez quand même que c'est l'arbre le plus sacré de la forêt! Celui-là, il doit avoir au moins 900 ans! Avec ses 70 mètres de haut! C'est l'équivalent des tours de Notre-Dame quand même! Mais c'est même plus haut, donc... Et combien de temps vous allez rester là?
2: Un an, Patrick. On va passer un an, c'est ici notre maison.
0: Il faut vraiment que vous fassiez attention. J'ai entendu dire que les vendeurs de bois voulaient découper le Moabi Royal pour le revendre en petits morceaux.
1: C'est pour ça que nous sommes là, Patrick. Pour protéger cet arbre et toute la forêt.
0: Vous me rassurez, mais vous savez, ce sera très dur, Olma. Ces gens-là sont sans pitié, vous verrez. Je vous souhaite bon courage, vous en aurez besoin.
2: Merci, Patrick, et bon voyage. Nous, on va explorer notre nouvelle maison.
1: Bienvenue au Moabi Royal, Mathieu.

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5: Et coucou les petites curieuses et les petits curieux. Aïe, pff, attendez là, on ralentit. Pff.
6: Bonjour, je m'appelle Martin, j'ai 6 ans. Je voudrais savoir pourquoi les enfants ont toujours des points de côté quand je me balade avec mon père. Et papa, il en a jamais. Merci, au revoir.
5: Mais es-tu bien sûr, mon cher Martin, que papa n'en a jamais d'abord des points de côté, hein ? Eh bien, tu sais quoi ? Je suis avec un autre Martin, Martin Ducré, qui est médecin du sport. Donc, il connaît les points de côté, il connaît tout ce qui se passe dans notre corps quand on fait une activité, genre de la marche ou de la course. Alors, pouvez-vous nous expliquer d'où ça vient, les points de côté ?
7: Alors, le point de côté, on connaît tous, hein, c'est une douleur qui arrive sur le côté du ventre quand on court, quand on marche vite ou quand on fait du sport. Et d'abord, Martin, je te rassure tout de suite, c'est très fréquent chez les enfants et dans la grande majorité des cas, eh ben, c'est pas grave du tout. Il y a deux explications qui sont aujourd'hui les plus solides pour comprendre le point de côté. Alors, la première et la plus probable, c'est qu'à l'intérieur du ventre, il existe une fine peau très sensible qui entoure les organes comme l'estomac et les intestins. Et cette peau sert à protéger et à permettre aux organes de bouger un peu quand on les déplace.
5: Quand tu cours
7: ou que tu sautes, avec les mouvements et les petites secousses, cette peau peut être un peu irritée. Et quand elle s'irrite, cela peut provoquer une douleur bien localisée sur le côté du ventre. Ça s'appelle
5: le point de côté.
7: Le point de côté. Et la deuxième explication, Martin, c'est que les organes sont aussi maintenus par de petites attaches à l'intérieur, un peu comme de toutes petites ficelles qui servent à les garder bien en place. Quand on court, surtout avec des rebonds, ces petites ficelles peuvent être un peu trop étirées. Et là aussi, ça peut déclencher une douleur sur le côté. Alors, pourquoi est-ce que les enfants ont plus souvent des points de côté que les parents ? Eh bien, tout simplement, en fait, les enfants, ils ont un corps qui est en train de grandir. Et quand ils courent, le corps, bien, il bouge plus, ça rebondit beaucoup plus, et les mouvements sont parfois moins bien contrôlés. Et donc, la fine paroi, là, peut être irritée, et les petites ficelles, un peu plus tirées.
5: Ah, c'est parce qu'ils sont encore en construction, les enfants,
7: exactement.
5: C'est ça ?
7: Et les adultes, eh bien, eux, avec le temps, leur corps devient plus stable, plus solide, et ils apprennent à mieux gérer les mouvements pendant l'effort. Il faut aussi savoir, Martin, que manger ou trop boire, juste avant de courir, eh bien, ça peut faire apparaître un point de côté.
5: Ah bon ? Pourquoi ? Parce qu'on a l'estomac plus gros et...
7: Exactement.
5: Ah oui.
7: En fait, quand le ventre il est plein, tout ce qu'il y a à l'intérieur bouge beaucoup plus, ça augmente les tiraillements et ça favorise le point de côté.
5: De toute façon, manger juste avant de courir, c'est pas la meilleure idée, quoi.
7: Ça peut aussi donner envie de vomir un petit peu. Hein. Donc voilà, faut éviter de trop manger et de trop boire. Et alors, qu'est-ce qu'on fait quand on a un point de côté ?
5: Ouais.
7: Eh bien, le mieux, c'est de ralentir un peu, de marcher plus calmement, de respirer calmement et attendre quelques instants. En général, la douleur disparaît toute seule en quelques minutes.
5: Donc, juste ralentir. Moi, je me souviens quand j'étais petite, quand j'étais à l'école ou au collège, on me disait qu'il fallait que je continue de marcher, mais en me baissant en même temps avec le bras. Non, ça sert à rien.
7: Alors, moi, il y avait autre chose. Il fallait que je serre le point opposé du côté du point
5: oui.
7: de côté.
5: Bon, tout ça, c'est des légendes.
7: Tout ça, c'est des légendes. Il faut juste calmer un petit peu l'effort. Et ça passe.
5: Allez, j'y retourne, moi. 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
5: Bonjour, je suis Zoé Valdez et je vais vous raconter l'histoire de Luna à Manhattan.

0: Il faisait un froid de canard ce matin-là dans le New Jersey. Grand-père Gustavo avait beau avoir promis à Luna de l'amener voir les statues de la liberté. Il eut un moment d'hésitation car il ne se sentait pas en grande forme. Luna avait fait le voyage avec ses parents depuis Paris pour rendre visite à grand-père qui était soudainement tombé malade. Mais pour grand-père Gustavo, pas question de quitter ce monde avant d'avoir pu montrer de près à sa petite-fille les statues de la liberté. Alors, oncle Marc et oncle Gus promirent qu'un peu plus tard, dans la matinée, ils les conduiraient en voiture jusqu'au fameux monument, non seulement l'un des plus emblématiques de la ville et du pays, mais aussi l'un des plus importants au monde. Luna prit un bain et grand-père la coiffa, après avoir séché et démêlé ses cheveux. Puis l'aida à s'habiller. Elle porterait un ensemble en laine, robe et chapeau, confectionné dans un tissu léopard. « Luna, t'es le gentil léopard, toi !» s'exclama grand-père. « Tu connais l'histoire du gentil et du méchant léopard ?» La petite fille s'inonde la tête. Il était une fois en Afrique un léopard qui avait très mauvais caractère et qui passait son temps à faire peur aux animaux de la forêt. Il s'appelait Méchant. Un beau jour, il rencontre un gentil léopard qui avait très bon caractère et il tombe amoureux de lui. Si tu veux être aimé en retour, tu vas devoir renoncer à ce mauvais caractère. Il va falloir que tu te calmes et que tu deviennes bon, lui répondit le gentil léopard qui s'appelait Sourire, parce qu'il souriait toujours à tout le monde. Méchant, qui était drôlement ronchon, n'échange pas tout de suite, mais il était si amoureux qu'il finit tout de même par devenir aimable. Méchant et Sourire se marièrent et ils eurent plusieurs petits léopards. Et depuis ce temps-là, les animaux de la forêt sont moins inquiets et vivent heureux. « Dis donc, grand-père, elle est vraiment courte, ton histoire !» soupira la petite fille. « Et puis, je suis un peu grande pour ça maintenant. C'est pour les tout-petits. » Attristé, grand-père soupira à son tour. Maman appelle discrètement Luna depuis la chambre. Elle la prit par les bras et, agenouillée devant elle, lui dit « Luna, grand-père est malade. Il ne peut pas travailler. Il a besoin de se rendre utile. C'est pour ça qu'il a imaginé cette histoire. Et toi, tu l'as envoyé promener. Ce n'est pas bien. Mais maman, c'est juste que... tu n'as pas été gentil, c'est tout, lui dit maman. Je m'en veux. J'étais désagréable comme méchant le léopard, dit Luna au bord des larmes. Quand même pas, ma fille, mais quand quelqu'un est malade, il a besoin qu'on l'écoute, qu'on fasse attention à lui. Est-ce que grand-père va mourir? Demanda la petite fille, les yeux tout humides. Personne n'en sait rien pour le moment, ma fille. Il se sent très malade, mais il est suivi par un bon médecin. Luna sécha ses larmes et se précipita vers le salon, où elle retrouva grand-père assis sur le gros fauteuil. Elle grimpa sur ses genoux et l'embrassa sur les joues. À cet instant précis, oncle Marc et oncle Gus klaxonnèrent depuis la rue. Luna prit son grand-père par la main et descendit les escaliers en réglant son pas sur les pas longs et laborieux du vieil homme. Ce fut une promenade merveilleuse. Ils parcoururent presque tout New York, admirant les gratte-ciels, les boutiques, les larges avenues, les taxis jaunes et cette foule tantôt arrêtée à un feu rouge, tantôt en train de traverser les rues, un troupeau. Ils allèrent voir des librairies, puis arriveront au port. Après avoir marché le long du quai, il fallut faire une pause pour que grand-père se réchauffe avec un bon chocolat chaud. Tout le monde mangea des gâteaux et des fruits. Devant la statue de la liberté, grand-père s'arrêta.
1: Ça, Luna, c'est mon symbole préféré dans cette ville. Des milliers et des milliers d'émigrés et d'exilés sont venus dans cette ville, dans ce pays, des gens comme moi. Comme moi, ils recherchaient la liberté et nous l'avons trouvée. C'était des Irlandais, des Anglais, des Italiens, des Européens, la plupart venus d'Europe pendant la Seconde Guerre mondiale. Des gens persécutés qui fuyaient l'horreur de la guerre, du fascisme. Ensuite, il y a eu d'autres vagues d'exilés fuyant d'autres horreurs, le communisme. Ils ont reçu ici l'accueil dont ils avaient besoin. Et puis ils ont trouvé un refuge, un foyer, du travail. New York est une ville chargée d'histoire. Et cette histoire vient des quatre coins du monde. Car nous en avons tous apporté une partie avec nous. Tant d'artistes se sont retrouvés à Manhattan. Tant d'hommes et de femmes brillantes qui ne pouvaient pas créer chez eux, qui ne pouvaient pas réaliser leur œuvre. Ils ont pu le faire ici, grâce à la liberté qu'ils ont trouvée dans ces pays. Sans perdre une miette de ce qui lui racontait son grand-père, Luna observait au moyen de la longue vue installée dans les murs, les gigantesques monuments, cette femme au visage paisible, vêtue d'une toge et torche en main pour faire briller la vérité et la justice, la liberté et la vie. Grand-père, pourquoi est-ce que tu habites dans le New Jersey et pas à Manhattan? Demande la petite fille. Parce que c'est dans le New Jersey que j'ai trouvé du travail. Manhattan est une ville formidable, très grande, c'est une belle ville. Mais la vie n'y est pas toujours aussi merveilleuse et confortable que dans les films. Comme la nuit tombait, oncle Marc et oncle Gus amenèrent grand-père et Luna manger dans un restaurant des exilés cubains d'origine chinoise. Le restaurant s'appelait Chinita Linda, jolie petite chinoise. Le grand-père de Luna repensa au père de son ex-femme, l'arrière-grand-père de Luna, un chinois, chanteur d'opéra, qui avait atterri à Cuba comme émigré lui aussi. « À quoi penses-tu, grand-père ?» La petite fille posa sa main sur celle du vieil homme. « À notre famille, la petite fille. Toute une famille d'émigrés et d'exilés. Notre famille a parcouru presque la terre entière. Demain, je te ferai découvrir les quartiers chinois de New York. Ça te dit ?» La petite fille acquiesça, tout en portant à sa bouche une cuillère de riz au lait. Ils échangèrent tous les deux un regard rempli de bonheur et grand-père adresse un clin d'œil complice à sa petite fille. « Tu veux bien que je te raconte une histoire à mon tour ?»
0: lui demanda Luna. Elle adresse un regard à sa mère pour chercher son approbation. Sa mère la lui donna. Là-bas, à Cuba, il y a ce qu'on appelle les Guiges. Ce sont comme des lutins qui vivent dans les troncs d'arbres. Des enfants qui ont la couleur de la terre. De leur nombril coule de la confiture des goyaves. Parce que le nombril ressemble à de petits bouts de goyaves mûrs. Elle tourna les yeux en direction de son oncle Gus qui lui sourit. La petite fille continua.
1: Et puis les Guijes grandissent et une fois adultes, ils deviennent les gardiens de la forêt. Chacun d'entre eux veille sur chaque branche de chaque arbre, de chaque forêt. Ça n'a pas toujours été facile parce qu'on les a abandonnés. Mais malgré tout, ils ont réussi à sauver des vastes territoires en suivant les conseils des vieillards, les gardiens de la sagesse de la montagne, qui pendant des années ont demandé le respect de la faune et de la flore. Ces petits grands-pères, ces petites grandes-mères, ils tombent malades eux aussi, comme toi maintenant. Alors les Guijes, leurs enfants et leurs petits-enfants, prennent soin d'eux avec amour. Ils les allongent sur une couche moelleuse, faite d'herbes médicinales qui sentent bon. Réunis autour d'eux, ils leur chantent de berceuses pour enfants, et ils restent là à chanter en attendant qu'ils guérissent ou bien...
0: Luna fit un grave silence.
1: Oncle Gus termina à sa place. Ou bien qu'il meure.
0: Il posa un bras sur son père.
1: C'est une histoire que je racontais à Luna il n'y a pas très longtemps. Il a voulu l'apprendre par cœur.
0: C'est une très belle histoire, ma petite fille, répondit le vieil homme d'un ton convaincu.
1: Et alors, que se passe-t-il, ma chère enfant, lorsque ce vieux sage de Guihus meurt?
0: On les couche tout en haut des arbres pour que le soleil absorbe leur âme.
1: Ensuite, on attend que les corps se décomposent sous l'effet du vent et que leurs cendres recouvrent l'île tout entière.
0: Quand nous serons rentrés à la maison, pendant que je ferai une sieste bien méritée, promets-moi que tu me chanteras une de ces chansons,
1: lui dit grand-père.
0: D'accord, grand-père, j'en connais deux. Tu dormiras et tu guériras.
1: Et il en fut ainsi. Luna imagina qu'un jour, éparpillée au vent, les cendres de grand-père survoleraient cette autre île qu'on l'appelle Manhattan. Mais ces jours-là n'étaient pas encore venus.
2: Et voilà, l'histoire est finie. Et maintenant, au lit.

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